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1: Le titre Sitting on the Top of the World, issu de l'album Grand Hotel de Jack Art, c'est maintenant sur Couleur.

La famille est au centre de ce cinquième album de la chanteuse, autrice, compositrice américaine Yeba. Elle l'a intitulé Jean, du nom de sa grand-mère. On écoute le titre Earth, Wind and California et c'est le coup de cœur de Sylvie sur Radio Couleur.

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Bouteille à la mer, c'est le nouvel album de Kozik et on écoute le titre Danger.

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Dans ce nouvel EP intitulé Side by Side, Laura Caen concentre beaucoup d'interrogations sur le monde. On écoute le titre « Toute l'eau qui coule » dans lequel elle associe sa voix à celle de la chanteuse britannique Shura, et c'est le coup de cœur de Sylvie sur Radio Couleur.

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1: Je suis parti. Titre extrait de l'album Prendre de la hauteur de Magali Michaud, c'est maintenant sur Couleur.

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1: Jusqu'au 31 juillet, la CAPI vous invite à l'édition été 2026 de ses Bibles de rue. Les bibliothèques et médiathèques CAPI viennent à votre rencontre. Entre la Verpillière, Villefontaine, Saint-Quentin-Falavier et l'île d'Abo, de nombreux rendez-vous sont fixés. Retrouvez tous les détails sur https://portail-mediathèque.capi-aglo.fr. Cet été 2026, entre Lyon, Brindas et Pélussin, et jusqu'au 29 août, le MAM Gadagne, le Théâtre Le Guignol de Lyon, le Musée Théâtre Guignol Brindas, la Bâtisse, la Malle Lyon et le collectif Marionnette en fait se sont associés pour vous proposer le Festival Guignol. Spectacles, rencontres, visites et expositions sont au programme, à retrouver détaillés sur www.gadagne-lyon.fr. Du mardi 19 au dimanche 30 août 2026, le musée Hector Berlioz, situé à la côte Saint-André, vous invite à assister au festival Berlioz. Environ 70 manifestations vous feront découvrir les œuvres du musicien, mais aussi celles des personnes qui ont pu l'inspirer. Plus d'informations sur https://musée.isère.fr. Jusqu'au lundi 2 novembre, le musée mémorial des enfants d'Izieux dévoile au public certains dessins créés par les enfants d'Izieux ou d'autres personnes ayant été déportées, mais également des planches de BD originales ou des livres d'époque. L'exposition temporaire Papivore, soif de s'exprimer, c'est un témoignage artistique émouvant à découvrir à la Maison d'Izieux. Plus d'informations sur www.memorialisieux.eu. Du lundi 20 au vendredi 24 juillet, l'association De Quoi Je Me Mêle invite les ados de 12 à 16 ans à l'ancienne école de Badinière à Éclose-Badinière et leur propose un stage de cinéma. Plus d'informations sur www.dequoijememêle.com.
2: Tout de suite dans vos oreilles, Marguerite, le titre Belle Vie et cet extrait de son album Guérir.

0: Il est maintenant l'heure de retrouver le portrait présenté par Alice Lacour.
1: Cet été, l'Institut Lumière donne rendez-vous aux Lyonnais avec une nouvelle édition de l'été en cinémascope. Du 23 juin au 25 août, tous les mardis soirs, la place Ambroise Courtois se transforme en salle de cinéma à ciel ouvert avec des projections gratuites et ouvertes à tous. Pour nous présenter cet événement, je reçois Denis Reviran, chargé de presse et de promotion de l'Institut Lumière. Pouvez-vous nous présenter l'été en cinémascope pour ceux qui ne le connaîtraient pas encore ?
2: Alors, l'été en cinémascope, c'est notre rendez-vous estival qui a lieu depuis maintenant plus de 30 ans. C'est un moment où on donne rendez-vous à tous les Lyonnais, place Ambroise Courtois, à côté de l'Institut Lumière, pour des projections géantes, en plein air, à la tombée de la nuit, et avec une programmation large qui peut plaire au maximum.
1: Comme vous l'avez dit, c'est un rendez-vous qui existe depuis maintenant plusieurs années. Comment est née cette idée de proposer du cinéma en plein air à l'Institut Lumière ?
2: Alors, on a été à Lyon l'un des pionniers à organiser ces rendez-vous. L'idée était vraiment d'avoir un moment de l'année très populaire, ouvert à tous. On est une cinémathèque qui fait de plus en plus ouverte vers le monde et vers le grand public. Mais disons qu'il y a 30 ans, l'idée d'une cinémathèque était quand même plutôt réservée aux initiés, aux cinéphiles, aux connaisseurs. Et en fait, c'est aussi par ce biais, par ce rendez-vous qui était beaucoup plus ouvert, plus tourné vers le grand public, que l'Institut Lumière a pu aussi construire son public, a pu initier les gens au cinéma classique, puisque c'est le domaine qui nous intéresse, et puis a pu les convertir et les amener à fréquenter nos salles, mais pas seulement, à s'intéresser à l'univers du cinéma classique. On va dire que ça a été une belle vitrine. Ces projections qui, de fait, parce qu'elles sont en plein air, parce qu'elles sont sur du cinéma qui est quand même très accessible, et parce que c'est des moments festifs et de célébration et de joie, donne aussi à voir une autre image de ce qu'on pourrait imaginer du cinéma classique et qui en général plaît au public et qui du coup signifie par le biais de ces grandes projections sur la salle et puis ensuite passe les portes du hangar ou du château pour venir voir du cinéma classique toute l'année.
1: Pourquoi avoir choisi la place Ambroise Courtois juste devant l'Institut Lumière comme lieu de projection ? Est-ce qu'il y a aussi une dimension symbolique autour de cet endroit ?
2: Bien sûr, nous on est installé à Montplaisir, c'est le quartier de naissance du cinématographe Lumière, c'est aussi le quartier où a été tourné le tout premier film de l'histoire, sorti d'usine, le 19 mars 1895. Donc c'est évidemment symbolique que de rendre le cinéma aux Lyonnais au plus grand nombre, puisque c'est des projections qui concernent 1500, 2000, 2500 parfois spectateurs. Voilà, c'est tout un symbole. Lumière a voulu que le cinéma soit une expérience collective, contrario d'autres précurseurs du cinéma qui pensaient plutôt à des pratiques individuelles. Eh bien voilà, on rend cet aspect encore plus collectif avec ses projections géantes. Et la place Ambroise Courtois, c'est tout naturellement parce qu'elle est juste à côté de l'Institut Lumière et que du coup, elle est dans le giron de notre lieu, on va dire.
1: La programmation mélange plusieurs genres. Il y a de la comédie, des films classiques, des films plus populaires. Est-ce un moyen de toucher un public le plus large possible ?
2: L'idée, c'est de plaire à tous, en tout cas que chaque cinéphile sommeil en chacun d'entre nous puisse trouver de quoi se réjouir dans cette programmation. C'est pour ça qu'on alterne des films très populaires, des très grands succès du cinéma américain. C'est The Mask qui fait l'ouverture. Bon, voilà, c'est un cinéma très familial, très drôle. Et puis, alterner avec des films qui sont tout aussi accessibles, mais qui peuvent peut-être, sur le papier, faire un petit peu plus peur. On passe un Clouseau en noir et blanc des années 50 avec Brigitte Bardot. Un film qui, de fait, est très accessible au grand public, qui est très plaisant, mais qui, peut-être, est moins facile d'accès ou moins trouvable qu'un The Mask. On passe du cinéma italien, on passe du cinéma espagnol avec un Almodovar, on passe de l'animation avec un Miyazaki. En clôture, ce sera Moulin Rouge, qui est une comédie musicale. Il y a une grande dimension musicale cette année, puisqu'on passe Moulin Rouge, on passe de Full Monty. Donc, il y a plusieurs rendez-vous autour de films musicaux. Comme ça, voilà, oui, l'idée, c'est de ménager des films qui sont connus par tous, mais dont c'est toujours un plaisir de les revoir, et encore plus sur grand écran, et encore plus en projection géante, avec toute l'ambiance qu'il peut y avoir autour de ces rendez-vous, que des films qui sont des grands films de

0: Ces rendez-vous, c'est qu'ils sont gratuits et ouverts à tous. Dans un contexte où le coût d'une sortie au cinéma peut être un frein pour certaines personnes, est-ce que ce type d'événement permet aussi de rendre le cinéma plus accessible ?
1: Oui, bien sûr. Alors nous, on a quand même cette accessibilité tout au long de l'année, hein, que ce soit à l'Institut Lumière, au Festival Lumière ou dans les cinémas Lumière en Presqu'île. On pratique des tarifs bas, vraiment dans l'idée que ce soit accessible à tous d'aller voir un film. Un billet de cinéma pour le Festival Lumière, c'est 7,50€, donc ça reste vraiment très accessible. Mais c'est vrai que l'idée d'un rendez-vous totalement gratuit, c'est séduisant aussi, parce que c'est quand même 12 rendez-vous qu'on propose aux Lyonnais. Et ça permet de vivre une aventure collective sans aucune barrière. Tout le monde peut venir. Et oui, bien sûr qu'on a en tête que dans la conjoncture actuelle, on peut parfois choisir et peut-être que parfois le cinéma peut passer en choix secondaire. Hein. Voilà, l'idée de projection gratuite, ça rentre aussi là-dedans, bien évidemment, d'avoir un rendez-vous ouvert à tous.
0: Vous accueillez chaque été des familles, des habitués, mais aussi des personnes qui viennent parfois pour la première fois à l'Institut Lumière. Est-ce que c'est aussi une manière de faire découvrir le lieu autrement ?
1: Bien sûr, c'est ce que je disais tout à l'heure. Pour nous, ce rendez-vous, c'est aussi une vitrine parce que, en fait, quand je vous parlais tout à l'heure de la programmation, c'est tout à fait à l'image de ce qu'on fait à l'Institut Lumière. On essaye d'avoir une vision du cinéma de patrimoine la plus large possible, la plus ouverte possible pour qu'elle puisse vraiment parler au plus grand nombre et que chacun puisse venir redécouvrir ou découvrir des films dans la salle du hangar. Là, actuellement, par exemple, on est dans une grande rétrospective. On a fait Monde Possible autour du cinéma de science-fiction. Bon, bah voilà, c'est autant des films de niche, du cinéma classique des années 50, que les films de Christopher Nolan ou de Stanley Kubrick ou de Denis Villeneuve. Je pense que c'est ce qui a fait notre succès à l'Institut Lumière qu'au Festival Lumière. C'est cette appréhension la plus généreuse possible de ce qu'est l'histoire du cinéma et de ne pas être dogmatique sur nos programmes. Ça nous arrive de faire des programmes plus pointus, plus niche, plus pour les initiés, mais même dans cette programmation-là, on essaie d'aller chercher le plus grand nombre, alors pas sur tous les titres. Il y a des titres qui seront forcément réservés à un certain public, mais on essaye toujours de trouver le titre qui pourra plaire à tout le monde. Tout le monde peut prendre énormément de plaisir à le voir. Voilà, ça c'est notre conception du cinéma à l'Institut Lumière. C'est pour ça que la programmation de l'Étanscope, elle est si précise. Elle représente tellement qu'on a envie de montrer l'histoire du cinéma parce qu'en effet, pour 2000 personnes, c'est notre vitrine de ce qu'on fait à l'année à l'Institut.
0: Regarder un film en plein air une fois la nuit tombée, entouré de nombreuses personnes sur une place publique, ce n'est pas la même expérience qu'une séance classique en salle. Concrètement, qu'est-ce que ça change pour le spectateur ?
1: Il y a une ambiance vraiment très particulière. Il y a une ambiance d'été. Le public est beaucoup plus animé. Ça rit, ça applaudit. Il y a un truc collectif qui est encore plus fort. Et puis, il y a un côté vraiment événement estival. Tout le monde est dehors. C'est à la tombée de la nuit. C'est un petit peu plus frais. Après avoir passé des journées caniculaires, on est content de profiter un peu de l'air et puis de partager ce moment ensemble. Puisque ça fait un petit moment maintenant que je travaille à l'Institut et sur cet événement, c'est toujours des moments très, très forts, très particuliers. Et au final assez différent d'une projection classique dans une salle de cinéma.
0: Qu'aimeriez-vous que les spectateurs retiennent en repartant d'une soirée de l'été en Cinémascope ?
1: Moi j'aimerais qu'ils aient eu l'impression d'avoir vu un bon film. C'est aussi pour ça qu'on les choisit. Hein. Comme vous disiez, les films sont très différents les uns des autres. Et le seul point commun peut-être d'être des bons films, en tout cas des films plaisants à voir, soit la thriller, la comédie musicale, ou le drame, ou la comédie dramatique. Nous, on a envie qu'ils soient touchés et qu'ils aient juste envie de revenir mardi prochain pour découvrir un autre film, même si c'était pas le film qu'ils avaient choisi sur le papier. Beaucoup vont aller voir The Mask parce que ça va leur rappeler leur enfance, parce que Jim Carrey, puis vivront un moment tout à fait extraordinaire. Et j'en suis persuadé qu'une grande majorité d'entre eux auront envie de revenir la semaine prochaine.
0: Pour terminer, pouvez-vous nous rappeler les informations pratiques ?
1: Alors, l'été en Cinémascope est tous les mardis de l'été, place Ambroise Courtois, avec une programmation extrêmement variée de films classiques qui alternent comédie, drame, comédie musicale, thriller, western, péplum, voilà ce genre de choses-là. Tout le programme est sur institut-lumière.org. C'est totalement gratuit. Il y a sur place des présentations, des animations, un bar, des rafraîchissements, des bières, toutes ces choses-là. Les horaires sont à retrouver sur le site. Elles changent un petit peu puisqu'elles sont à chaque fois à la tombée de la nuit. Donc là, ce commence à 22h, mais évidemment, fin août, on sera un petit peu plus tôt. Donc voilà, venez parce qu'à chaque fois, c'est des moments épiques de partage en public.
0: Eh bien, merci beaucoup. C'était Denis Reviron, chargé de presse et de promotion de l'Institut Lumière. On rappelle donc que l'été en Cinémascope se déroule tous les mardis soirs du 23 juin au 25 août 2026, place Ambroise Courtois.

0: Courtois, à Lyon 8e. Les projections sont gratuites et ouvertes à tous. Plus d'informations à retrouver sur www.institut-lumière.org.
1: Tout de suite sur Couleur, on écoute Criminel de Fab I&I.

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Le cœur au vent, c'est le titre du nouvel album de HK sorti en mai 2026. Dans ce nouvel opus, il s'est de nouveau entouré de ses amis de toujours et il se livre plus que jamais. Il nous offre des chansons engagées, rassembleuses et entraînantes, tout en nous proposant des chansons plus intimes, telles que Le cœur au vent, titre éponyme que l'on écoute tout de suite, et c'est mon coup de cœur sur Radio Couleur.

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1: Le dimanche 19 juillet à 10h aura lieu une commémoration en hommage aux victimes des crimes racistes et antisémites devant la stèle nationale du musée mémorial des enfants d'Izieux. Plus d'informations sur www.memorialisieux.eu.
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1: Jusqu'au mardi 4 août, le musée-galerie Claorum à Bourgoin-Jallieu vous invite à découvrir sa nouvelle exposition temporaire « Japonisme » qui, comme son nom l'indique, mettra en lumière des œuvres inspirées de la culture japonaise. Retrouvez notamment les travaux des artistes Tonia Matteucci, Laurent Salard et Marlène Genin. Plus d'informations sur bit.ly/mgclaorum. Jusqu'au 31 août 2026, retrouvez au musée de Bourgoin-Jallieu l'exposition éphémère Au fil de l'eau, qui revient sur la représentation et l'utilisation de l'eau dans la peinture, grâce à un parcours présentant une quarantaine de tableaux. Plus de détails sur www.bourgoin-jallieu.fr. Jusqu'au 20 septembre 2026, plus de 200 bijoux, accessoires vestimentaires, objets liés aux soins du corps durant la période néolithique seront exposés au musée archéologique de Hyères-sur-Ambie dans le cadre de l'exposition Corps paré, âme révélée. Plus d'informations sur www.musée-larina-hyères.fr. Si vous aimez les vieux objets, le monde agricole et apprendre la manière dont fonctionnent les anciens outils, rendez-vous au musée de la vie rurale. Situé à Saint-Quentin-Faladier, il est ouvert les mardis et vendredis après-midi. Plus d'informations sur www.musée-2-la-vie-rurale.fr.
0: C'est le moment de retrouver Naaman avec Mike et Riquet, le titre Just Love

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One Ear Boy nous propose un nouvel EP, One Ear Boy and the Orphan Trained Riders. Avec ses 6 titres, il nous embarque dans un voyage musical où il mélange les influences blues, rock british et même le hip-hop. Sa voix parfois éraillée, ses riffs de guitare ne vous laisseront pas indifférents. On écoute le titre The Orphan Trained Riders et c'est mon coup de cœur sur Radio Couleur.

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1: Et voici l'entretien présenté par Lucas Tettler.
2: Le mois de juin est souvent synonyme de l'été qui arrive, mais il est aussi synonyme du mois des fiertés, célébrant la communauté LGBTQIA+. À cette occasion, de nombreuses manifestations sont organisées dans le monde entier, y compris en France, avec les fameuses Pride. Des soirées sont aussi prévues pour célébrer le monde queer, comme la Beach Party. Christopher Davin, vous en êtes le créateur. Vous pouvez nous présenter en quoi consiste la Beach Party pour ceux qui ne la connaissent pas encore ?
3: Oui, bien sûr, c'est une soirée pop qui se veut 100% pop et qui existe depuis 15 ans. Et donc on assume le fait qu'on met que de la musique pop et qu'on rend hommage à toutes les icônes de la musique, Britney, Ariana Grande, Lady Gaga, etc. etc.
2: Et pourquoi la pop ?
3: Parce qu'on est passionné, enfin moi je suis passionné, c'est ce genre de musique et en fait à l'époque je sortais un peu en boîte et je trouvais pas de club qui proposait cette musique-là à Paris. J'en avais marre quoi, donc moi je mixais un peu, je travaillais dans la musique déjà et donc j'ai commencé à lancer ma propre soirée pop et puis en fait ça m'a complètement dépassé parce que 15 ans après c'est devenu vraiment mon métier alors qu'à l'époque c'était une passion.
2: Alors vous l'avez dit, cette boîte de nuit a vu le jour à Paris, pourquoi venir à Lyon ?
3: Il y a 2 ans, on a décidé, vu que ça fonctionnait très bien à Paris et qu'on avait beaucoup de demandes et beaucoup de gens de région qui venaient faire la fête à Paris quand ils le pouvaient, ils nous demandaient souvent de venir chez eux. On s'est lancé il y a 2 ans. On a commencé par Lyon. Et puis maintenant, on est à Marseille, Toulouse, Strasbourg, Nantes, Lille, je crois 8 villes de région. Mais ça a commencé à Lyon. Et puis moi aussi, parce que j'avais une attache particulière, puisque j'ai un magasin de disques qui s'appelle Lucky Records à Paris et j'en ai ouvert un à Lyon il y a 2 ans. Et donc du coup, c'était le bon moment.
2: Justement, on y vient, vous l'avez dit, depuis 2 ans, elle s'exporte dans des villes de province comme Nantes, Marseille, Bordeaux, Lille ou encore Toulouse. Mais le 11 juillet 2026, elle pose ses valises à Lyon. Est-ce que vous pouvez nous en dire un peu plus sur la soirée qui nous attend ?
3: Oui, alors à la base, on ne devait pas faire de soirée à Lyon à ce moment-là. On devait revenir à la rentrée et on a eu beaucoup de demandes parce qu'en fait, on organise les tournées en région par vagues, en fait. Donc on fait toute une vague Lady Gaga, toute une vague Ariana Grande, puis là, on était dans une vague, une tournée Beyoncé. Et il n'y avait pas de date à Lyon qui était prévue. Mais on s'est pris tellement de messages de notre commu que du coup, on en a organisé une et on nous a proposé, en fait, puisqu'il y a eu 2 Prides à Lyon, il y a 2 Prides qui arrivent à Lyon cette année, de faire la soirée post-deuxième Pride. Donc du coup, le 11 juillet, on sera à Lyon sur notre dernière date de tournée Beyoncé.
2: Donc à Lyon, il y a une forte demande pour Beyoncé.
3: Oui, en fait, il y a des fortes demandes pour la beach en général, mais c'est vrai que du coup, dès qu'on annonce une tournée et s'il y a une ville qui manque, on se fait toujours prendre le message en mode pourquoi il n'y a pas Marseille, pourquoi il n'y a pas Lyon, pourquoi il n'y a pas. Et donc, du coup, voilà, là c'était Lyon qui n'était pas prévu, finalement on l'a rajouté.
2: Il est important de le dire aussi, ce n'est pas la première fois que votre soirée s'invite dans la capitale des Gaules. Elle a même commencé à exporter par Lyon. Une édition autour de Taylor Swift, Beyoncé et Lady Gaga avait déjà eu lieu en 2025. Une autre soirée en l'honneur de la venue de Lady Gaga à la LDLC Arena de Décines avait également été organisée en novembre dernier. Quel lien entretenez-vous avec Lyon ?
3: Il y a le fait que j'ai ouvert une boutique de disques ici, qui est un magasin sur la pop musique aussi, donc ça a du sens. Et puis après, c'est surtout la demande en fait, c'est surtout les gens qui demandent. Et c'est vrai qu'on a beaucoup de Lyonnais qui venaient à la beach à Paris. Donc ils sont contents qu'ils aient plus besoin de se déplacer, de payer le train et les hôtels pour venir à Paris. Donc voilà, on essaie de faire au mieux. Après, on peut pas être là tous les semaines, malheureusement, ou tous les mois même. Mais on en fait 3-4 par an, ce qui est déjà pas mal.
2: Donc les Lyonnais aiment faire la fête.
3: J'ai l'impression, oui. Il y a déjà plein de choses à Lyon, mais on emmène une petite nouveauté.
2: Est-ce qu'il y a aussi une volonté de créer davantage d'espaces privilégiés à la communauté queer à Lyon ?
3: En tout cas, nous, c'est ce qu'on essaie de faire. Je crois qu'il y a, moi, des retours que j'avais, en tout cas, c'est que les gens se plaignaient qu'il n'y avait pas suffisamment de choses. C'est pas facile, parce qu'on se bat. C'est pas toujours facile de trouver des clubs qui nous acceptent, etc. Et je pense que c'est aussi pour ça qu'il y a ça pêche un peu, c'est qu'il y a peu de choses à Lyon. C'est parce que, peu de gens veulent accueillir peut-être la communauté. Mais on se bat, mais on y arrive. On trouve des lieux quand même qui veulent bien de nous. On a un peu changé. On peut tâtonner aussi pour trouver un peu le lieu qui correspondrait bien et ferait plaisir à tout le monde. C'est difficile de faire plaisir à tout le monde de toute façon. Mais bon, on arrive en tout cas à en organiser, mais c'est pas simple. Et je pense que si c'est pas simple pour nous, ça l'est pas pour d'autres. Et donc voilà, c'est aussi ça. Mais oui, il faut. Enfin, je pense qu'en tout cas, il y a une grosse communauté lyonnaise qui a envie. Donc c'est chouette si on peut lui donner.
2: Et vous constatez des différences avec Paris et les publics que vous recevez ?
3: Peut-être qu'à Paris, il y a un peu plus de touristes. En fait, c'est que là, ici, on est dans une clientèle qui est un peu plus des vrais Lyonnais. Alors Paris est un mélange, on va dire. Mais non, c'est grosso modo la même typologie de clients.
2: La particularité de vos soirées aussi, c'est qu'elles accueillent à chaque édition une drag queen, issue de la fameuse émission Drag Race France sur France 2. Comment arrivez-vous à chaque fois à rassembler ce beau monde ?
3: Oui, alors c'est vrai qu'en région, à chaque fois, on fait venir une drag de Drag Race. On fait aussi toujours une locale, parce qu'on essaie de faire les deux. C'est important aussi de faire vivre le drag local. Et Drag Race, en fait, on travaille avec toute une partie de mon métier. Je crée des livres. J'ai fait le livre Reine de Nicki Doll, le livre Queen avec Paloma et Elodie Petit. Donc j'ai plein de contacts en fait avec toutes celles qui ont fait l'émission. Et dans une autre vie, il s'est trouvé que j'ai aussi travaillé en télévision. Donc du coup, j'ai un peu de réseau là-dessus. Donc du coup, ça m'ouvre des portes.
2: Donc au-delà du lieu festif qui est la Beach Party, vous voulez aussi promouvoir le drag local qui n'est pas forcément reconnu à sa juste valeur ?
3: Souvent, elles sont un peu oubliées, les drags locales. C'est pas facile, quand t'as pas fait Drag Race, de vivre du drag. Et donc du coup, si on peut le faire, il faut le faire en tout cas. Donc il faut les booker. Ouais.
2: Récemment, vous avez fêté les 15 ans de la Beach Party à Paris. À quoi pensez-vous pour la suite ? Quels sont vos projets ?
3: Effectivement, pour les 15 ans, on a fait une grosse soirée où on a eu Laurine, Bilal Hassani et Bonnie qui sont venus en live, etc. C'était super, on a eu que des bons retours. Et donc l'idée, c'est qu'on fasse des grosses soirées comme ça plus régulièrement. Donc du coup, on va réinvestir le yo-yo de façon beaucoup plus régulière, tous les deux mois à peu près. Et là, la prochaine, c'est pour la Pride, le 27 juin à Paris, où on fait les 4 gagnantes de Drag Race, qui seront pour la première fois ensemble sur une scène, ça n'a jamais arrivé. Donc c'est complet, je pense. Je vais annoncer complet dans, à mon avis, moins d'une heure. Et puis à la rentrée, on a prévu d'autres surprises aussi avec des nouveaux chanteurs, etc. Donc ouais, on va essayer de faire des grosses soirées comme ça, un peu événementielles plus souvent. On n'a pas besoin d'avoir un anniversaire pour célébrer.
2: Donc ici, on parle surtout de soirées à Paris. Est-ce que vous avez aussi l'objectif de multiplier vos soirées à Lyon et en région ?
3: Oui, on le fait déjà pas mal, hein, parce qu'en vrai, on doit en faire à peu près, sur toutes les villes confondues, on doit en faire une vingtaine par an. À Lyon, l'idée, c'est d'en faire une par trimestre. On est au Prisme au mois de juillet, le 11 juillet. Et à la rentrée, on va proposer un nouveau club. Donc, je pourrai vous en dire plus bientôt.
2: Il faut dire que vous n'êtes pas à votre coup d'essai avec les Lyonnais, puisque, comme vous l'avez dit, vous avez aussi ouvert un magasin de disques qui s'appelle Lucky Records. Est-ce que vous pouvez nous en parler un petit peu plus ?
3: Oui, Lucky, c'est un magasin de disques qui existe à Paris depuis 35 ans maintenant, qui est spécialisé dans la pop musique et Madonna, qui a la plus grande collection de Madonna au monde. Et en fait, il y a 5 ans, les propriétaires sont partis à la retraite. Moi, je les connaissais. Et avec des copains, on a décidé de racheter cette marque qui était emblématique du Marais, qui était un des derniers commerces LGBT encore ouverts, etc. Et comme on ne voulait pas que ça ferme, que ça devienne un énième un Nike ou un Birkenstock ou je sais pas quoi. Du coup, on l'a racheté parce qu'on est passionné de musique et qu'on n'avait pas envie que ça meure. Et puis, il s'est trouvé que, au bout de 3 ans, on avait envie ça marchait bien, on était hyper contents, on avait pris nos marques, on a appris un métier sur le terrain quand même. Donc du coup, il nous fallait un peu de temps. Puis finalement, on s'est dit, ça serait bien qu'on en ouvre un deuxième. Donc on a choisi Lyon. Puis peut-être qu'on en ouvrira un troisième, on ne sait pas.
2: Et pareil, c'est de la musique pop que vous proposez au sein de ces magasins ?
3: Oui, c'est que de la pop. Et c'est pour ça que tout ce que je fais, c'est un lien avec la pop et la pop culture de façon générale. Que ce soit les soirées, que ce soit les boutiques de disques et que ce soit même dans mes livres que j'édite, c'est vraiment tout est lié avec de la pop culture ou la pop musique et la pop culture.
2: Vous avez parlé de livres, justement, vous venez de sortir un nouveau livre qui s'appelle Queer Paris, aux éditions First, à l'occasion du mois des fiertés. Vous pouvez nous en dire quelques mots ?
3: Oui, bien sûr, c'est mon premier livre, parce qu'en fait, je suis directeur éditorial, donc en fait, je crée des concepts de livres pour des maisons d'édition, mais je n'avais jamais sauté le pas de l'écriture. Donc c'est la première fois que j'écris moi-même un livre. Les autres, en général, j'accompagne des auteurs. Là, je l'ai écrit moi-même. Donc je suis très content et très fier. Il est sorti hier. C'est un petit guide sur Paris qui rassemble 60 endroits à voir à Paris qui ont des histoires étonnantes, marrantes et aussi militantes en fonction des adresses et j'essaie de parler à toute la communauté qui est quand même très plurielle, hein, donc du coup j'espère qu'il y en a pour tout le monde et c'est un moyen de découvrir des choses à Paris qu'on connaît peut-être pas forcément et de sortir un peu des sentiers battus peut-être.
2: Et pourquoi cette soudaine envie de se mettre à l'écriture ?
3: Alors, en vrai, ça faisait longtemps que j'avais envie de le faire, mais j'osais pas trop. C'était le pas. Et avec un guide, en vrai, j'ai pas non plus écrit le dernier concours, hein, on va se détendre. Donc, du coup, c'est pas non plus hyper compliqué à écrire, mais c'était le bon exercice pour me lancer. Peut-être que j'écrirai un roman. Le prochain, ce sera un roman.
2: Justement, ça vous a donné envie d'écrire un prochain livre ou un prochain roman ?
3: Ça m'a donné envie. Je sais pas si j'ai le courage de le publier, mais oui, ça me donne envie, ouais, complètement.
2: Vous l'avez évoqué, il s'agit ici d'un guide de tous les lieux incontournables LGBTQIA+ de la capitale. Est-ce qu'on peut espérer un numéro similaire, mais lyonnais ?
3: Ah, bonne question. Bah, peut-être. Il faut voir s'il y a le potentiel. Je ne sais pas s'il y a suffisamment de lieux queer à Lyon. Mais après, il faudrait que je creuse un peu le sujet. Je ne connais pas bien. Mais sans doute qu'il doit y avoir des histoires. Parce que moi, dans mon livre, c'est pas du tout des bars, que des bars et des boîtes, par exemple. Il y a aussi des expos, des galeries d'art. Il y a aussi une place, un pont, un jardin qui a une histoire, en fait. Et peut-être qu'à Lyon, il y a plein d'histoires comme ça qui sont un peu cachées ou peu connues et qui seraient intéressantes à raconter. Donc ouais, pourquoi pas.
2: Eh bien, merci à vous, Christopher Davin, créateur de la Beach Party, copropriétaire du magasin Lucky Records, situé dans le 1er arrondissement de Lyon. On vous retrouve donc le 11 juillet 2026 au Prisme Club, dans le 9e arrondissement de Lyon, pour une soirée autour de Beyoncé avec comme invité la drag queen Lolita Banana. Toutes les informations sont à retrouver sur www.beachparty.fr.
3: Très bien, merci.

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3: Durant cet été 2026, chaque dimanche soir, Stéphane Olivier vous attendra dès 17h au Jardin des Simples de Vertrieux pour vous conter des histoires venues d'ici et d'ailleurs. Retrouvez plus de détails sur https://culture.isère.fr. Jusqu'au 13 septembre 2026, les festivités sont de retour à Bourgoin-Jallieu. Les rues bergaliennes s'animent et vous invitent à sortir, flâner, découvrir, mais surtout à vous amuser. Rendez-vous sur www.bourgoin-jallieu.fr pour en connaître le programme. Jusqu'au 20 septembre 2026, le musée dauphinois de Grenoble vous propose l'exposition Une histoire juive. À travers des documents, des affiches et des objets, empruntés et rassemblés en un unique endroit, elle retrace l'histoire des populations juives de France et illustre sa richesse. Plus d'informations sur https://musée.isère.fr. À Lyon, le musée des Confluences vous propose de nouvelles expositions pour voyager autour du monde. Pour l'une, jusqu'en janvier 2028 en Corée du Nord et pour l'autre jusqu'en février 2027 au Mali. Plus d'informations sur https://museedesconfluences.fr. The Strokes, avec le titre Going Shopping, issu de l'album éponyme, c'est tout de suite et c'est sur couleur.

0: Il est maintenant l'heure de retrouver le portrait présenté par Alice Lacour.
1: Alors que le numérique est devenu indispensable pour étudier, travailler ou encore effectuer ses démarches du quotidien, des milliers de personnes n'ont pas accès aux outils informatiques. Afin de lutter contre cette fracture numérique qui renforce les inégalités, une grande mobilisation régionale est lancée en Auvergne-Rhône-Alpes pour redonner une seconde vie au matériel informatique et le rendre accessible à celles et ceux qui en sont privés. Pour nous parler de cet appel aux dons ambitieux, je suis avec Louise Baird, chef de projet de la collecte.tech en région Auvergne-Rhône-Alpes chez Emmaüs Connect. Bonjour.
2: Bonjour.
1: Pouvez-vous nous présenter rapidement les missions d'Emmaüs Connect et le rôle spécifique de votre filière locale, la collecte.tech ?
2: Oui, tout à fait. Alors, Emmaüs Connect, on est une association du mouvement Emmaüs qui a été créée en 2013. Et notre mission, c'est de lutter contre la précarité numérique. On a accompagné plus de 200 000 personnes depuis la création. Et on travaille avec un gros réseau de partenaires et de bénévoles. Donc on agit avec trois leviers, la connexion, l'accompagnement et l'équipement. Donc la connexion qui consiste à fournir des recharges prépayées à tarif solidaire. L'accompagnement, donc on va former et accompagner à l'usage du numérique via des parcours d'initiation ou des formations thématiques. Et l'équipement, donc on va collecter du matériel informatique non utilisé, le reconditionner et le redistribuer à tarif solidaire.
1: Quel constat faites-vous de la précarité numérique et en quoi ne pas avoir de matériel informatique est un frein pour les personnes que vous accompagnez en Auvergne-Rhône-Alpes ?
2: Alors l'enjeu de la fracture numérique, il est de plus en plus important. Donc pour répondre à cet enjeu et notamment à l'enjeu de l'équipement, Emmaüs Connect a créé en 2020 le projet lacollecte.tech qui consiste à aller collecter des équipements informatiques auprès de donateurs, entreprises, collectivités, etc. Les faire reconditionner par des professionnels et des structures de l'économie sociale et solidaire et les redistribuer dans nos différents espaces. Donc en Auvergne-Rhône-Alpes, on a des espaces à Lyon et à Grenoble. Et cette filière, la collecte.tech, existe depuis 2022. Pour vous donner un chiffre, aujourd'hui, il y a plus d'un million de personnes en Auvergne-Rhône-Alpes qui sont exclues du numérique faute d'équipement. D'où l'enjeu aujourd'hui de mobiliser les entreprises et les collectivités pour faire don de leurs équipements pour répondre à cet enjeu de taille.
1: Depuis fin 2024, vous rencontrez des difficultés à collecter du matériel. Comment expliquez-vous qu'une région comme la nôtre, pourtant très bien équipée pour conditionner du matériel, se retrouve face à un tel décalage entre des stocks qui diminuent et des besoins qui ne cessent de croître ?
2: En effet, les demandes sont en croissance forte. En 2025, on a accompagné plus de 3700 personnes et on a distribué environ 3000 équipements sur le territoire, mais on n'en a pas collecté assez. Cela peut s'expliquer avec le rallongement de la durée de vie des équipements, notamment les entreprises qui font le choix de garder leurs équipements un peu plus longtemps. Et puis également la concurrence assez forte sur le territoire de reconditionneurs qui proposent d'autres solutions que nous, notamment par du rachat de parcs informatiques ou leasing aussi, qui s'est beaucoup développé, donc la location de matériel informatique. Donc avec notre offre qui consiste à faire un don de matériel, notre positionnement est moins intéressant pour les entreprises.
1: Afin de lutter contre cette précarité numérique, vous lancez cet appel pour collecter 800 ordinateurs d'ici la fin de l'année. À l'approche de la rentrée, des distributions sont prévues avec les universités de Lyon, Saint-Étienne et Grenoble, comme vous l'avez mentionné auparavant. Est-ce que les étudiants sont votre priorité absolue en ce moment ?
2: Alors en effet, on lance cet appel aux dons parce qu'on a des grandes opérations de distribution en partenariat avec des acteurs de l'enseignement supérieur. Aujourd'hui, on équipe en priorité en effet à la rentrée des étudiants en situation de précarité et on cherche à leur proposer des équipements plutôt performants parce qu'ils vont en avoir un usage quotidien, notamment dans le cadre de leurs études. Donc on a des distributions qui vont arriver en septembre, en octobre et en novembre sur l'ensemble du territoire.
1: Concrètement, qui peut donner et quel type d'équipement recherchez-vous en priorité ?
2: Alors, nous collectons des ordinateurs portables, des smartphones, des tablettes et des téléphones. Globalement, on va collecter tous les équipements compacts parce que c'est l'usage qu'ont les personnes qu'on accompagne, parce que c'est beaucoup plus facile pour eux d'avoir un équipement compact, notamment quand ils sont en logement collectif, par exemple. Et alors, on va collecter auprès de toute structure qui va avoir un parc informatique, donc les entreprises, les collectivités, les associations, les structures de l'enseignement supérieur, toute entreprise qui cherche une solution de sortie de parc informatique. On va collecter aussi les accessoires qui vont avec, donc les souris, les sacoches, les chargeurs, bien entendu, parce que lorsqu'on distribue des équipements, on les distribue avec un kit qui va avec.
1: Lorsqu'une entreprise, une collectivité vous fait don de son matériel inutilisé, quel est le parcours de l'ordinateur jusqu'à son nouveau propriétaire ?
2: Nous, on va collecter les équipements directement auprès du donateur. Donc, c'est la collecte Pointec qui s'occupe de tout. On récupère en général un listing du matériel et ensuite, on va organiser la collecte directement dans les locaux. Et ensuite, en fonction de la localisation du donateur et de la quantité d'équipement, on va nous orienter vers un reconditionneur professionnel avec qui on travaille ou bien dans nos espaces à Grenoble et à Lyon, où c'est des bénévoles qui vont les reconditionner. Donc moi, je travaille au quotidien avec une personne qui est en charge de la logistique et du reconditionnement, qui va du coup gérer toute cette partie-là. Et alors, quand ça part chez les reconditionneurs professionnels, ce sont des structures de l'économie sociale et solidaire, donc principalement des ateliers chantiers d'insertion, des entreprises adaptées ou des entreprises à but d'emploi, qui du coup accompagnent au quotidien des personnes en insertion et qui vont reconditionner les équipements, effectuer les réparations lorsqu'il y en a besoin, et ensuite les équipements sont renvoyés dans les espaces dans lesquels on va pouvoir les distribuer ou bien directement sur place, par exemple dans le cadre grande distribution auprès d'étudiants. On effectue ça directement dans les locaux de l'université.
1: Pour sauver des ordinateurs plus anciens qui auraient pu finir à la poubelle, les reconditionneurs installent désormais le système Linux. En quoi cette nouvelle solution technique change la donne ?
2: Cette nouvelle solution, elle permet de reconditionner des ordinateurs qui ne pouvaient pas forcément l'être jusqu'à présent. Donc tous les PC qui ne sont plus compatibles Windows 11, on installe Linux dessus. Et ce qui nous permet du coup d'améliorer la durée de vie des équipements et surtout de faire en sorte que des machines assez anciennes puissent tout à fait fonctionner. Et alors en plus, ça répond tout à fait aux besoins des personnes qu'on accompagne. Donc on accompagne des personnes parfois qui n'ont jamais eu d'ordinateur ou qui en font un usage très axé sur les démarches administratives et simplement la navigation Internet. Et dans ce cas-là, un équipement un peu ancien avec Linux dessus fonctionne tout à fait pour répondre à ces besoins.
1: Vous développez aussi de nouveaux partenariats, notamment dans le Puy-de-Dôme. Pourquoi est-ce important pour vous de rapprocher les lieux de collecte et de redistribution ?
2: Alors en effet, on a lancé récemment une boucle locale dans le Puy-de-Dôme en partenariat avec les Mains Ouvertes Entreprises, qui est un reconditionneur sur place. Et on va distribuer des équipements uniquement en zone rurale sur ce territoire. L'enjeu de pouvoir développer des boucles locales, ça permet déjà de pouvoir renforcer l'ancrage local des donateurs qui vont donner leurs équipements dans une zone et que les équipements pourront être redistribués dans cette zone-là. Et en plus, on limite les déplacements des équipements, donc ça a un réel impact environnemental.
1: Des grands groupes comme Volvo ou SFR jouent déjà le jeu. Quel message souhaitez-vous envoyer aux autres organisations, entreprises ou collectivités du territoire qui hésitent encore à vider leur placard informatique ?
2: Faire don de ces équipements à MIS Connect, c'est une promesse à triple impact, donc économique en aidant les structures de l'économie sociale et solidaire avec qui on travaille à favoriser l'insertion de personnes éloignées, sociale parce que ce sont des personnes en situation de précarité qui sont équipées, et environnementale parce qu'on est sur une activité de réemploi de matériel informatique. Donc j'aurais envie de dire à toute entreprise qui cherche une solution à impact pour sa gestion de sortie de parc qu'ils n'hésitent pas à nous les envoyer.
1: Pour terminer, pouvez-vous nous rappeler toutes les informations pratiques ?
2: Pour donner ces équipements, c'est très simple. Soit vous pouvez aller directement sur le site lacollecte.tech et formuler votre don directement en ligne, ou bien vous pouvez me contacter directement, soit par mail, soit par téléphone, ou même sur LinkedIn si vous
1: voulez. Eh bien, merci de m'avoir accordé cet entretien. C'était Louise Baird, chef de projet de lacollecte.tech Auvergne-Rhône-Alpes chez Emmaüs Connect. Face à la précarité et l'exclusion numérique, vous prouvez qu'en reliant les entreprises et les associations, nos vieux ordinateurs peuvent changer des vies et donner les mêmes chances de réussite à tous. Toutes les informations sont à retrouver sur www.lacollecte.tech.
3: Après plusieurs opus, Clément, sous le nom de son projet Prisme A, nous propose un nouvel album, Rite Météor. On retrouve dans la musique du Berjalien, depuis son premier opus sorti en 2018, Cosmogonie, une fusion hip-hop, rap, world. On écoute Rite Météor, extrait de l'album éponyme, et c'est le coup de cœur de Gérard, animateur de l'émission Itinéraire Bis sur Radio Couleur.

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Le mardi 7 juillet à 14h30, deux ateliers aquarelles seront proposés au musée de Bourgoin-Jallieu autour de l'exposition Au fil de l'eau, l'un pour les enfants de 4 à 6 ans et l'autre pour les enfants de 7 à 12 ans. Plus d'informations sur www.bourgoin-jallieu.fr. Du lundi 20 au vendredi 24 juillet, l'association De Quoi Je Me Mêle invite les ados de 12 à 16 ans à l'ancienne école de Badinière à Éclose-Badinière et leur propose un stage de cinéma. Plus d'informations sur www.dequoijememêle.com. Dans vos oreilles via couleur, le titre Apocalypso par l'artiste Yak.

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Demander quand est-ce que je les ai. 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Elles vont me dire qu'elles me l'ont déjà dit. Je vais répondre oui mais que je sais plus. Puis faudra que je pense à samedi. J'aimerais les emmener à la mer, loin de ces humeurs grisâtres. Et dimanche on ira voir mon père. On regardera le match tous les quatre. Pour ça faut que je l'appelle d'abord lui. Puis cette fille à qui j'avais promis. Déjà il y a 5 jours que demain je la contacterai c'est certain. Et que je lui donnerai mon avis sur ce truc là qu'elle a sorti. Un podcast sur les interdits que j'ai trouvé d'ailleurs très bien. Et puis faut que je poste un beau contenu, je sais pas, un truc nouveau. Et vu le temps que je passe dessus, beaucoup trop peu pour que ce soit beau. Ça va être nul et le pire c'est que je vais réussir à trouver un autre que moi à qui en vouloir pour ça.

côté de ça, il y a le silence de mes amis, à qui j'ai renoncé par amour, et qui me rappellent qu'aujourd'hui, je n'ai plus ni elle, ni le temps pour ne serait-ce que les reconquérir. 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Plus on vieillit, moins on comprend, tout court. Alors il y a l'amour des enfants, avec ça, tu manques plus de rien. Moi, je les aime tellement, justement, que j'ai tout le temps peur de pas faire bien. Faut dire qu'on parle des blessures faites par le regard d'un père. La moitié des gens malheureux sur cette terre le sont de cette manière. À quoi sert vraiment l'exigence? Pourquoi on souhaite être excellent? Quand on voit dans quelle déshérence se retrouvent les génies souvent. Moi, je voudrais leur apprendre à être heureux avant d'être brillant. Je voudrais leur apprendre à être heureux souvent. Souvent. Mais ce que je veux pour eux, ce que je veux, c'est bien moins important que ce que je suis. Les gamins, c'est faites ce que je fais, pas faites ce que je veux, encore moins faites ce que je dis. Dans ce cas-là, tant mieux pour la musique, tant mieux pour l'énergie, tant mieux pour les

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3: Jusqu'au 31 juillet, la CAPI vous invite à l'édition été 2026 de ses Bibles de rue. Les bibliothèques et médiathèques CAPI viennent à votre rencontre. Entre la Verpillière, Villefontaine, Saint-Quentin-Falavier et l'île d'Abo, de nombreux rendez-vous sont fixés. Retrouvez tous les détails sur https://portail-mediathèque.capi-aglo.fr. Cet été 2026, entre Lyon, Brindas et Pélussin, et jusqu'au 29 août, le MAM Gadagne, le Théâtre Le Guignol de Lyon, le Musée Théâtre Guignol Brindas, la Bâtisse, la Malle Lyon et le collectif Marionnette en fait se sont associés pour vous proposer le Festival Guignol. Spectacles, rencontres, visites et expositions sont au programme, à retrouver détaillés sur www.gadagne-lyon.fr. Du mardi 19 au dimanche 30 août 2026, le musée Hector Berlioz, situé à la côte Saint-André, vous invite à assister au festival Berlioz. Environ 70 manifestations vous feront découvrir les œuvres du musicien, mais aussi celles des personnes qui ont pu l'inspirer. Plus d'informations sur https://musée.isère.fr. Jusqu'au lundi 2 novembre, le musée mémorial des enfants d'Izieux dévoile au public certains dessins créés par les enfants d'Izieux ou d'autres personnes ayant été déportées, mais également des planches de BD originales ou des livres d'époque. L'exposition temporaire Papivore, soif de s'exprimer, c'est un témoignage artistique émouvant à découvrir à la maison d'Izieux. Plus d'informations sur www.memorialisieux.eu.
4: C'est le moment d'écouter du folk américain avec Jeline, CBA et JJH Potter, le titre Crossroads.

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1: action. Bienvenue dans Ciné Blues, l'émission qui explore le cinéma à travers le blues et ses dérivés. Pour ce 7e épisode, quoi de mieux que de vous proposer un voyage en Terre Sainte, le Mississippi? Je vous donne quelques indices. Un jeune guitariste persuadé qu'il existe quelque part une chanson perdue de Robert Johnson, un vieux bluesman qui semble connaître tous les secrets du Delta et une route qui traverse le sud des États-Unis.
2: Robert Johnson, attention, ça tourne.
1: Et oui, aujourd'hui je vous parle de Crossroads, ce film de 1986 réalisé par Walter Hill, inspiré de ce mystérieux carrefour qui nourrit depuis près d'un siècle l'une des plus grandes légendes de l'histoire du blues. Je vous fais le pitch. Eugene Martin est étudiant en guitare classique à New York. Il passe son temps libre à écouter de vieux disques de blues, à lire des biographies et à fouiller dans les archives musicales. Sa passion porte un nom, Robert Johnson. Comme beaucoup d'amateurs de blues, Eugene Martin est fasciné par le personnage. Il connaît ses chansons, son histoire et les nombreuses légendes qui entourent sa mort. Mais ce qui l'obsède plus encore, c'est l'idée qu'il existerait un enregistrement perdu.
3: Je cherche une ancienne chanson.
4: Une ancienne chanson? Quel disque est-ce que tu cherches?
3: Robert Johnson devait enregistrer 30 chansons dans un studio du Texas. Seulement 29 ont été enregistrées. Il n'a jamais enregistré la 30e.
1: À l'époque, les historiens du blues connaissent 29 chansons enregistrées par Robert Johnson lors de deux sessions réalisées en 1936 et en 1937. Eugene est alors convaincu qu'un 30e morceau existe quelque part. Il rêve de le retrouver et espère sans doute que cette découverte lui permettra de se faire un nom dans le monde du blues.
5: Eh ben, je pourrais l'enregistrer comme l'a fait Clapton avec Crossroads, ça a été fait par les Rolling Stones avec Love in Vain, et ça m'aiderait à m'introduire dans ce genre de musique. On pourrait l'enregistrer ensemble.
4: Tu serais un blanc de plus qui nous pique notre musique.
1: Ses recherches le conduisent alors jusqu'à Willie Brown. Pour les amateurs de blues, ce nom n'a rien d'anodin. Le véritable Willie Brown a réellement existé. Il a joué avec Son House, il a croisé Robert Johnson et il a participé à l'histoire du Delta Blues.
3: Vous êtes Willie?
4: C'est mon nom.
3: On vous appelait Blind Dog Fulton de 1939 à 1968. Votre vrai nom, c'est Willie Brown. Je veux dire, Blind Dog Fulton, en fait, c'est Willie Brown. Il a d'ailleurs joué sous ce nom jusqu'en 1938. Après, quand son ami Robert Johnson a été tué, il est allé à Chicago, il est devenu Blind Dog Fulton. Tout ça est écrit.
1: Dans le film, Willie Brown, alias Blind Dog Fulton, interprété par Joe Seneca, est devenu un personnage presque légendaire. Il vit dans une maison de retraite, semble toujours savoir plus de choses qu'il n'en dit et regarde ce jeune étudiant venu de New York avec un mélange d'amusement et de méfiance.
3: Je suis un bluesman.
4: Oh, un bluesman! Toi, d'où es-tu?
3: Je suis né à Long Island, pourquoi?
4: Oh, Long Island! Oh merde, c'est pas triste! Long Island, le fameux berceau des chanteurs de blues, messieurs!
1: Pour Willie, Eugene représente tout ce qu'il n'est pas. Le jeune homme est blanc, il a étudié la musique, il connaît les disques et les biographies. Il peut citer les dates d'enregistrement de Robert Johnson ou raconter l'histoire de tel ou tel bluesman. Mais Willie doute fortement qu'il comprenne réellement cette musique. Lorsqu'il accepte finalement de l'aider, ce n'est pas pour lui livrer immédiatement les réponses qu'il attend. À la place, il l'entraîne sur les routes du sud des États-Unis et lui demande d'organiser son évasion de la maison de retraite.
4: Tu as trouvé ton homme.
5: Oh, c'est génial, je le savais. Oh, écoutez, je suis pas Robert Johnson.
4: Non, tu ne l'es pas. Tu n'es même pas la caricature du plus mauvais doigt du regretté Robert Johnson. Tu as peut-être un tout petit peu d'origine, mais il te manque tout le reste.
5: C'est-à-dire quoi?
4: Il te manque tout et tu ne vas pas l'acquérir en restant à la maison à te faire torcher par ta mère.
1: Au fil des kilomètres, Eugene Martin découvre une Amérique qu'il ne connaissait jusque-là qu'à travers les chansons et les livres.
3: Il est allé à Crossroads et c'est là que Robert Johnson a conclu son pacte avec le diable.
4: Tu as lu tout ça?
3: Ouais, il y a un tas de bouquins sur la folk music.
4: Ah, oublie ces conneries sur le folk music, c'est vieux tout ça. Bon, c'est là-bas que Robert a conclu son deal et après il m'en a parlé et j'ai fait comme lui.
1: Leur route croise également celle de Frances, une jeune fugueuse qui décide de les accompagner. Plus libre, plus instinctive et souvent plus lucide que les deux hommes, elle apporte un peu de légèreté à un voyage qui ne se déroule évidemment jamais comme prévu.
6: Qui vous êtes, deux cinglés évadés d'un asile?
3: On est des bluesmen.
4: C'est moi le bluesman, petite. Ce genou, il est de Long Island.
1: Pendant ce road trip, Willie va raconter à Eugene l'histoire des hommes qui ont façonné le blues. Ces histoires qui circulent dans le Delta depuis des générations et une réalité sociale que le jeune musicien n'avait jamais vraiment côtoyée.
4: Est-ce que tu connais le Mississippi?
3: Non.
4: Et tu te dis joueur de blues?
1: Au fil de cette route, Eugene va découvrir aussi un sud où certaines frontières restent encore très visibles. Une réalité qui éclate au grand jour lorsqu'ils arrivent dans une petite ville où deux établissements se font face. Un bar fréquenté par les blancs et un juke joint où se retrouvent les noirs.
4: Je préfère mon boulot de ce côté de la rue. Et vous les blancs, faites vos affaires de l'autre côté.
7: C'est comme ça que ça se passe, au Mississippi.
1: Au fil du voyage, Willie Brown devient bien plus qu'un guide. Il pousse sans cesse le jeune guitariste à remettre ses certitudes en question. L'une de mes scènes préférées du film intervient d'ailleurs lorsqu'il l'encourage à abandonner sa guitare acoustique pour jouer sur une guitare électrique. Willie Brown comprend quelque chose que Gene n'a pas encore saisi. Le blues ne survit pas parce que l'on reproduit note à note ce que faisaient les musiciens du passé, il survit parce que chaque génération se l'approprie à sa manière.
7: Regarde-moi cette vieille guitare que tu grattes. Je parie que tu l'as trouvée dans une boutique et tu l'as achetée parce qu'elle te semblait ancienne. T'as rien compris du tout ? Muddy Waters a inventé l'électricité.
1: Willie Brown ne cherche jamais à transformer Eugene en nouveau Robert Johnson. Au contraire, il essaye de lui faire comprendre qu'il doit trouver sa propre voix, comme Muddy Waters l'avait fait en n'essayant jamais de copier Robert Johnson et en prenant une guitare électrique. C'est probablement là que se trouve le véritable sujet du film Crossroads. Derrière la quête du morceau perdu, derrière les histoires de carrefours fantasmés et derrière les légendes du Delta, Walter Hill raconte avant tout l'histoire d'un jeune musicien qui découvre que le blues ne se trouve pas seulement dans les disques ou dans les livres.
7: Comment tu peux apprendre quelque chose de nouveau puisque tu connais déjà tout, hein ?
1: Il se trouve surtout dans les rencontres, dans les expériences et dans les histoires que l'on transmet de génération en génération.
4: C'est très très important. Si tu veux jouer le blues du Mississippi, il te faut un bottleneck.
8: Parfait, bon, si vous avez la somme de $400, tout ce matériel est à vous.
1: Pour accompagner ces premières images de voyage, Ry Cooder compose le thème principal du film et je vous parle juste après cette première pause musicale de la bande originale. Avant, on écoute le titre qui ouvre cette BO, Crossroads.
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0: La musique occupe évidemment une place centrale dans le film Crossroads. Et contrairement à de nombreux films qui utilisent le blues comme une simple toile de fond, Walter Hill cherche dès le départ quelqu'un capable d'apporter une véritable crédibilité musicale à son projet. Son choix se porte naturellement sur Ry Cooder, que l'on vient d'écouter, avec qui il a déjà collaboré à plusieurs reprises. Au milieu des années 80, Ry Cooder est plus qu'un simple musicien de studio. Depuis plus de 15 ans, il explore les racines de la musique américaine, du blues rural au folk, en passant par le gospel ou encore les traditions populaires du sud des États-Unis. Mais je trouve que ce qui rend sa présence particulièrement intéressante dans le film, c'est qu'il incarne presque à lui seul l'une des idées centrales. Comme Eugene Marton au début de l'histoire, Ry Cooder est fasciné par les musiques anciennes. Comme lui, il a passé une partie de sa vie à fouiller les archives, à retrouver des musiciens oubliés et à s'intéresser aux racines du blues. En préparant cet épisode, je me suis d'ailleurs demandé si Eugene Marton n'était pas tout simplement une version jeune de Ry Cooder, un passionné qui commence son voyage en regardant vers le passé et qui doit apprendre à construire sa propre vie.
1: Tu sais ce que j'ai ici? C'est le sac magique. C'est le talisman vaudou de la Louisiane. La magie qui permet de gagner. Tu sais, c'est le dernier talisman qui existe dans le monde entier. Prends le Redneck. Prends ça et va sur scène et fais ton truc. Je te donne toute la magie que j'ai.
0: Lorsque Ry Cooder rejoint le projet, il devient donc pratiquement le directeur musical du film. Son empreinte se retrouve partout. Dans les musiques originales, dans le choix des musiciens, dans l'ambiance sonore et dans cette impression permanente que le blues fait partie du décor. Cette exigence apparaît d'ailleurs lorsque l'on regarde attentivement le générique de fin. Les musiciens que l'on aperçoit dans les scènes de Juke Joint ne sont pas des figurants recrutés pour faire illusion. Walter Hill et le scénariste John Fusco ont souhaité s'entourer de véritables bluesmen afin de donner au film une authenticité que l'on retrouve rarement dans les productions hollywoodiennes de l'époque. Le groupe que l'on aperçoit derrière Willie Brown et Eugene réunit notamment Frank Frost à l'harmonica et au chant, Otis Taylor à la guitare, Richard Shumby Holmes à la basse, John Price à la batterie et Terry Evans au chant. Ces noms ne vous disent peut-être rien, mais Frank Frost a par exemple enregistré pour Sun Records dans les années 50 et il reste l'une des figures les plus importantes du blues de Delta. Le même souci du détail se retrouve dans la préparation des acteurs. Ralph Macchio, qui joue le jeune Eugene, star du cinéma après avoir joué dans Karate Kid, ne joue pas réellement les parties de guitare que l'on entend à l'écran. En revanche, la production veut que chacun de ses gestes soit crédible. Pour cela, elle fait appel au guitariste Arlen Roth, référence de la guitare américaine, qui travaille avec l'acteur afin de lui apprendre les positions, les attitudes et les réflexes d'un véritable musicien. Même l'harmonica bénéficie d'un coach dédié, John Duke Logan. Les amateurs de blues connaissent bien ce nom. Logan a notamment joué avec Ry Cooder, John Lee Hooker, Albert Collins, Etta James ou encore Candidate. On va faire une deuxième pause musicale avec le titre Willie Brown Blues. Je vous en ai parlé il y a un instant, c'est l'une des scènes les plus marquantes du film. Elle se déroule lorsqu'ils arrivent dans une petite ville du sud où deux établissements se font face, l'un pour les blancs, l'autre pour les noirs. La scène est extrêmement importante parce que pour la première fois du voyage, Eugene Marton va se retrouver sur scène devant un public noir. Il n'est plus simplement un étudiant passionné par le blues, il devient un musicien et il doit convaincre par son jeu.
2: Oui, mesdames et messieurs, c'est Lightning qui est arrivé. Et si vous voulez avoir la gentillesse de le laisser s'approcher avec sa copine, il vient de très loin pour vous montrer comment il sait jouer de son instrument.
0: C'est probablement ici, avec ce Willie Brown Blues, son véritable baptême du feu. On écoute le titre et on se retrouve juste après.
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0: Vous êtes bien dans Ciné Blues, l'émission qui écoute ce que les films ont à raconter derrière leur bande originale. Impossible d'évoquer Crossroads sans parler du fameux carrefour. Selon la légende la plus connue, Robert Johnson aurait rencontré le diable à un croisement perdu du Mississippi. Le diable aurait accordé sa guitare et lui aurait offert un talent exceptionnel en échange de son âme.
1: N'arrête pas, continue à jouer sur le croisement, c'est ici que ça compte.
2: Je croyais que je devais jamais venir par ici, Willy.
1: On n'est pas ici pour toi, on est ici pour moi.
0: C'est une histoire formidable. Le problème, c'est qu'elle est devenue tellement célèbre qu'elle finit parfois par éclipser l'histoire du musicien lui-même. Car il faut bien le dire, cette histoire est aujourd'hui largement surjouée dans le monde du blues. On la retrouve dans les livres, dans les documentaires, dans les festivals, dans les articles de presse et même sur les panneaux touristiques du Mississippi. Pourtant, Robert Johnson n'a jamais raconté une telle rencontre. Aucun témoignage de son entourage ne l'évoque de son vivant. La légende se construit progressivement après sa mort et s'appuie notamment sur certaines chansons, comme Crossroad Blues ou Me and the Devil Blues. Avec le temps, elle devient l'un des plus grands mythes fondateurs du blues. Walter Hill utilise cette histoire comme point de départ, mais il sait parfaitement qu'il raconte avant tout une légende. Et lorsque le voyage s'achève, le jeune guitariste n'est plus tout à fait le même homme que celui que l'on avait rencontré au début du film. Et ce qui le fait triompher face à Steve Vai dans un duel de guitare devenu mythique, est bien qu'il a compris que ce qui permet de jouer le blues, ce n'est pas la technique, mais ce que l'on a au plus profond de son âme. Merci d'avoir écouté ce 7e épisode de Ciné Blues. On se retrouve très bientôt pour une nouvelle plongée dans les films racontés par leur musique. Et pour terminer cet épisode, je vous propose de reprendre une dernière fois la route dans le Mississippi aux côtés de Willie Brown et de Eugene Marton. On écoute Down in Mississippi, toujours interprété par Ry Cooder. À très bientôt.
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1: Avec Destination Santé, Emmanuel Ducreuset.
2: Bonjour à tous. Quand les températures montent, certaines personnes ont l'impression d'avoir le ventre plus tendu ou plus gonflé. Ce désagrément fréquent en été s'explique souvent par un mélange de déshydratation, d'alimentation estivale et de sommeil perturbé. Avoir le ventre qui gonfle de temps en temps, c'est tout à fait normal. Tout au long de la journée, le tube digestif se remplit puis se vide en fonction des aliments ingurgités et des boissons consommées. Le problème apparaît quand l'intestin se remplit trop d'air, ce qui provoque une sensation de ventre tendu, parfois gênante voire douloureuse. Quand il fait chaud, le corps perd davantage d'eau et de minéraux par la transpiration, mais de manière paradoxale, les fortes chaleurs favorisent aussi la rétention d'eau. L'été change aussi nos habitudes alimentaires. Crudités, fruits, glaces, biscuits apéritifs et repas froids sont plus fréquents. Certains de ces aliments peuvent être riches en sucre fermentescible et provoquer des gaz chez les personnes sensibles. Autre effet possible, lorsqu'on a très soif, on boit souvent très vite, parfois des boissons gazeuses en avalant plus d'air au passage. Résultat, le ventre peut paraître encore plus gonflé. Toujours côté boisson, l'alcool peut irriter l'intestin et accentuer la sensation de gonflement. Les nuits d'été sont aussi parfois courtes et inconfortables à cause de la chaleur. Or, un sommeil de mauvaise qualité peut perturber le fonctionnement digestif. Il peut aussi augmenter le stress, et le stress est connu pour influencer l'intestin. Quelques gestes simples peuvent aider à mieux supporter ces ballonnements. Buvez régulièrement de petites quantités d'eau tout au long de la journée et évitez de boire de très grandes quantités d'un coup. Marchez ou bougez pour aider les gaz à circuler. Allez aux toilettes dès que le besoin se fait sentir. Réduisez les boissons gazeuses et l'alcool et portez des vêtements amples et légers pour ne pas comprimer votre ventre.

0: Black Lion. 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
1: Voici une belle découverte indie folk, le duo Tamise, composé de Juliette Bertrand et John DeBond. Ils nous dévoilent leur premier album intitulé Silence Island. Dans cet opus, il est question de voyage, d'évasion, d'émotion, d'amour et de blessures du passé. Laissez-vous emporter dans leur univers et partez en voyage avec eux. On écoute Enough to Die et c'est mon coup de cœur sur Radio Couleur.

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2: Jusqu'au mardi 4 août, le musée Galerie Claorum à Bourgoin-Jallieu vous invite à découvrir sa nouvelle exposition temporaire « Japonisme » qui, comme son nom l'indique, mettra en lumière des œuvres inspirées de la culture japonaise. Retrouvez notamment les travaux des artistes Tonia Matteucci, Laurence Allard et Marlène Genin. Plus d'informations sur bit.ly/mgclaorum. Jusqu'au 31 août 2026, retrouvez au musée de Bourgoin-Jallieu l'exposition éphémère « Au fil de l'eau » qui revient sur la représentation et l'utilisation de l'eau dans la peinture grâce à un parcours présentant une quarantaine de tableaux. Plus de détails sur www.bourgoin-jallieu.fr. Jusqu'au 20 septembre 2026, plus de 200 bijoux, accessoires vestimentaires, objets liés aux soins du corps durant la période néolithique seront exposés au musée archéologique de Hyères-sur-Amby dans le cadre de l'exposition « Corps paré, âme révélée ». Plus d'informations sur www.musée-larina-hyères.fr. Si vous aimez les vieux objets, le monde agricole et apprendre la manière dont fonctionnent les anciens outils, rendez-vous au musée de la vie rurale. Situé à Saint-Quentin-Falavier, il est ouvert les mardis et vendredis après-midi. Plus d'informations sur www.musée-2-la-vie-rurale.fr.

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0: Bonsoir à tous, et bienvenue sur les itinéraires bis de Radio Couleur en ce jeudi 18 juin 2026. Et vous êtes en compagnie de William et Gérard. Salut William.
1: Salut Gérard.
0: La forme ?
1: Oui, chaudement.
0: Chaudement, mais ça va. Ah, on entend les pompiers, donc c'est peut-être pour toi d'ailleurs.
1: Non, tout va bien, tout va bien.
0: Je vous rappelle que l'émission est en direct le jeudi, rediffusée le samedi à 21h et le mardi à 11h. C'est une émission réalisée avec la participation de l'intelligence artisanale et sans prétention. Voilà. Et au menu ce soir, la présentation du festival SILAC, la 14e édition, qui aura lieu à Saint-Maurice-de-Gourdan, c'est dans l'Ain. Et pour nous parler de ce festival, deux membres de l'association, avec Cyriel et Rémi, ben, je vous remercie d'être venus jusqu'ici pour parler de ce festival.
2: Merci bon, à bonjour toi. Bonjour à tous. Bonjour Gérard, bonjour tout le monde.
3: Voilà. Salut Gérard, salut William.
0: Vous êtes en forme ?
2: Ouais, ça va. Ouais. Incroyablement.
0: Les scènes sont montées,
2: c'est... Ah non.
3: On a encore quelques petites semaines.
2: Non, encore quelques temps de repos avant d'attaquer. Ouais.
0: Ouais. Bon, ça se présente bien, encore une fois, la 14e édition.
2: Ouais.
0: Surtout que la 13e est passée, hein, le numéro 13,
2: voilà,
0: on sait.
2: Voilà. Bon, après, il faut faire gaffe, parce qu'avec ces histoires de Covid, on a rétrogradé sur les éditions, donc finalement, c'est pas vraiment...
0: Ah oui, c'est vrai, il y a une édition.
2: On n'est pas vraiment sur la 14, donc bah, bon.
0: Ouais, bon.
2: Non, mais bon. Non, ça va. On n'a pas de problème, en vue pour l'instant.
0: Pour les nouveaux qui suivent maintenant, ils s'en tapent. Bon. 13.
2: Oui.
0: Comme ça se présente bien, donc toujours même formule sur le vendredi, le samedi et le dimanche, avec certainement la mousse le mardi.
3: Le vendredi.
0: Vendredi, je me
3: souviens. Il n'y a pas de souci. Voilà.
2: La mousse, c'est tous les jours au bar.
0: Oui, au bar, c'est sûr, oui. Et puis, toujours une programmation qui a été faite rapidement ou pas ou comment cette année,
2: ça a été plus simple que l'année dernière, par exemple, pour la programmation. En tout cas, Michael, qui est en charge de la programmation,
0: on les salue, d'ailleurs.
2: A eu beaucoup plus de facilité à trouver, à pouvoir monter un catalogue qui tenait la route et qui était plutôt cool, quoi. Donc, voilà.
0: Bon, bah tant mieux, ouais, parce que c'est pas forcément...
2: Ça dépend de plein de choses, hein. C'est vrai qu'il suffit qu'on tombe sur des années, des années d'enregistrement d'albums ou des années de pause pour certains, et puis après, ça dépend des gens qui partent en tournée, de où, quand, comment. Donc bon, il y a des années qui sont plus simples que d'autres, cette année, elle était plutôt, ça s'est plutôt bien déroulé. Donc,
0: On va attaquer de suite, hein, parce qu'on a une dizaine de titres, merci pour avoir envoyé le son. On va commencer par le vendredi avec Cyclone.
2: Ouais.
0: Qui est des Lyonnais d'ailleurs.
2: C'est des Lyonnais, ouais. Ouais, c'est dans la veine Red Against the Machine. Voilà.
0: Formé en 2017.
2: Nouvelle mouture avec un nouveau chanteur maintenant.
0: Donc ils sont dans la scène lyonnaise et puis c'est de la musique, c'est de la fusion metal, hip-hop des années 90.
2: C'est ça, un peu Rise Against the Machine, un peu dans l'esprit revendicateur, contestataire, un peu, voilà.
0: C'est du bon.
2: Ouais, c'est du bon.
3: Et ils vont ouvrir le festival, ils jouent en premier le vendredi, c'est un des groupes qui a été choisi par les bénévoles.
0: Ah oui, on va en parler un peu plus tard.
3: Ouais. On va partir l'information.
0: On va lisser... On a une heure, plus moins d'une heure maintenant, parce qu'on a... Allez, on écoute ce premier titre.
4: La desaparición forzada constituyó una práctica sistemática que correspondió en la casi totalidad de los casos a operaciones de inteligencia militar. 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

0: Ah ouais, le premier soir, déjà.
1: Oui. Faut mettre dans le bain tout de suite.
0: Faut avoir la mousse dans les oreilles, comme ça.
1: Exactement.
0: Ok, bah c'est sympa. Ça, c'est la première fois qu'ils viennent.
1: Ouais, c'est la première fois qu'ils viennent. Ouais. Et du coup, ça va être cool.
0: Oui, ouais, alors tu disais, Cyrielle, que c'était le choix des bénévoles, non?
2: Oui, en fait, c'est que les deux groupes qui ouvrent chaque jour, vendredi, samedi, dimanche, sont choisis par les bénévoles. L'idée, c'est qu'on a un formulaire qui est ouvert jusqu'à début du printemps, fin de l'hiver, enfin quelque chose par là, où on permet à des groupes situés sur la scène dite émergente de candidater pour le festival. Donc c'est en moyenne, je crois, 600 candidatures. Je crois que c'est assez important en termes de groupes qui se présentent là-dessus. Et ensuite, on propose aux bénévoles de voter pour les groupes. Et alors, ils jouent le jeu beaucoup.
0: Vous avez...
1: Bah, 600 candidatures, nous, ça fait beaucoup à écouter quand même. Hein. Et pourtant, eux, ils s'y plient et ils le font vraiment super bien. Et voilà. Et puis nous, ça nous permet aussi déjà de faire jouer des groupes émergents. Ouais. Ça permet, nous, entre guillemets, de nous dédouaner du côté « ouais, mais ils font jouer les copains ». Parce que ça, on l'entend malgré tout régulièrement. Ouais. Alors que là, du coup, on leur dit « bah, en fait, oui, il y a des copains qui jouent, mais en même temps, c'est les 300 bénévoles qui ont participé au choix du truc. Ouais. Et en fait, c'est juste la qualité du groupe qui fait que ça a fonctionné.
0: C'est une reconnaissance pour leur travail.
1: Et puis, c'est du reconnaissance pour les bénévoles, parce que du coup, on les inclut encore plus.
0: Parce que dire merci, c'est pas suffisant, quoi. Faut dire. Bon, voilà, choisissez vos groupes.
2: Ouais, ça compte. Et puis, les groupes, ils sont contents de savoir qu'ils ont été choisis par les bénévoles. Il y a tout un truc assez cool. Et il y a aussi toujours un de ces groupes-là qui est un groupe avec au moins un bénévole.
0: C'est toujours
1: ce milieu, tout le monde a gratouillé un peu, tout le monde a un groupe, un truc, et du coup, c'est vrai que c'est la possibilité aussi de faire jouer un groupe des bénévoles.
0: Donc là, vous avez 600 candidatures, vous avez
1: en moyenne, c'est ça, c'est 700 dossiers.
0: Et tous les ans, il y a les 600, mais c'est pas forcément
1: on renouvelle, c'est-à-dire que chaque année, la candidature, elle n'est pas reconduite pour l'année d'après, c'est-à-dire que voilà, on refait.
0: Ça fait 1200.
1: Ah bah sinon, on s'en sort pas, ouais. Là, après, on n'aurait plus la possibilité de faire quoi que ce soit. Là.
0: Allez, on va aller voyager du côté de l'Île-de-France avec un groupe, Loco Muerte.
1: Loco Muerte, du hardcore, on va dire du hardcore chicanos, qui bouge bien, qui monte bien, qui est très très bon sur scène, qui a une vraie connexion avec le public. Ça va un peu dans la lignée d'un 8 Scenes. Je pense que tu connais un peu maintenant. Et voilà, c'est un peu dans le même esprit, un peu percutant, festif.
0: Du chant espagnol.
1: Chant espagnol, donc,
0: français un peu, mais voilà. Voilà, et puis 4 albums au compteur, le quatrième sorti en 2024.
1: Voilà, c'est ça, il n'y a pas longtemps. Ça va être cool.
0: Allez, on écoute.

0: C'est pas une tronçonneuse. Hein, des fois, c'est une tronçonneuse. Hein, mais... Allez, on poursuit avec. Donc, on passe directement au samedi. Donc, on note quand même que sur la journée du vendredi, il y a quand même 7 groupes. Hein. Mm. Et après, 11 et 11. 13 et 13, pardon. 11 et 11, oui.
1: 11
0: et 11 le samedi et 11 le dimanche. Voilà, donc on passe au samedi avec Sun.
2: Ouais, Sun, ouais. Brutal Pop, c'est une chanteuse qui a une énergie folle, ça marche, ça monte bien, on entend bien parler, j'ai l'impression.
0: Oui, parce que moi, je connaissais le groupe quand elle était chanteuse dans ce groupe, c'était comment, je ne l'ai même pas marqué en plus. Un groupe de Marseille, bon, je ne me rappelle plus. En fait, c'est créé en 2017 à son Sun, hein. Sun, donc la chanteuse, c'est une franco-allemande. J'ai noté Caroline Rose, voilà. Donc c'est un duo en fait, hein, dont la musique elle est écrite par la chanteuse et apparemment c'est une sacrée personnalité
2: sur scène.
0: Elle a participé à The Voice et à l'Eurovision. Voilà, bon,
2: voilà, je crois que c'est
0: petites infos.
2: C'est pour ça que j'avais entendu parler d'elle. Voilà.
0: Et ben on écoute le titre. C'est vrai, j'ai noté.

0: une voix féminine dans le festival Silac, c'est bien, hein,
1: mais c'est pas, très bien.
0: Mais c'est pas suffisant.
2: Ouais, ouais, c'est sûr. Hein, c'est...
0: Qu'est-ce qu'a dit Cyrielle de ça?
1: Ah bah, j'en dis que moi je suis ravie d'en avoir plus et toujours plus, mais qu'après,
0: ouais, bon, c'est
1: consciente
0: pas,
1: c'est... Ouais, des. Ouais, non, ouais. C'est pas. Enfin, il y a ouais. quand même un.
0: C'est comme les parités bon, dans les.
1: Bah, là,
0: dans les mairies et tout ça, bon, c'est pas facile
2: alors,
0: de trouver.
2: Pour nous, à notre défendant, effectivement, sur scène.
0: Là, c'est pas. Je charrie un peu.
2: On n'est pas en parité. Par contre, ce qu'il faut savoir, c'est que nous, le festival, tous les responsables de poste, il y a beaucoup plus de femmes que d'hommes. Ah. On essaye, alors après moi je suis sur la partie bénévole, voilà, je le vois.
1: On a énormément,
2: de femmes en bénévole, et maintenant on a beaucoup de femmes en poste à responsabilité sur le festival. Donc non, on essaye de
0: après le choix des groupes, forcément tu peux pas.
1: Mais c'est ce que j'allais dire.
0: Ça finirait, tu pourrais pas.
1: Non, parce qu'en fait c'est que t'as quand même un sujet de. Il y a quand même une représentativité qui est plus faible avec des groupes, avec des femmes notamment qui sont leaders. Donc on en a eu plusieurs. Mais après, moi, je ne les connais pas tous, ces groupes-là, ouais, mais il y en a beaucoup, beaucoup moins que les groupes avec des hommes. Enfin, c'est compliqué. C'est pas du tout un manque de volonté pour le coup, parce que le programmateur en l'occurrence, il n'est pas du tout là-dessus.
2: Une scène qu'avec des vrais bonhommes.
1: Non, mais vraiment pas, c'est pas du tout le sujet. Au contraire, je pense qu'il serait ravi d'avoir plus de visibilité féminine sur la scène et qu'en effet, ça se reflète à l'endroit des équipes du festival et des très nombreuses référentes. Enfin, c'est tout à fait vrai. Donc oui, quelque part je le regrette. Dans le même temps, je sais que c'est pas une volonté, c'est simplement.
0: Mais c'est certain, c'est pas évident. Allez, on va aller au froid maintenant. On va aller dans le côté de en Suède.
1: Mm-hmm. Projetons-nous au frais là. Ça nous fera du bien.
2: Je sais pas si c'est fraîcheur, ça fera du bien.
0: C'est parce que le groupe qu'on vous propose d'écouter, donc c'est ils sont de Suède, hein, un groupe de stoner rock, voilà, qui ont débuté en 2001. Mm-hmm. Voilà, donc c'est tout ce que tu as à dire.
2: Non, mais j'attendais que je me suis dit, tu t'es lancé, tu pars, non, j'ai pas de soucis. Donc non, si on parle de Truck Fighter, effectivement, ouais, c'est alors pour le coup, la fraîcheur, c'est pas une fraîcheur suédoise, parce qu'ils font du stoner un peu désertique, un peu ambiance désert, un peu ambiance. Mais ouais, effectivement, ouais, c'est. On essaye de varier un peu les styles aussi, hein. On peut pas faire que toujours du hardcore ou toujours du mélo ou toujours voilà. Donc mais là donc ouais, on est bien content. Truck Fighter, ça reste un groupe.
0: Donc c'est le nom du titre, hein, parce
2: que non, j'ai pas le nom du titre.
0: Parce que le samedi, moi j'avais tout.
2: Non, j'aurais pas. Ce sera à découvrir.
0: Allez,
1: on va faire Shazam.

0: Voilà, on va changer de sujet, on va pas parler de musique. On a parlé des bénévoles. Les bénévoles, c'est combien ça, par exemple? 300 personnes?
1: Ouais, c'est ouais, entre 280-300 personnes, ouais.
0: Bon, il y a des gens aussi qui vous intéressent bien aussi. C'est les partenaires. Alors, vos partenaires, comment vous fonctionnez avec eux, ceux qui vous aident financièrement, ceux qui vous aident par des moyens ou autres. Vous en avez combien?
2: Oh là là, tant de détails. Alors,
0: depuis le début vous avez les mêmes, à peu près?
2: Oui, à peu près. Bah, alors, depuis le début,
0: c'est
2: pense
0: un peu
2: que
0: comme les bénévoles, c'est les gens qui ils restent. Ils sont là, ils ont signé une fois.
2: Oui, la plupart, ils restent. Et puis après, il y en a des nouveaux qui s'intègrent. Le tout premier partenaire, évidemment, ça reste la commune de Saint-Maurice-de-Gourdan. Voilà. Parce qu'en réalité, rien n'aurait été possible sans monsieur le maire à l'époque, qui nous a accordé sa confiance, l'accès au stade et à tout ce que ça comprenait sur le fait de pouvoir déployer le festival là-bas. Donc ça commence par là, en tout cas, pour vraiment ancrer l'événement.
0: Oui, parce qu'à Saint-Maurice-de-Gourdan, il y a 2500 habitants.
2: Oui. Ouais.
0: Donc
2: ça fait quand même du monde qui arrive.
0: Oui,
2: ouais. Il faut pouvoir être d'accord pour les accueillir. Ouais. Mais tout se passe très très bien. Ouais. Il y a eu une confiance dès le démarrage, donc c'était super. Et aujourd'hui, les commerçants et commerçantes jouent. Tout le monde joue le jeu parce que c'est hyper chouette pour tout le monde. Il n'y a pas de débordement.
0: Ouais, c'est à taille humaine aussi.
2: C'est à taille humaine.
0: Ouais, c'est pas le bon truc.
1: Ouais, et puis ils se sont rendus compte que même si l'apparence est un peu des fois un peu brutale, les gens sont hyper polis, hyper bienveillants. On n'est pas resté entre nous en bas au niveau du stade, parce que ça se passe au stade, c'est quand même un peu déporté. Les gens vont dans le village, vont voir les commerçants, vont voir boire un café sur place, et puis ça échange beaucoup, et du coup, c'est un plus, c'est un plus de ce côté-là, quoi.
0: Alors après, il y a la mairie, et après.
2: Oui, il y a la mairie, et après il y a eu un travail qui a été fait, mais dès le début sur pas mal d'entreprises du coin, donc de la plaine de l'Ain. Et alors là, il y a toute taille d'entreprises. On a de l'artisan plombier ou la scierie du coin, les personnes qui, en fait, un peu chacun à sa petite échelle qui peut apporter un coup de main. Mmh. Donc là, on ne va pas être forcément sur donner un billet, mais indirectement, ça les vaut parce que c'est du temps, des moyens, des bouts de bois, c'est un chariot élévateur.
1: Il y a beaucoup d'entreprises de Saint-Maurice, de Saint-Maurice et du coin qui sont greffées tout de suite au festival en mode écoutez, moi cette année, je n'ai pas grand-chose financièrement, je ne pourrais pas vous aider, mais par contre, vous avez besoin d'un engin pour lever un container, vous avez besoin de câbles, vous avez besoin de. Et voilà. Donc ça, c'est vrai que ça, tout de suite, l'émulsion a été faite et derrière, ça engraine un peu plus de monde parce que du coup ils en parlent en disant je vais donner un coup de main là-bas, moi j'aimerais bien aller donner un coup de main, comment je peux faire, qu'est-ce que voilà, et puis j'aime bien l'idée. Puis après du coup ça a grossi. Après il y a eu un travail de Cyrielle en amont aussi sur vraiment de la démarche des entreprises locales en disant nous on fait ça, on cherche des partenaires à toute échelle.
0: Et vous avez été voir
1: on a fait beaucoup de démarchages,
0: déjà expliqué aux locaux à quoi ça. À quoi correspond ce festival? Parce que
2: En 2013, c'était beaucoup ça. On est né en 2011 et 2012-13, donc ça commence à remonter maintenant. Mais en effet, c'était éplucher un peu le bottin, l'annuaire de toutes les entreprises du coin, donc ça représentait beaucoup. Et oui, on partait en voiture, d'ailleurs, souvent avec Rémi et Mike, je me rappelle très bien, en allant voir les gens en disant on fait ce festival-là, on aurait besoin de ci, de ça, et les gens jouaient le jeu ou pas. C'est l'année où on a commencé à percevoir des subventions après aussi, donc qui restent assez. Alors, c'est un soutien qui est très précieux, mais ça, je crois que ça représente quelque chose comme 5% du budget global, ce qui garantit une forme d'indépendance pour le festival et qui, dans le même temps, nous permet d'avoir quand même un petit matelas complémentaire pour assurer certaines charges.
1: Parce que certaines entreprises, même si on est plutôt sympa comme personne, voir arriver des gens en disant bonjour, on est une asso, on fait ça, est-ce que vous aviez des trucs à nous donner, il faut quand même avoir un peu d'appui derrière, en disant on a la mairie, on a la communauté de communes qui nous soutient, on n'arrive pas, on n'est pas arrivé sans rien. Et après on a essuyé des portes aussi comme beaucoup. Et ceux qui du coup sont venus et sont restés sont restés fidèles. Et aujourd'hui c'est vrai qu'on a des partenaires de 15 ans et c'est cool, quoi.
0: Je pense au parking ou au camping. Là, c'est les paysans qui
1: vous prêtent, c'est ça.
0: Ça, c'est hyper important.
1: Toute la structure, tout le Donc, il y a ça, il y a la logistique, ouais. Tout le matériel bois, tout ce qu'on a pu avoir. On a pu avoir la chance d'avoir la scierie du village qui nous a dit, bah, moi, je rentre avec vous, il n'y a pas de souci, je vous soutiens, je vous apporte ce que vous avez besoin. Ouais. Voilà, le plombier qui était là, ah bah, attends, j'ai une demi-journée à vous accorder, si vous voulez, je vous fais les raccordements. Ouais. Et tout ça fait que, déjà, c'est vrai que c'est un microcosme local qui a fait qu'on
0: ça
1: a.
0: Ça se fait naturellement, en fait, voilà.
1: Ouais, parce qu'on est sympa.
2: Ouais, bah, voilà.
1: Vraiment, je le répète. Mais
2: en vrai, c'est vraiment beaucoup de rencontres d'humain à humain. Mmh. Qu'on aime la musique métal ou pas, c'est qu'en fait, ça fédère aussi des parts. Enfin, ce qu'on a essayé de travailler à l'époque, c'était ce que continue de faire Karine aujourd'hui, c'est de fédérer des personnes d'un même territoire qui pourraient peut-être même travailler ensemble. Enfin, le but, c'est pas d'en faire un cercle de business, mais en tout cas, ça permet de se rencontrer et de peut-être faire émerger d'autres choses. Et après, on a eu des collaborations plus improbables que d'autres. Enfin, il y a eu énormément de partenaires qui nous ont rejoints sur du prêt de matériel ou du don. En 2013 ou 2014, on rencontrait le directeur de l'entreprise Aris de la Plaine de l'Ain, qui était hyper fan du festival et qui est partenaire depuis et qui nous donne énormément de matière.
0: Qui viennent tous les ans au festival, la plupart.
2: Qui viennent tous les ans au festival, qui est ravi de venir.
0: Ouais, voilà, c'est ça.
2: Et qui nous donne énormément de pain de mie et de denrées alimentaires. On a eu des partenaires qui nous ont donné des gants à l'époque. En fait, ça va vraiment couvrir plein de types de besoins.
0: On s'en aperçoit pas parce que c'est des petits trucs. Mais
1: voilà,
0: une fois que c'est mis en place, voilà.
2: Ouais.
1: Et nous, de notre côté, derrière, à la fin du festival, on essaye de rendre aussi ce qu'on donne parce que toutes nos denrées alimentaires, effectivement, tout l'alimentaire qu'on peut avoir, et ben, on a donné aux assos qui en avaient besoin. Donc en fait, on essaye de faire une sorte de cercle vertueux où on a reçu et on donne de manière à ce que ça fonctionne quoi, et ça montre que en fait c'est possible aussi d'arriver avec un projet un peu fou dans une commune qui est pas du tout prête à ça entre guillemets et se dire en fait voyez si vous donnez la chance à l'époque aux jeunes, parce que bon maintenant on a pris 15 ans donc on va pas revenir là-dessus, mais au moins en disant on n'est pas toujours en disant ah c'est les jeunes ils font rien, ils se bougent pas, c'est toujours des non en fait essayez de leur donner de la chance aussi, de leur chance là-dessus, et vous verrez qu'en fait s'ils sont motivés et que vous leur laissez un peu d'aide ils peuvent faire des choses sympas quoi.
0: Voilà, je vous rappelle que vous êtes en compagnie de Cyrielle et Rémi, là, de l'association
2: Rockrunners.
0: Rockrunners, qui organise le festival SILAC à Saint-Maurice-de-Gourdon. C'est entre Lyon, Bourg-en-Bresse et puis Villefontaine.
1: Voilà. On a fait le Rhône, l'Ain et l'Isère. On est bien. on est très, très bien.
0: Allez, on poursuit en musique, hein, puisque on a encore plein de choses à dire et certainement et puis à écouter avec un groupe des Américains là cette fois-ci.
1: Madball, hardcore new-yorkais de légende entre guillemets. Enfin, nous, on est très très fans de hardcore.
0: Formé en 1980.
1: Voilà, on n'était pas nés, mais donc, on est là.
0: Ouais, ça fait bizarre.
1: Ouais, non, mais c'est ça. Non, mais voilà, en fait, c'est pareil, c'est une espèce d'énergie. Ça correspond bien à ce qu'on est nous aussi. C'est-à-dire que c'est de la musique, que ce soit Madball, Biohazard qu'on peut écouter après, ou c'est de l'énergie. C'est vraiment de la voilà.
0: Madball, ils vont sortir

0: Voilà, c'était un petit extrait parce qu'on a plein de choses encore à écouter. On va, on passe avec le groupe allemand.
1: Il y a un petit côté.
2: Even Shulburn.
1: Voilà. Question pour un champion.
2: Voilà, Even Shulburn, metalcore mélodique. Voilà.
0: Voilà. Donc, depuis 1996, 11 albums studio, le dernier en 2025. On, et on écoute un extrait.

0: Voilà, on va parler un peu du... Je pense qu'on peut manger des frites.
1: On peut manger
0: sur le festival.
1: Tout. On a notre restauration avec les frites, les hot dogs, les plats végétariens. On a un pizzaiolo, un stand de pâtes, un stand de glace, un stand de mojito, un stand
0: des
1: de...
0: Des glaces.
1: Donc non, on essaye de diversifier aussi un peu le panel pour la restauration.
0: Oui, parce que mine
1: de
0: rien,
1: un peu du hot dog frites et
0: si je dis pas de bêtises, sur l'ensemble des trois jours, c'est 10 000 festivaliers.
2: Oui.
1: Ouais, c'est ça. Ouais.
0: C'est un peu votre quota, quoi.
1: Ouais, entre 10 et 15, un truc comme ça. On va dire
0: jusqu'à 15. Ouais, ça commence à faire. Puis il y a des stands aussi, bon, de vêtements, pour les disquaires aussi, du vinyle, des CD.
2: Des bijoux, créations artisanales. Ouais, il y a toute une grande tente où sont abrités différents stands qui sont pas mal pour aller faire un tour entre deux groupes ou si on a envie de faire une petite pause.
0: Un tatouage.
2: Je crois qu'il n'y en a pas pour des questions d'hygiène, c'est un peu compliqué à mettre en place.
1: Non. Déjà, on voulait mettre un barbier à une époque et c'était compliqué parce que.
0: Voilà. Ok, allez, on passe au dimanche. Il nous reste quelques minutes quand même pour passer. Il vient régulièrement lui, non ?
1: Ouais. On a quelques groupes.
2: Ouais, deux ou troisième passage.
1: Terror, Agnostic Front, Madball, c'est des groupes qu'on a fait rejouer. Voilà.
0: Allez, on écoute Terror.

0: Voilà, on parlait du quota des festivaliers, mais donc il vous reste encore quelques places, il me semble.
1: Très très peu, les places 3 jours sont parties, on n'a plus rien, on n'aura plus rien sur place, c'est fini.
2: C'est fini.
1: Il reste quelques passes à la journée, voilà, donc on n'a pas encore les infos, il faut qu'on regroupe un peu pour communiquer dessus, mais voilà.
0: Donc on rappelle que c'est le 31 juillet, 1er août.
2: Oui, 31-2.
0: 31-1 et 2 août.
1: Et 3-0.
0: Et puis, ouverture des portes, c'est à
1: 10h30.
0: 10h30 pour le samedi.
1: Pour les samedis dimanche, ouais.
0: Sinon, c'est 16h30 pour le vendredi. Voilà.
1: C'est ça.
0: On poursuit en musique.
1: Avec Dark Tranquility, du coup, Blind at Heart.

0: Voilà, il nous reste un titre à écouter, mais on... ouais. Merci beaucoup à tous les deux d'être venus jusqu'ici, jusqu'à Bourgoin-Jallieu.
1: Bah, merci à vous deux. Voilà. C'est toujours un plaisir
0: merci
1: de venir vous voir.
0: Pour la technique avec William. Et puis, bonne continuation. Ça va commencer à bouger un peu plus du côté de Saint-Maurice-de-Gourdan.
1: Mi-juillet.
0: Mi-juillet.
1: Ouais, mi-juillet, ouais, on va commencer à...
2: À entendre des engins.
1: À gratouiller là-bas.
0: Les marteaux.
1: Ouais, les marteaux, les engins. Voilà. Alors, tout ce qu'il faut pour arriver à monter un joli festival.
0: Allez, tiens, présente-nous.
1: Allez, bah, ce sera la tête d'affiche du dimanche. Ce sera Black Label Society avec Zach Well, donc guitariste de génie. Qui a côtoyé Ozzy Osbourne, et du coup, ce sera pour Darkest Day. Ouais, grand guitariste. Donc, ça va être très, très cool. Vraiment.
0: Ok, merci.
1: Merci à bientôt. À vous.
2: Merci, bye bye. Salut, bye bye.

On voudrait faire un maximum de bruit, d'applaudissements et de merci pour toute l'équipe des Ancres de Barbac avec nous sur la route depuis 20 ans. C'est eux qui ont fait le concert. Du bruit pour eux. Et alors on se disait cet après-midi quand on faisait cette nouvelle chanson, on se disait que si depuis 20 ans, à chaque fois qu'on venait, on se retrouvait que nous dans la baie, ben on serait un peu chier. Alors mesdames et messieurs, le plus grand des anniversaires, des merci, des bravos, c'est pour vous. Merci mesdames et messieurs, venez au concert depuis 20 ans.

하트. �on sort fin dernière pour la route ou quoi?

0: le mardi 21 juillet à 14h30, deux ateliers aquarelles seront proposés au musée de Bourgoin-Jallieu autour de l'exposition Au fil de l'eau. L'un pour les enfants de 4 à 6 ans et l'autre pour les enfants de 7 à 12 ans. Plus d'informations sur www.bourgoin-jallieu.fr.
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0: Durant cet été 2026, chaque dimanche soir, Stéphane Olivier vous attendra dès 17h au Jardin des Simples de Vertrieux pour vous conter des histoires venues d'ici et d'ailleurs. Retrouvez plus de détails sur https://culture.isère.fr. Jusqu'au 13 septembre 2026, les festivités sont de retour à Bourgoin-Jallieu. Les rues bergaliennes s'animent et vous invitent à sortir, flâner, découvrir, mais surtout à vous amuser. Rendez-vous sur www.bourgoin-jallieu.fr pour en connaître le programme. Jusqu'au 20 septembre 2026, le musée dauphinois de Grenoble vous propose l'exposition « Une histoire juive » à travers des documents, des affiches et des objets empruntés et rassemblés en un unique endroit. Elle retrace l'histoire des populations juives de France et illustre sa richesse. Plus d'informations sur https://musée.isère.fr. À Lyon, le musée des Confluences vous propose de nouvelles expositions pour voyager autour du monde. Pour l'une, jusqu'en janvier 2028 en Corée du Nord et pour l'autre jusqu'en février 2027 au Mali. Plus d'informations sur https://musée-des-confluences.fr.
2: Un jour j'ai disparu, c'est le titre du dernier album de Dominica et on écoute le titre, Bromure.
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Nos livres d'histoire sont emplis de noms de monstres et d'infamies. Les noms changent, mais ce sont les mêmes qui ruinent toujours tous les poèmes. Et nous sommes là, enchaînés à leurs humeurs, à leurs problèmes de libido contrariés. 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

0: Bonjour à toutes et à tous, et bienvenue dans l'émission Radio Couleur consacrée à un sujet qui concerne énormément de jeunes aujourd'hui, la pression scolaire. Je suis Adem, et aujourd'hui nous allons en parler avec deux invités, Loretta et Delia. La pression scolaire, beaucoup d'élèves la ressentent au quotidien, entre les attentes des parents, des professeurs, la peur de l'échec, et la comparaison avec les autres, certains vivent une pression constante. Personnellement, j'ai souvent entendu des élèves dire qu'ils avaient l'impression de ne jamais pouvoir souffler, comme si chaque note définissait leur valeur. Mais alors, pourquoi ressent-on cette pression aussi fortement? Est-ce simplement le système scolaire? Ou bien aussi les attentes de la société et de nous-mêmes? Et surtout, cette pression peut-elle parfois avoir des effets positifs en motivant les élèves à réussir ou est-elle toujours néfaste? Un autre aspect important est l'isolement. Beaucoup d'élèves sous pression se replient sur eux-mêmes, s'éloignent des autres et n'osent pas parler de ce qu'ils ressentent. Pour en discuter, je suis avec Loretta et Delia. Merci d'être là. Pour commencer, est-ce que vous pouvez vous présenter rapidement et nous dire si vous avez déjà ressenti cette pression scolaire?
1: Oui, bien sûr. Je m'appelle Loretta et oui, j'ai clairement ressenti cette pression, surtout au collège et au lycée. J'avais toujours l'impression qu'il fallait être parfaite, avoir de bonnes notes dans toutes les matières.
2: Moi c'est Delia et pareil, je ressens encore cette pression aujourd'hui. Même quand je travaille beaucoup, j'ai peur que ce ne soit jamais suffisant.
0: Selon vous, d'où vient principalement cette pression?
1: On a pu interroger plusieurs élèves du lycée de Léonard de Vinci et du lycée de Delorme. Nous avons pu constater que la plus grande majorité des élèves, pour ne pas dire tous, ressentent cette pression qui provient essentiellement de leurs notes et de leurs professeurs, qui attendent énormément de rigueur de leur part. Selon moi, la pression vient beaucoup des attentes. Par exemple, les parents veulent qu'on réussisse, les profs aussi, et parfois on se compare beaucoup aux autres élèves. Ça crée une sorte de compétition permanente.
2: Pour revenir sur ce qu'a dit Loretta, lors de nos interviews, nous avons eu la chance d'interroger un professeur du lycée Léonard de Vinci qui nous a fait part de son avis. Selon lui, la pression que ressentent les élèves provient essentiellement d'eux-mêmes. Selon moi, il y a aussi les réseaux sociaux. On voit des gens qui réussissent, qui semblent tout gérer parfaitement, et ça rajoute une pression supplémentaire. On se dit qu'on doit être comme eux.
0: Est-ce que vous pensez que cette pression peut avoir des effets positifs?
1: Je dirais que oui, mais seulement un peu. Par exemple, un peu de pression peut motiver à travailler, à ne pas abandonner.
2: Je suis d'accord, mais il y a une limite. Quand la pression devient trop forte, ça fait l'effet inverse. On stresse, on perd confiance, et on peut même échouer à cause de ça.
0: Justement, est-ce que vous avez déjà ressenti cette pression, que la pression vous empêchait de réussir?
2: Oui, clairement. Avant certains examens, j'étais tellement stressée que je n'arrivais plus à réfléchir correctement. Je connaissais les réponses, mais je bloquais.
1: Moi aussi. Et après, on se sent encore plus mal, parce qu'on se dit qu'on aurait pu faire mieux.
0: On parle aussi souvent d'isolement. Est-ce que vous pensez que la pression scolaire pousse les élèves à s'isoler?
1: Oui, beaucoup. Quand on est stressé, on peut avoir tendance à rester seul pour travailler ou parce qu'on n'a pas envie de parler.
2: Et parfois, on a peur d'être jugé. On n'ose pas dire qu'on ne va pas bien ou qu'on a des difficultés, donc on garde tout pour soi.
0: Est-ce que vous avez déjà essayé d'en parler à quelqu'un?
2: Oui, à des amis surtout. Ça m'aide un peu parce que je me rends compte que je ne suis pas la seule.
1: Moi aussi, mais ce n'est pas toujours facile. On a l'impression que les autres gèrent mieux que nous.
0: Selon vous, que pourraient faire les adultes pour réduire cette pression?
1: Peut-être être plus à l'écoute et moins focalisé uniquement sur les notes.
2: Oui, et rappeler que l'échec fait partie de l'apprentissage. Ce n'est pas grave de ne pas réussir du premier coup.
0: Et vous, en tant qu'élève, que peut-on faire pour mieux gérer cette pression?
2: Essayer de prendre du recul, même si ce n'est pas facile, se dire qu'une note ne définit pas toute notre vie.
1: Et aussi, prendre du temps pour soi, ne pas faire que travailler, sinon on s'épuise.
0: Si vous deviez donner un conseil à un élève qui ressent beaucoup de pression, ce serait quoi?
1: De ne pas rester seul, parler à quelqu'un, même si c'est difficile.
2: Et de se rappeler qu'il a de la valeur, peu importe ses résultats scolaires.
0: Merci beaucoup Loretta et Delia pour vos témoignages. Ce que l'on retient de cette discussion, c'est que la pression scolaire est une réalité pour beaucoup d'élèves. Elle peut parfois motiver, elle devient vite un poids lorsqu'elle est trop forte. Elle peut provoquer du stress, une perte de confiance et même de l'isolement. Il est donc essentiel d'en parler, de ne pas rester seul face à cette pression et de se rappeler qu'un élève ne se résume pas à ses notes. Les adultes ont aussi un rôle important à jouer en étant plus à l'écoute et en valorisant les efforts plutôt que la perfection. Finalement, la vraie question reste, comment trouver un équilibre entre motivation et bien-être? Merci à tous de nous avoir écoutés et à très bientôt pour une nouvelle émission.

La famille est au centre de ce cinquième album de la chanteuse, autrice, compositrice américaine Yeba. Elle l'a intitulé Jean, du nom de sa grand-mère. On écoute le titre Earth, Wind and California, et c'est le coup de cœur de Sylvie sur Radio Couleur.

Dans ce nouvel EP intitulé Side by Side, Laura Cahen concentre beaucoup d'interrogations sur le monde. On écoute le titre « Toute l'eau qui coule » dans lequel elle associe sa voix à celle de la chanteuse britannique Shura, et c'est le coup de cœur de Sylvie sur Radio Couleur.

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1: Jusqu'au 31 juillet, la CAPI vous invite à l'édition été 2026 de ses bibles de rue. Les bibliothèques et médiathèques CAPI viennent à votre rencontre. Entre la Verpillière, Villefontaine, Saint-Quentin-Falavier et l'île d'Abo, de nombreux rendez-vous sont fixés. Retrouvez tous les détails sur https://portail-mediathèque.capi-aglo.fr. Cet été 2026, entre Lyon, Brindas et Pélussin, et jusqu'au 29 août, le MAM Gadagne, le Théâtre Le Guignol de Lyon, le Musée Théâtre Guignol-Brindas, la Bâtisse, la Malle Lyon et le collectif Marionnettes en fête se sont associés pour vous proposer le Festival Guignol. Spectacles, rencontres, visites et expositions sont au programme. À retrouver détaillé sur www.gadagne-lyon.fr. Du mardi 19 au dimanche 30 août 2026, le musée Hector Berlioz, situé à la côte Saint-André, vous invite à assister au festival Berlioz. Environ 70 manifestations vous feront découvrir les œuvres du musicien, mais aussi celles des personnes qui ont pu l'inspirer. Plus d'informations sur https://musée.isère.fr. Jusqu'au lundi 2 novembre, le musée mémorial des enfants d'Izieux dévoile au public certains dessins créés par les enfants d'Izieux ou d'autres personnes ayant été déportées, mais également des planches de BD originales ou des livres d'époque. L'exposition temporaire Papivore, soif de s'exprimer, c'est un témoignage artistique émouvant à découvrir à la Maison d'Izieux. Plus d'informations sur www.memorialisieux.eu.

0: Et voici l'entretien présenté par Lucas Tettler.
1: À l'occasion de sa nouvelle tournée qui passera à Grenoble et à Lyon en juillet 2026 et en mars 2027, j'ai l'honneur d'être accompagné aujourd'hui par l'artiste, rappeuse et drag queen Piche. Bonjour à vous.
2: Bonjour.
1: Alors pour ceux qui ne vous connaissent pas encore, on a pu vous découvrir dans la seconde saison de la fameuse émission Drag Race sur France 2. On vous a également vu éblouir malgré la pluie la passerelle des Billy à Paris, aux côtés notamment d'une autre drag queen, Nikki Doll, lors de la cérémonie d'ouverture des JO de Paris 2024. En quelques phrases, pourriez-vous nous présenter et nous décrire votre personnage, votre drag?
2: Alors en quelques phrases, je vous dirais que Piche, elle est gitane, qu'elle est algérienne, qu'elle fait du rap, que c'est avant tout un personnage très scénique, parce que c'est sur scène que je m'exprime le plus, notamment au travers de la musique, que j'essaie d'être généreuse avec les gens. Je suis quelqu'un qui fait beaucoup de blagues, notamment sur scène, que j'essaie de m'amuser les trois quarts du temps, et tout ça sur fond de politique, en apportant des messages que j'estime très importants et des valeurs avec lesquelles je suis aligné.
1: Vous l'avez dit, l'une de vos particularités, c'est que vous faites du rap et que vous avez des origines gitanes et algériennes. C'est pas commun lorsqu'on fait du drag?
2: Je sais pas si c'est tant les origines qui font que c'est pas commun dans le drag, mais c'est plus, de manière générale, le fait d'aller dans des disciplines artistiques, j'ai envie de dire, même. Le fait de vouloir être artiste dans ce type-là de communauté, c'est un petit peu plus rare, oui.
1: Vous avez évoqué aussi vos combats, vous pouvez nous en citer quelques-uns?
2: Je dirais l'égalité et la reconnaissance des droits pour les personnes LGBTQIA+, que des femmes également, des personnes minorisées, racisées. C'est vrai que c'est assez important pour moi, de manière globale, en vrai, c'est des valeurs de gauche, hein, très assumées. Ça, c'est les combats que je porte. Et puis la reconnaissance, je dirais aussi, dans le milieu artistique, musical aussi, des personnalités qui seraient peut-être un petit peu différentes, qui sortiraient d'un spectre, qui seraient considérées comme mainstream pour certains et pas pour d'autres, à savoir une drag queen, enfin en tout cas un rappeur qui ferait du drag ou un chanteur qui ferait du drag, qui peut, pour moi en tout cas, être aussi mainstream que n'importe quel autre artiste, et qu'on arrête de penser qu'on est niche sous prétexte qu'on porte une perruque.
1: Et justement, quand on est une artiste et une personnalité connue comme ça, c'est pas trop compliqué de s'engager en politique avec ces combats?
2: J'imagine que ça dépend de où on place le curseur pour chaque personne, des risques qu'on a envie de prendre, mais je pense qu'à partir du moment où on est aligné avec qui on est, ce qu'on veut défendre humainement, c'est pas compliqué, non.
1: Alors, je l'ai dit en introduction, jusqu'en 2027, vous êtes en tournée dans toute la France, en Suisse et en Belgique. Comment vous la vivez, cette expérience?
2: Bah, très bien. Pour être honnête, j'ai beaucoup de chance. J'ai beaucoup de chance d'être en tournée, d'aller rencontrer des gens, de voir qu'il y a des personnes qui prennent le temps dans une économie qui est compliquée pour acheter des billets de concert, se déplacer, venir me voir, passer un moment, se retrouver dans des safe places et tout ça. C'est hyper précieux pour moi. Donc, je me sens hyper dans la gratitude, pour être honnête. Et j'adore être sur scène, j'adore partager ces moments-là, j'adore être sur les routes avec mon équipe que j'ai choisie. Donc, je le vis merveilleusement bien. Je pense que c'est, pour être honnête, une des plus belles vies qu'on puisse rêver.
1: Et vous vous attendiez à avoir un tel succès lorsque vous avez participé à la seconde saison de Drag Race?
2: Je pense que personne ne s'attend à avoir un succès, enfin, en particulier. On espère que ça va marcher, on espère que notre art va plaire au point de pouvoir le pratiquer auprès de certaines personnes et le plus longtemps possible, mais on ne peut jamais quantifier un succès et quand il dépasse certaines attentes et tout ça encore moins. Donc non, je dirais pas que je m'y attendais. Je dirais que j'étais prêt au cas où, s'il fallait ensuite enchaîner, c'est ce qu'on a fait. J'ai la chance d'être hyper bien entouré, mais je m'y attendais pas, non, je m'y attendais pas.
1: Vous avez tout fait en tout cas pour que ça vous arrive.
2: Alors par contre, oui, je suis un acharné de travail et je me suis dit que forcément une émission comme Drag Race sur le service public et autres, c'est forcément une grosse visibilité, un tremplin. Ça veut dire que s'il y a un moment de sa vie où il faut abattre toutes les cartes, montrer ce qu'on sait faire et ce pourquoi on a envie de continuer à tourner, etc. et à rencontrer les gens et à faire partager son art, c'est maintenant qu'il faut tout montrer, quoi. Donc ouais, j'avais préparé le plus possible.
1: Alors cette tournée s'arrête aussi par chez nous avec trois dates, le 18 juillet 2026 à Grenoble pour le festival Cabaret Frappé, mais aussi le 17 mars 2027 au Transborder à Villeurbanne et le 18 mars 2027 à La Belle Électrique, encore une fois à Grenoble. Avec toutes ces dates, est-ce que vous réussissez encore à avoir des moments pour vous?
2: En vrai, oui, j'arrive à avoir des moments pour moi, mais en vrai, les moments que j'ai avec les gens sont aussi des moments pour moi. C'est moi qui les ai choisis. Donc en vrai, j'estime que c'est aussi des moments pour moi. Tous les moments que je passe sur scène, les moments que je passe à faire mon travail, ça reste un travail, mais qui est en même temps aussi ma passion et tout ce que j'ai envie de faire dans la vie, ça reste des moments pour moi. Je pense que c'est un peu cette histoire de métier passion. À partir du moment où on l'a choisi, c'est toujours des moments pour soi. Donc oui, Mais après, j'ai aussi d'autres moments qui sont, on va dire, perso. Parce que tous les moments sont pour moi, mais j'ai aussi des moments perso qui ne sont pas dans le cadre du travail et autres, et où j'ai la chance d'être bien entouré, d'avoir un super entourage, et des amis, de la famille, etc., et d'autres petits hobbies.
1: Ouais, l'échange que vous avez avec votre public est primordial dans votre équilibre.
2: Ah oui, en réalité, sans eux, je ne fais rien du tout. C'est vraiment, j'ai un truc avec la loyauté chez moi, c'est très important. Mais dans ma culture, de manière générale, tout, je veux dire, ma famille, mes valeurs, etc. C'est vraiment très, très important. Et c'est quelque chose pour lequel j'accorde une attention particulière, j'avoue, de savoir que les gens continuent à venir en concert. Des fois, j'ai des gens qui viennent 10 fois défiler. Enfin, pour moi, c'est des choses qui paraissent surréalistes. Moi, j'ai jamais fait ça pour aucun artiste. Et quand je vois des gens, des fois, qui viennent 10 fois défiler en concert, qui sont là, qui soutiennent pour tout, à chaque fois que quelque chose sort, à chaque fois qu'un nouveau son sort, à chaque fois qu'il y a une prise de parole et autres, de voir les gens autant dans le soutien, moi ça me touche énormément, parce que je pense que c'est ces gens-là qui vous suivent en fait tout au long d'une carrière et qui créent une carrière. En vrai, sans eux, je ne ferais rien du tout. Donc je me sens hyper chanceuse.
1: Il faut dire que vous n'en êtes pas à votre coup d'essai dans la région. Le 3 avril 2026, vous aviez rempli la Rayonne. Comment est le public lyonnais? Il aime faire la fête?
2: Ah, les Lyonnais, ils sont à fond, ouais. Franchement, pour le coup, ils mettent grave l'endroit, j'avoue. Hyper réceptif, mais ça fait longtemps même, j'avais eu la chance de travailler à Lyon. J'avais travaillé dans un cabaret, des cabarets alternatifs, enfin quelque chose du genre. J'avais déjà rencontré les Lyonnais bien avant le drag, bien avant tout ça. Et j'avais toujours aimé en vrai le public et la vibe qu'il y avait là-bas. Je trouve que les gens, ils sont curieux, ils ont envie de faire la fête, etc. C'est good vibe. Je sais que j'avais toujours aimé Lyon pour y avoir vécu quelques... Bon, c'est pas si long que ça, mais pour y avoir vécu quelques mois, je m'étais senti assez rapidement bien quand même.
1: Donc c'est pas une ville qui vous était totalement inconnue. J'aimerais qu'on parle également de votre actu musicale. En février 2026, vous avez sorti un morceau qui s'appelle Zoulette. On en écoute un extrait.

0: que je retourne au début.
1: Une question toute simple. Pourquoi Zoulette?
2: En fait, c'est un mot à la base qui est considéré un petit peu comme, comme une insulte. C'est un mot péjoratif pour parler du coup de personnalité. Soit ça peut être une femme dans le sud de la France, ou alors ça peut être un truc apparenté à un peu, comment dire en anglais, fagotte, tout ça, c'est un peu tapette, ce genre de choses-là. C'est des insultes que moi j'avais entendues quand j'étais plus jeune, pour le coup. Et j'aime beaucoup la manière que les queers ont de se réapproprier les insultes. Et donc du coup j'ai voulu reprendre en fait cette chose-là pour dire, ah ben, quitte à être une zoulette, je vais te montrer à quel point je suis, à quel point c'est une force au contraire, et c'est histoire de montrer une forme d'empowerment avec les insultes qu'on nous envoie en pleine tronche toute la journée, et essayer d'en faire une force et de le retranscrire dans une chanson.
1: Se réapproprier les insultes est également un acte militant. Entre temps, vous avez également sorti d'autres morceaux. Vous pouvez nous en dire plus?
2: Juste après, j'ai sorti un autre morceau qui s'appelle Petit Homme, pour le coup, qui est sur une chanson qu'on pourrait considérer un peu plus légère dans les sonorités, etc., dans la manière d'aborder un autre sujet, une sous-lecture, qui est en fait sur une relation toxique. Tout ça, j'avais envie d'un son qui était un petit peu dansant, qui, à la première écoute, donnerait pas forcément l'impression d'un thème un peu plus dark, mais qui, en vrai, pour le coup, l'est. Qui est important, qu'il faut absolument qu'on traite encore particulièrement en 2026. Et donc je l'ai fait à travers cette musique-là, quand on prend un peu le temps de regarder les paroles, mais surtout le clip. Je pense que l'imagerie, notamment dans mes doubles casquettes, le fait de faire de la musique et en même temps de faire du drag, ça me permet d'avoir des univers visuels qui sont très très poussés. Et c'est notamment à travers un clip qu'on comprend un peu plus la profondeur de cette chanson-là, qui aborde ces thèmes-là, que je vous invite à aller regarder.
1: Eh bien, le message est passé. Qu'est-ce qu'on peut vous souhaiter pour l'avenir, pour terminer?
2: Eh bien, écoutez, on peut me souhaiter de continuer à faire de la musique, découvrir de plus en plus de personnes, essayer d'aller porter mes messages le plus loin possible. Pourquoi pas un jour faire un Bercy ou un Palais Garnier en concert, j'en rêverais. Et voilà, et continuer à essayer d'emmener les messages les plus loin possible et de me sentir, je l'espère, le plus utile en 2027 quand il va falloir qu'on le soit tous et qu'on ait porté des messages dans les plus hautes sphères, notamment celle électorale. Voilà, j'espère que je vais pouvoir servir à tout ça.
1: Et on vous le souhaite. Eh bien, merci infiniment, Piche, pour votre temps précieux dans votre agenda assez chargé. On vous retrouve donc sur le devant de la scène le 18 juillet 2026 à Grenoble, le 17 mars 2027 à La Rayonne, et le lendemain, le 18 mars 2027 à La Belle Électrique à Grenoble également. Il reste encore quelques places sur www.pichecomechou.in.to/tournée. Merci à vous.
2: Merci beaucoup et désolé pour cette petite maladie, c'est assez intense. Et le curieux.

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1: Le cœur au vent, c'est le titre du nouvel album de HK sorti en mai 2026. Dans ce nouvel opus, il s'est de nouveau entouré de ses amis de toujours et il se livre plus que jamais. Il nous offre des chansons engagées, rassembleuses et entraînantes, tout en nous proposant des chansons plus intimes, telles que Le cœur au vent, titre éponyme que l'on écoute tout de suite. Et c'est mon coup de cœur sur Radio Couleur.

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One Ear Boy nous propose un nouvel EP, One Ear Boy and the Orphan Train Riders. Avec ses 6 titres, il nous embarque dans un voyage musical où il mélange les influences blues, rock british et même le hip-hop. Sa voix parfois éraillée, ses riffs de guitare ne vous laisseront pas indifférents. On écoute le titre The Orphan Train Riders et c'est mon coup de cœur sur Radio Couleur.

Après plusieurs opus, Clément, sous le nom de son projet Prisme A, nous propose un nouvel album, Rite Météor. On retrouve dans la musique du Berjalien, depuis son premier opus sorti en 2018, Cosmogonie, une fusion hip-hop, rap, world. On écoute Rite Météor, extrait de l'album éponyme, et c'est le coup de cœur de Gérard, animateur de l'émission Itinéraire Bis sur Radio Couleur.

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À l'instant, sur Couleur, un extrait de l'EP Le Fil, avec le titre Vertige du groupe Minuit 5.

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2: Voici une belle découverte indie folk, le duo Tamise, composé de Juliette Bertrand et John DeBond. Ils nous dévoilent leur premier album intitulé Silence Island. Dans cet opus, il est question de voyage, d'évasion, d'émotion, d'amour et de blessures du passé. Laissez-vous emporter dans leur univers et partez en voyage avec eux. On écoute Enough to Die et c'est mon coup de cœur sur Radio Couleur.

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1: Un jour j'ai disparu, c'est le titre du dernier album de Dominica et on écoute le titre, Bromure.
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1: Le titre Sitting on the Top of the World, issu de l'album Grand Hotel de Jack Art, c'est maintenant sur Couleur.

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1: La famille est au centre de ce cinquième album de la chanteuse-autrice-compositrice américaine Yeba. Elle l'a intitulé Jean, du nom de sa grand-mère. On écoute le titre Earth, Wind and California et c'est le coup de cœur de Sylvie sur Radio Couleur.

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1: Il est l'heure de retrouver Old Laf, le titre Tu me parles, et cet extrait de l'album Délire chronique.

À l'occasion de ses 30 ans de carrière, Nicolas Jules a sorti en mars 2026 un 45 tours intitulé « Marie est indépendantiste ». On écoute tout de suite Marie.

0: Bonjour à toutes et à tous et bienvenue dans l'émission L'écho local numéro 437. Diffusée le vendredi 3 juillet à 13h et à 20h, le dimanche 5 juillet à 11h et le mardi 7 juillet à 17h. Et bien sûr, vous pouvez la retrouver sur www.radiocouleur.fr en podcast quand vous voulez, mais également sur Radio Player. Cette semaine, je vous propose la rediffusion d'une émission que j'ai réalisée avec le groupe Acoustic Roots, qui s'appelle désormais AKR. Autour de la table, nous avons Thomas, Vincent et Romain pour une présentation du groupe, et ensuite, ils nous proposeront un concert en live. Bonjour tous les trois.
1: Bonjour.
0: Alors, on va faire connaissance. Alors, chacun va me dire qui il est et ce qu'il fait au sein de ce groupe, puisque normalement, vous êtes plus que ça dans le groupe.
1: Alors, il en manque. Oui, alors on va commencer par ça. Il y a des absents. Normalement, on est une formation à 6, comme on aime à le dire. Alors, il y a 5 musiciens plus un sondier. Et c'est très important d'avoir le sondier aussi, parce qu'il a une grosse part du boulot et du son en live. Alors, on compte sur lui. Donc, moi, c'est Thomas. Je suis saxophoniste pour le groupe AKR.
2: Moi, c'est Romain, donc je suis chanteur-guitariste du groupe et auteur des textes.
3: Et moi, c'est Vincent, et je suis le bassiste du groupe.
0: Alors, on ne va pas oublier les deux autres, ils font quoi, à part le sondier?
2: Alors, le groupe, c'est un peu particulier, parce qu'on a, donc les autres musiciens sont des musiciens, qu'on va dire, titulaires. On a un batteur titulaire qui s'appelle Ghislain, et actuellement, notre sondier, c'est Yannick. Mais on a aussi deux autres personnes qui travaillent avec nous. On a un autre batteur qui s'appelle Martin, et un autre sondier qui s'appelle Guillaume. Et actuellement, notre guitariste soliste est parti et on est actuellement en recrutement pour trouver son remplaçant.
0: Alors, je ne connaissais pas du tout ce terme de sondier.
1: Ah, on habite souvent, les gens disent ingé son, et un jour, mais un ingé son qui m'a dit, mais j'ai pas de diplôme d'ingénieur, moi je suis sondier. Donc,
0: c'est joli.
1: On dit sondier. Voilà, ils font le monsieur qui fait du son, ou la dame qui fait du son.
0: Alors, Acoustic Roots va devenir AKR, mais expliquez-nous d'abord quelle est votre histoire, comment vous êtes-vous rencontrés, et comment est né ce groupe?
2: Alors, le groupe, initialement, il a été créé pour jouer dans la rue, pour jouer dans les marchés nocturnes d'Ardéchois, réellement. Donc, j'avais monté ce groupe, c'était un duo, donc avec un percussionniste. Moi, je faisais guitare-voix, donc j'avais un percu avec moi. Et on a fait ça pendant 2 ans. Au fur et à mesure, on a rencontré d'autres gens, dont en 2015, la rencontre de Thomas et Vincent.
1: Moi, je suis arrivé, c'était juste pour faire un feat, et je suis jamais parti.
2: Voilà,
1: en fait.
2: Voilà. Et Vincent était propriétaire aussi d'un studio dans lequel on avait enregistré notre première maquette. Et finalement, c'est pareil, dès qu'on est sorti du studio, il a dit, mais moi aussi, j'aimerais bien faire partie de... Et voilà.
1: Moi aussi, je vais jouer avec vous.
2: Et pour les deux autres, ça a été à peu près la même chose aussi.
0: Alors, c'est un groupe qui est né en 2012.
2: Oui, initialement, le duo, il est parti en 2012, mais la formation, comment on la tourne aujourd'hui depuis plusieurs années, là, presque une dizaine d'années, elle date depuis 2015.
0: Alors, vous avez choisi comme esthétique le reggae. Pourquoi?
1: C'est à cause de E2, surtout. En
2: voilà.
1: Fait.
2: Bon, nous, voilà, moi et Vincent, on est des gros fans de reggae, de vieux reggae jamaïcain. On connaît bien nos classiques. Moi, j'étais fan aussi, je pense que je suis pas le seul, mais fan de paroliers comme Brassens, Brel et d'autres. Et donc voilà, ça a été assez naturellement que m'est venue l'envie d'écrire sur un rythme reggae. Et au fur et à mesure que justement le groupe a grandi, il y a des gens qui sont venus d'influences musicales différentes, comme Thomas qui est chanteur et bassiste d'un groupe de métal initialement. Le batteur qui vient aussi du rock, du blues rock. Et donc c'est venu assez vite, étant tous plus ou moins mélomanes aussi et des gros fans de musique en général. Et on va avoir beaucoup de concerts, on aime beaucoup de choses. Et ça a été assez naturel que la musique elle s'enrichisse de toutes ces influences-là, quoi.
1: En fait, le reggae, c'est la colonne vertébrale. Et après, nous, on aime souvent à dire que c'est rigolo d'utiliser les musiciens un peu à contre-emploi, parce qu'il se passe des choses un peu différentes au niveau de la compo. Si on était tous peut-être dans le pur reggae, à une sorte de recherche de cette essence du reggae, je pense que ça donnerait peut-être pas ce qu'est AKR aujourd'hui.
0: Alors justement, quels sont les artistes reggae qui vous ont inspiré dans les grands
2: compagnies? Ouais, normal, dans les grands, Marley, c'est voilà, sûr. Nous, avec Vincent...
0: Cette fois, hein.
2: Avec Vincent, on est des gros fans d'un autre artiste jamaïcain de cette époque-là qui s'appelle Clinton Ferron, qui était le bassiste de Gladiators et qui aujourd'hui fait une grosse carrière en solo et d'ailleurs qui va passer bientôt dans le coin, je crois, à Rive. Puis bon, après tous les gros classiques, hein, je pense les Congos, et puis dernièrement, maintenant ça fait longtemps, mais des groupes qui fusionnent un peu plus aussi la musique reggae, comme Groundation, voilà, et puis d'autres groupes. Ça, c'est pour nos bases reggae, mais après, on est tous des fans des Floyd, enfin voilà, de la musique rock.
1: Il y a une constante un petit peu sur la musique progressive.
2: Oui,
1: voilà.
2: Ouais, ouais.
0: Oui, parce que quand vous parliez de reggae metal, pour moi, il y avait un grand écart quand même.
2: Ouais, ouais,
0: peut-être
2: ouais.
0: Pas. Hein.
1: On cherche pas à mettre du métal dans le reggae, hein, c'est pas ça, même si en live il y a une certaine énergie qui est peut-être pas que reggae, maintenant c'est plus ouais, il y a quand même quelques influences qui transpirent, et puis le côté progressif enfin je sais que les deux autres aussi sont des grands fans de Pink Floyd, et on a des difficultés à faire des morceaux de moins de 6 minutes, enfin on n'a pas de difficulté parce qu'on s'en fout, c'est ce qui nous fait marrer,
2: c'est vraiment la volonté, c'est que c'est des musiques qui nous attirent, parce que c'est même si on aime, voilà, comme disait Thomas, la colonne vertébrale reggae, et, voilà, le rock ou autre, on a envie d'éclater un peu le cadre et de sortir un peu de la structure classique chanson-refrain. On a envie d'installer nos tableaux, en gros, prendre le temps que les gens s'immergent aussi dans notre son. Et c'est ce qu'on aime chez voilà, des groupes comme Orange Blossom, Archive ou autres. Ils se donnent pas de limites, ils veulent pas s'inscrire dans un style bien particulier, et c'est vers là où on va aller de plus en plus.
0: Alors, c'est effectivement super. Le seul inconvénient, c'est si vous voulez passer sur les radios, ça devient compliqué, puisque malheureusement le format radio, hormis les radios associatives, on est sur du 3-4 minutes quoi.
2: Oui.
0: C'est désespérant, parce que moi j'ai horreur qu'on coupe des morceaux, je vous l'ai dit hors antenne, si vous faites un morceau d'une minute, j'ai envie de l'écouter jusqu'au bout, sinon ça n'a, on a Stairway to Heaven, c'est 7 minutes 42, si je l'écoute pas jusqu'au bout, ça n'a aucun intérêt.
2: Ouais, bien sûr.
1: C'est vrai que c'est compliqué, après
2: bon, c'est un parti pris qu'on a pris aussi, on l'assume.
0: Oui, mais peut-être qu'on pourrait faire changer les choses aussi à un moment donné.
2: C'est ça, exactement.
0: Pourquoi on n'écoute pas un morceau jusqu'au bout, ou alors à ce moment-là on a envie de s'accélérer. C'est un peu, je me bats avec les MP3 aussi, les MP3, je suis désolée, sont dégradés. Hein.
2: Ah ouais, bien sûr.
0: Donc,
1: ouais. Moi, je me dis toujours qu'à force d'écouter des musiques formatées 3-4 minutes, il doit y avoir un public aussi qui attend des choses un peu plus longues, qu'on prenne un peu
0: tout
1: plus le temps de développer aussi. Donc, c'est peut-être, ça peut nous desservir d'un côté, mais je pense qu'on trouvera aussi d'autres personnes que ça intéressera.
0: Voilà, il faut revenir à des formats longs et puis à des formats quand même qui sont beaucoup plus ouverts. Alors, vous avez fait le choix de chanter en français.
2: Oui.
0: Vous chantez en français pour que les gens comprennent vos textes, je suppose.
2: Oui, bien sûr. Oh, bah, c'est clair que j'aime bien le rappeler, parce que, comme je disais, dans ce travail d'aller vers la musique progressive, on peut vite se noyer dans des grosses instrumentales bien longues. Et j'aime bien rappeler aux autres copains qu'à la base, on vient faire des chansons avec un propos, c'est important pour nous. Initialement, de part aussi comment s'est passée la construction du groupe, ça a été au début des musiciens qui sont venus faire un écrin autour des chansons que je faisais guitare-voix. Et en fait, on a assez naturellement, parce que donc on est les trois compositeurs du groupe, on se garde cette ligne directrice de se dire c'est pour accompagner une chanson, donc un propos, et c'est vachement important pour nous. Et aussi l'importance aussi du, je reviens sur le son dit en concert, c'est que souvent dans des lieux la voix ou la compréhension des paroles passe souvent à la trappe quand il y a des difficultés de son, et c'est pour ça aussi qu'on est content d'avoir un sondier, parce que bah, pour l'instant ça nous arrive qu'on nous dise j'ai rien compris de ce que tu racontais.
0: Ça, c'est important.
2: Ouais, ouais.
0: Je confirme, c'est très important. Alors comment ça se passe, la composition? Qui écrit et qui pose les musiques, ou vous faites tout en même temps? Est-ce qu'il y a une sorte de hiérarchie ou pas?
1: Tu parles de Vince? Allez, je me lance. Ce qui se passe souvent, Romain arrive, on part très souvent quand même d'une grille d'accord avec des paroles. Après, en fait, là-dessus, on va agglomérer tout un tas de choses. Aujourd'hui, on a un peu l'habitude de passer par une espèce de travail de home studio, c'est-à-dire on maquette, on essaie de dégrossir un peu des choses, trouver des plans intéressants, des petits riffs à rajouter dessus. Et puis après, on dit que souvent on le fait manger au reste du groupe. Et puis il y a quelque chose à nouveau différent qu'en sort. Et ensuite, il y a des arrangements qui arrivent par la suite, etc., etc. C'est rare qu'on parte d'une feuille blanche et qu'on demande ensuite à Romain de poser des textes dessus. Ce serait faire un peu les choses à l'inverse. Même si ensuite on n'a pas de règles non plus prédéfinies. Voilà.
2: Puis en plus ça nous amuse aussi, parce que ça nous, on a la chance d'avoir notre studio de répète et notre studio d'enregistrement aussi. Il est à nous. Il est chez donc hébergé chez Thomas. Donc on y a accès à peu près comme on veut. On paye pas les heures de passage qu'on vit dedans. Et donc c'est une matière. Voilà, c'est un travail qu'on arrive à faire d'artisan quoi. J'arrive avec une chanson écrite et quelques accords de guitare. Et puis là vraiment là par contre on revient sur une page blanche. On se dit bon, on a ça et maintenant bah, on essaye des trucs.
1: On fait des tests, voilà. On a des petits bouts comme des petites briques qu'on
2: tiens, j'ai une idée. Alors on a un respect, c'est que maintenant on s'est donné une règle parce que sinon ça part dans tous les sens et tout le monde devient le jouet de l'autre. C'est on va au bout des idées et après on statue dessus. Voilà.
0: Et quelles sont vos inspirations dans l'écriture ?
2: Aujourd'hui, dans l'écriture, bon, y a beaucoup de choses qui viennent de mes lectures, mais sinon, dans la musique, bon, bah, Brassens, Brel, c'est sûr, ça aise.
0: Après, un texte avec du sens.
2: Voilà, oui. Ouais, et puis, bien sûr, alors nous, on fait attention au terme engagé. On aime bien dire conscient. On écrit des chansons c'est qui sont plus. Conscientes, mmh. Voilà. Avec ce qu'on vit, avec notre analyse. Voilà, de la situation qu'on vit, qu'elle soit amoureuse, politique ou autre, et on essaie de les retranscrire en se disant qu'on ne doit pas être vraiment les seuls à ressentir ça, surtout dans un monde en ce moment qui est en mouvement
0: et
2: rapide.
0: Alors ce que je vous propose, c'est que pour faire connaissance avec vous, on va écouter un de vos premiers titres qui s'intitule « Une saison de plus ». Alors est-ce que vous pouvez me le présenter ?
1: Ouais. Non, on va en parler. Une saison de plus, donc c'est le morceau qui ouvre notre deuxième album. C'est un morceau qui a un petit goût un peu doux amer. Il parle un peu du cycle de la vie, ben voilà. Donc on a tous eu des proches qui sont partis, et puis on connaît tous aussi, ben voilà. Il y a des enfants qui arrivent aussi. Donc il y a ce côté-là, c'est un peu le cycle de la vie, l'eau qui coule, qui passe sous les ponts. Ce qui est un peu rigolo pour la petite anecdote, c'est que on a commencé à enregistrer l'album. J'étais encore un jeune homme. Et j'ai fini par expliquer à mes compères que finalement j'allais devenir papa. Voilà. Et du coup, voilà, comme cette chanson parle du cycle de la vie, je suis allé embêter le sage-femme pour pouvoir avoir un bout d'enregistrement du cœur de mon fils, je vais y arriver, sur l'intro. Donc ce que vous allez pouvoir entendre, bah voilà, c'est le début d'une vie.
0: Je m'étais posé la question.
1: Voilà.
0: Eh bien on écoute tout de suite et c'est sur couleur.

0: C'était une tranche de bonheur, une saison de plus d'AKR Acoustic Roots. Ça, c'est la pause musicale d'après. Alors justement, pourquoi vous avez décidé de changer de nom ?
1: Alors, on a changé le nom, c'est assez récent. Pour la petite anecdote, c'est parce que donc le groupe aujourd'hui, il propose deux formules, une formule en trio et une formule au complet, comme on disait pour les festivals. Et en rentrant une fois en trio, après un concert, Thomas et Vincent m'ont dit, tu sais... C'est pas un moment que nous, le nom du groupe, on trouve qu'il correspond plus trop à ce qu'on fait aujourd'hui. Et ça tombait bien parce que moi, ça faisait un petit moment que je commençais à ressentir que les programmateurs nous identifiaient vraiment trop reggae de par le nom. Et donc, ça commençait à devenir... on avait de plus en plus de mal à expliquer ce nom. Et...
2: Si je peux peut-être compléter. Et en fait, les gens, ils venaient nous voir à la fin des concerts. Alors, surtout quand on est assis, c'est en live, ça envoie un petit peu fort en disant mais c'est pas tellement acoustique ce que vous faites. Non, mais d'accord. Et puis, c'est pas tellement roots. Enfin, il y a pas, voilà. Il y a quelques morceaux avec un peu de roots quand même. Voilà. Ouais. Mais finalement, le roots, c'est quand même très, très connoté en reggae et c'est plus ce qu'on fait, quoi.
1: C'est ça. Et AKR, c'était déjà. Nous, on appelait le nom de notre groupe comme ça entre nous déjà depuis des années. Et comme on disait. Bon, déjà nous on trouve que les noms assez courts comme ça ça marche super bien. Et il y avait aussi le côté qu'on voulait pas avoir un nom totalement différent parce qu'on reste attaché aux racines du groupe et son histoire et on voulait qu'il y ait quand même une filiation.
2: Donc voilà. Le cas c'est le cas de Acoustic Roots parce que ouais, c'était aussi compliqué quand on dit Acoustic Roots, alors comment ça s'écrit? Alors comme acoustique mais avec un K, mais avec un Y, il n'y a pas de C à la fin ensuite, enfin voilà. Donc quand t'es déjà dans cette discussion c'est que peut-être il y a quelque chose à faire.
0: Voilà. Ah, par contre AKR, il faut faire attention parce que quand on tape sur internet ça nous donne carrément autre chose.
2: Oui.
0: Je vous le dis juste.
2: Faut taper AKR Music.
0: Voilà, faut juste aller taper. Voilà.
2: Après, si on tape Acoustic Roots, normalement, on retombe aussi sur
0: tout
2: AKR.
0: À fait. Donc,
2: etc.
0: Moi, maintenant, je vous appellerai AKR.
2: Voilà. Il y a peut-être aussi un truc qu'on peut dire, c'est que le changement de nom aussi, il arrive à un moment où on tourne une page un petit peu au niveau de la compo. On en parlait tout à l'heure, on a du coup des nouvelles compos qui arrivent. Et il y a eu la volonté, en fait, d'intégrer une touche électro. Donc ça passe essentiellement par une piste synthé, alors que je vais gérer. Alors c'est un peu compliqué, je ne joue pas tout à fait du synthé, je ne suis pas claviériste, mais on fait chanter le synthé, on le programme et puis on a quand même quelques manipulations sur scène à faire. Et puis aussi ça passe par des pads, donc des sons un peu électro envoyés aussi par la batterie. Donc on a des nouveaux jouets en fait, on s'éclate.
0: Voilà, donc c'est une nouvelle aventure qui débute. Alors justement, on parlait aussi de vos albums. Donc il y a eu un premier album qui s'intitulait Chant Libre, que vous avez sorti en 2017. Le dernier date de 2024, Rendez-vous sous la Lune. Alors on va peut-être pas attendre 2031 ?
1: Non, on va pas attendre 2031. C'est marrant parce qu'en fait c'est toujours une vanne que nous fait entre autres notre batteur par exemple.
0: Je n'ai pas eu de relation avec lui.
1: Aujourd'hui,
2: où es-tu ? Sors de derrière la porte.
1: Aujourd'hui, comme je disais, vu qu'on a l'avantage d'enregistrer les morceaux chez nous et qu'on a la chance, donc on a déjà deux ingénieurs du son, comme on disait, qui nous suivent en live, plus Vincent qui est aussi de formation, qui est sondier de formation, donc on a ce qu'il faut techniquement pour enregistrer tout ce qu'on veut et mixer. Donc aujourd'hui, aussi avec la nouvelle consommation de la musique qui fait que les albums sont plus écoutés d'un bout à l'autre et les morceaux sont pris et dispatchés dans les playlists.
0: Je ne suis pas d'accord.
1: Alors nous, on revendique le fait de faire des morceaux longs,
2: sans concession,
1: influencés de plein de choses. Mais aujourd'hui, on s'est dit, on va créer des nouveaux morceaux, on va les enregistrer chez nous, on va en faire des images, plein de choses. Et si au bout du compte, on arrive à faire quelque chose qui a un fil rouge et qu'on arrive à faire un album, on fera un album. Si on fera deux mixtapes, enfin, on n'a pas de format. On sait qu'on va sortir des nouveaux morceaux, on en a déjà pas mal de créés là de côté, mais on sait pas sous quel format encore on va les sortir. On va voir un peu ce que les gens qui nous suivent ont envie, on se donne pas de.
2: Disons que si on s'était fixé le format album, c'est un petit peu trop contraignant et effectivement. On a besoin aussi de la faire vivre en même temps, pas de passer 3 à 4 ans comme des ermites pour sortir quelque chose et ensuite dire en fait on est toujours là.
0: Vous avez mis 7 ans entre les deux donc.
2: Ouais.
0: Mais les deux autres albums c'était des albums physiques.
1: Oui.
0: Est-ce que là vous vous orientez plutôt vers des albums qui ne seraient pas physiques? Parce que là c'est pareil, il y a vraiment un débat. Tout le monde dit non, personne n'achète plus d'albums physiques, c'est faux. Et alors vous allez me dire vous êtes vieille. Mais non, moi j'ai un jeune de 26 ans, il achète des albums physiques.
1: Ouais, bien sûr.
0: Je veux dire, il y a des jeunes qui rachètent des albums physiques. C'est-à-dire qu'à un moment donné, il y a peut-être eu un recul avec les plateformes, toutes les plateformes diverses et variées et avariées, si je puis me permettre. Et maintenant les gens reviennent effectivement sur du CD et sur du vinyle.
1: Ah oui,
0: parce que on aime bien. Mais par contre, avec avec une belle pochette. Je veux pas voir la tête du bonhomme dessus et c'est tout. Là, vos pochettes, elles sont jolies, elles sont travaillées.
1: Et puis on est plusieurs. Je dis pas qu'on est tous comme ça dans le groupe, mais on est plusieurs à aimer le support, que ce soit vinyle ou CD, avec
2: un bel objet, quoi.
1: Voilà, dedans il y a les photos, peut-être de
0: il y a
1: les textes.
0: Et puis on peut l'écouter de, parce que je sais pas dans ces deux albums-là si vous avez fait un fil rouge, si on l'écoute de 1 à je sais pas combien, ou est-ce qu'on peut l'écouter dans n'importe quel sens. Et c'est quand même bien de respecter le travail de l'artiste qui l'a écrit d'une certaine manière. Moi j'aime bien écouter. La dernière interview que j'ai faite avec Charlie Licouture, c'est ce qu'il disait. Moi j'ai fait mon album comme ça.
1: Ça fait partie de la démarche artistique.
0: C'est un scénario.
2: On a beaucoup réfléchi à l'enchaînement des morceaux. On parlait d'une saison de
1: ça
2: plus.
1: Ça fait beaucoup de débats, donc oui.
2: C'est pas pour rien que c'est ce morceau-là qui ouvre. On finit par un morceau qui s'appelle Ne pas vous dire adieu. C'est quelque chose à quel on est attaché. On essaie aussi
0: Il faut y revenir. Il faut pousser l'auditeur et spectateur à revenir sur ces formats-là. Parce que quand vous êtes en concert, vous les déroulez, votre album.
1: Oui.
0: Donc autant le dérouler aussi sur du film.
1: Oui, et puis pas dans n'importe quel sens, en plus, que ce soit les 7 lives ou sur un album, on le déroule dans une vraie volonté d'emmener.
0: On met les émotions là où elles font.
1: Oui, bien sûr.
0: Donc, on aura peut-être un troisième album, peut-être pas avant 2031.
2: Ouais.
0: En attendant, alors, qu'est-ce que vous allez nous proposer?
1: Là, déjà, tous les nouveaux lives, enfin, toutes les personnes qui vont nous voir en live vont avoir des morceaux, vont pouvoir écouter des morceaux qu'on ne retrouve pas sur les CD et qu'il n'y a pas sur les plateformes. Parce qu'on est déjà en train, comme je disais, on a déjà. Enfin, je ne veux pas tout dévoiler, mais on a déjà 5 ou 6 morceaux qui sont nouveaux, donc avec les nouvelles textures, avec des choses un peu plus, pour la formation complète, des choses plus dansantes, c'est un peu notre volonté, des choses qui cravachent bien, quoi.
2: On a 2 morceaux, du coup, là, aujourd'hui, là, qu'on est en train de. Qui sont prêts, hein, qu'on joue en live, donc on a un morceau qui s'appelle Coquelicot.
1: Ouais.
2: Voilà, et ensuite, on a sorti quelque chose qui se retrouvera peut-être à un moment, j'en sais rien, sur une captation live ou des choses comme ça, mais on a réinterprété un de nos propres morceaux. Donc le morceau qui donnait son nom au premier album, Chant Libre. Voilà.
1: Deuxième version.
2: En lui mettant un peu de. En le boostant un petit peu. Disons que c'est une sorte de sortie de route avec un peu d'électro dedans. Voilà. C'est pour ceux qui nous ont déjà vu en live, c'est peut-être un peu similaire à ce qui s'est passé avec, le morceau qui s'appelle Négligence, voilà, où on explore aussi d'autres voix, notamment un peu plus rock, on va dire, peut-être.
1: Ouais.
2: Voilà.
0: Alors, pour continuer de faire connaissance avec vous, je vous ai proposé de choisir des artistes que vous aimeriez écouter tout au long de cette émission. Et vous avez choisi Pitchy.
1: Alors, on a choisi Pitchy parce que.
2: C'est un copain.
1: Déjà, voilà, c'est un copain.
0: C'est du copinage.
2: Assumé complètement.
1: C'était aussi pour marquer le fait qu'on est attaché aussi au fait que voilà, le monde de la musique, surtout sur des petits territoires comme ça, c'est un petit monde. On se connaît tous plus ou moins, on se croise plusieurs fois par an à des concerts, on s'aide les uns les autres. Et pour l'occasion, Pitchy va sortir son nouvel album qui s'appelle Lendemain de fête le 30 avril. Et j'ai eu la chance, il m'a invité sur un des morceaux de son album. Pour l'instant, je le divulgue pas parce qu'il ne l'a pas fait. Et donc, par contre, on voulait lui rendre hommage parce que c'est un super copain. Toute l'équipe du groupe, d'ailleurs,
2: c'est un super artiste aussi.
1: Voilà.
0: Et il sera sur Couleur très bientôt dans l'émission de Gérard. Et puis, nous l'avons mis en coup de cœur playlist chez nous. Alors, on va écouter tout de suite une tranche de bonheur et c'est sur Couleur.

0: C'était Pitchy sur Couleur, le titre, une tranche de bonheur. Et je suis en compagnie d'AKR avec Thomas, Vincent et Romain. Alors justement, on va parler un petit peu de votre actualité. Qu'est-ce que vous avez prévu, des concerts dans les mois à venir? On va arriver vers l'été, le moment des festivals.
1: Oui, alors on est à cheval sur... On a des concerts de prévu. Donc comme je disais, dans les deux formules qu'on propose, en trio, comme on va jouer tout à l'heure, et au complet. Ensuite, on va rejouer à Chambéry, à la Forge des Halles, au mois de juillet.
0: Ouais, voilà. Alors, est-ce que c'est difficile de trouver des dates de concert? Vous faites tout aussi? Vous avez un manager?
1: Ouais.
0: Pas du tout?
1: Non, on fait tout. En gros, chaque membre du groupe a plusieurs casquettes. Là, on ressent depuis une année que c'est un peu plus compliqué de vendre le, enfin de trouver des concerts pour la formule complète, parce que on a une formation un peu particulière. Nous, on aime bien dire qu'elle est semi-pro, c'est parce que donc la moitié du groupe est intermittent du spectacle. Donc, il y a un seuil financier sous lequel on peut pas descendre pour vendre nos concerts. Et donc, on est fiers de ça, de pouvoir leur donner des cachets à chaque fois qu'on, voilà, de délivrer des cachets à chaque fois qu'on fait les concerts, mais c'est assez compliqué. À côté de ça, la formule en trio, on la vend beaucoup plus facilement parce que c'est moins onéreux pour les lieux. Ça nous permet d'aller jouer dans des bars où on n'aurait pas la place de toute façon d'aller jouer au complet. Voilà. Donc, on est content d'avoir ces deux formules-là, mais c'est vrai que là, dernièrement, avant nos concerts, on en aimait d'autres constamment, même sans qu'on fasse énormément de booking. Aujourd'hui, c'est un peu plus compliqué. Mais il y a beaucoup de groupes, il y a beaucoup de bons groupes, il y a de moins en moins de lieux qui diffusent et qui peuvent faire des concerts. Donc, voilà, le contexte fait que c'est un peu plus compliqué. Donc, voilà, il faut parler de nous.
0: Et c'est ce qu'on fait aujourd'hui.
1: Voilà.
0: Est-ce que vous arrivez à jouer dans des festivals? Parce qu'il y a quand même des festivals de reggae. Là aussi, c'est compliqué, peut-être?
2: C'est essentiellement ça. Hein. Quand on joue à 6, notre cible de concert, ça va être plutôt les festivals, on va dire, intermédiaires. Hein, on a fait du 200 à jusqu'à 1500 personnes, qu'on avait un peu vraiment du monde, quoi. Mais donc ouais, c'est ce qu'on vise pas mal. Ouais.
0: Est-ce que vous arrivez à vous fédérer avec d'autres groupes de reggae, justement? Ou est-ce que chacun se bat effectivement pour sa paroisse, quoi?
2: Non, pas spécialement, parce que c'est compliqué d'aller voir des programmateurs en disant on est plusieurs groupes. Les programmateurs, ils font leur sauce, justement. C'est plus compliqué. C'est un peu comme quand on fait du stop, hein, c'est un peu plus difficile à deux. Quoi.
0: Mais, ça dépend si la fille est jolie, pardon.
1: Ouais. Par contre, quelque chose qui se fait beaucoup et pas que nous qui le faisons, c'est clair, c'est que les groupes produisent eux-mêmes leurs concerts. Donc on se retrouve, on se réunit à trois groupes qu'on connaît, on produit entièrement la soirée, de la location de la salle jusqu'à son équipement et les concerts. Ça se fait beaucoup.
2: Bah, c'est ce qu'on a fait au Brin de Zinc récemment.
1: Voilà,
2: c'est avec, ce qu'on... Julien Pêche.
1: Julien Curveur, et le chanteur de I Walk.
2: Donc on a produit la soirée, on était assez contents.
1: Voilà.
0: Parce que je trouve quand même qu'il y a un retour du reggae. Pendant un temps, il avait un petit peu disparu, il est bien revenu, et il faut continuer parce que c'est quand même solaire, le reggae.
2: Alors c'est rigolo, parce que alors, moi, je faisais un peu la blague, moi je ne viens pas spécialement du reggae, mais je trouve qu'il y a une sorte de dissonance entre comment on en parle dans les médias traditionnels, mainstream, etc. Du reggae, je trouve qu'il est un peu invisibilisé, alors que pour les faits, dans les concerts et les festoches, etc., enfin je veux dire, moi j'ai un peu découvert tout ça, je pense que c'est le style musical qui remplit le plus de festoches aujourd'hui en France.
0: Je pense, mais l'étiquette que vous avez reggae, vous l'avez dit à un moment donné, je ne sais plus si c'est en antenne ou hors antenne, c'est qu'à un moment donné, souvent on dit reggae engagé, donc il y en a qui ont peur, ils se disent engagé, ouais, ça va être...
1: Puis ça, alors
0: moi, j'avais fait une blague un petit peu pourrie l'autre jour avec Youssi en disant, parce qu'elle avait fait un album que sur les plantes, je lui dis oui, mais c'est normal pour tes reggae man, donc on a plaisanté là-dessus. Donc il y a un petit peu cet aspect qui maintenant n'existe pas, enfin, faut arrêter de dire des bêtises.
2: Et puis nous, c'est aussi ça le changement de nom. Nous, quand les programmateurs, quand ils entendent reggae, ils se disent ça va être un peu mou,
0: et faut
2: venir nous voir en live.
0: Allez les voir.
2: Nous, on a joué devant des punks, on a joué devant des métalleux. Ils venaient nous voir à la fin en disant qu'ils étaient très très très contents, il n'y a pas de problème. Notre but, c'est d'arracher le plancher de la scène.
0: On transpire.
2: Voilà, c'est ça.
1: On a un compliment qui nous revient très très souvent en concert, quand on se retrouve dans des programmations où il n'y a pas que du reggae, c'est moi j'aimais pas le reggae, par contre ce que vous faites j'aime bien.
2: Voilà, c'est un peu ça. Ça, c'est un des meilleurs compliments qu'on puisse nous faire.
0: Alors on va continuer avec les autres artistes que vous avez choisis, puisque le temps nous est imparti. Vous avez choisi Grandation.
1: Oui. Ah ouais, ce petit coup de cœur, voilà, des gens qui ont, des musiciens qui ont réussi à, voilà, à prendre, pareil, c'est des gros passionnés de reggae roots, mais qui viennent, tous les fondateurs viennent d'une école de jazz.
2: Ça marchera jamais ce projet, qu'ils arrêtent tout de suite.
1: Et ils ont ouvert vraiment la voie sur, voilà, on va pas dénaturer ce qu'on aime dans le reggae, par contre, on va casser un peu le cadre et on va aller un peu plus loin, et voilà, c'est un super exemple.
0: Et Nejma l'a mis en playlist ce mois-ci, on écoute The Freedom Taking sur Couleur. Yeah!

C'était Grundation, Freedom Taking Over sur Couleur. Alors nous sommes en compagnie d'AKR avec Thomas, Vincent et Romain. Et ils vont nous interpréter deux titres en live. Et on commence par le premier titre, Le prix à payer.

Bravo, bravo, merci, merci. On continue avec un autre titre, le temps de vous laisser reprendre votre souffle et de vous hydrater les cordes vocales. Et cette fois-ci, on va écouter Les Jardins de Babylone et cet extrait de l'album Rendez-vous sous la lune, tout un programme.

0: Merci à vous, les Jardins de Babylone, et cet extrait de l'album Rendez-vous sur la Lune. Alors nous allons arriver au terme de cette émission, je vais vous demander de nous rejoindre très vite. Donc je rappelle, il y a deux albums en vente actuellement, vous courez les acheter. Chant Libre, le premier album, deuxième album Rendez-vous sous la Lune. Pour l'instant ils sont sous le nom de Acoustic Roots, mais maintenant ils s'appellent AKR. Eh bien, merci à tous les trois d'avoir répondu à mon invitation. Thomas, Vincent et Romain, c'était très agréable. On vous souhaite plein de belles choses. On vous retrouve sur https://arcmusique.fr. Ouais. Et on se laisse avec un dernier titre.
1: Vous pouvez taper AKR Musique.
0: Voilà.
1: Voilà, vous nous trouverez.
0: Comme ça, on vous trouvera, parce que AKR, on tombe sur une société. Et on va terminer avec Fille de l'air. Est-ce que vous pouvez nous la présenter en 30 secondes?
2: Alors, Thomas,
1: c'est une chanson qui parle de liberté.
2: Voilà, voilà. Simplement.
1: On va dire, ça suffit comme présentation.
0: Voilà, et je vais pas poser la question que je voulais poser, mais je la pose quand même. Pourquoi tu pas de fille dans votre groupe? Parce qu'il n'y a pas...
1: On aimerait bien.
0: On aimerait bien.
2: Peut-être une guitariste.
1: On aimerait bien en cours de
0: recrutement. Mesdames, ouais. Allez-y, osez et n'ayez pas peur.
1: Ouais.
0: Merci à William Guillaume pour la technique qui a assuré. Merci à vous trois d'être passés nous voir. Et à très bientôt sur Couleur, et on se laisse en musique.
2: Merci.
1: Merci beaucoup.

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2: Jusqu'au mardi 4 août, le musée Galerie Claorum à Bourg-en-Jallieu vous invite à découvrir sa nouvelle exposition temporaire « Japonisme » qui, comme son nom l'indique, mettra en lumière des œuvres inspirées de la culture japonaise. Retrouvez notamment les travaux des artistes Tonia Matteucci, Laurence Allard et Marlène Genin. Plus d'informations sur bit.ly/mgclaorum. Jusqu'au 31 août 2026, retrouvez au musée de Bourg-en-Jallieu l'exposition éphémère « Au fil de l'eau » qui revient sur la représentation et l'utilisation de l'eau dans la peinture grâce à un parcours présentant une quarantaine de tableaux. Plus de détails sur www.bourg-en-jallieu.fr. Jusqu'au 20 septembre 2026, plus de 200 bijoux, accessoires vestimentaires, objets liés aux soins du corps durant la période néolithique seront exposés au musée archéologique de Hyères-sur-Ambi dans le cadre de l'exposition Corps paré, âme révélée. Plus d'informations sur www.musée-larina-hyères.fr. Si vous aimez les vieux objets, le monde agricole et apprendre la manière dont fonctionnent les anciens outils, rendez-vous au musée de la vie rurale. Situé à Saint-Quentin-Faladier, il est ouvert les mardis et vendredis après-midi. Plus d'informations sur www.musée-2-la-vie-rurale.fr.

0: Il est maintenant l'heure de retrouver le portrait présenté par Alice Lacour.
1: Cet été, l'Institut Lumière donne rendez-vous aux Lyonnais avec une nouvelle édition de l'été en cinémascope. Du 23 juin au 25 août, tous les mardis soirs, la place Ambroise Courtois se transforme en salle de cinéma à ciel ouvert avec des projections gratuites et ouvertes à tous. Pour nous présenter cet événement, je reçois Denis Reviran, chargé de presse et de promotion de l'Institut Lumière. Pouvez-vous nous présenter l'été en cinémascope pour ceux qui ne le connaîtraient pas encore ?
2: Alors, l'été en cinémascope, c'est notre rendez-vous estival qui a lieu depuis maintenant plus de 30 ans. C'est un moment où on donne rendez-vous à tous les Lyonnais, place Ambroise Courtois, à côté de l'Institut Lumière, pour des projections géantes, en plein air, à la tombée de la nuit, et avec une programmation large qui peut plaire au maximum.
1: Comme vous l'avez dit, c'est un rendez-vous qui existe depuis maintenant plusieurs années. Comment est née cette idée de proposer du cinéma en plein air à l'Institut Lumière ?
2: Alors, on a été à Lyon l'un des pionniers à organiser ces rendez-vous. L'idée était vraiment d'avoir un moment de l'année très populaire, ouvert à tous. On est une cinémathèque qui fait de plus en plus ouvert vers le monde et vers le grand public. Mais disons qu'il y a 30 ans, l'idée d'une cinémathèque était quand même plutôt réservée aux initiés, aux cinéphiles, aux connaisseurs. Et en fait, c'est aussi par ce biais, par ce rendez-vous qui était beaucoup plus ouvert, plus tourné vers le grand public, que l'Institut Lumière a pu aussi construire son public, a pu initier les gens au cinéma classique, puisque c'est le domaine qui nous intéresse, et puis a pu les convertir et les amener à fréquenter nos salles, mais pas seulement, à s'intéresser à l'univers du cinéma classique. On va dire que ça a été une belle vitrine. Ces projections qui, de fait, parce qu'elles sont en plein air, parce qu'elles sont sur du cinéma qui est quand même très accessible, et parce que c'est des moments festifs et de célébration et de joie, donne aussi à voir une autre image de ce qu'on pourrait imaginer du cinéma classique et qui en général plaît au public et qui du coup signifie par le biais de ces grandes projections sur la salle et puis ensuite passe les portes du hangar ou du château pour venir voir du cinéma classique toute l'année.
1: Pourquoi avoir choisi la place Ambroise Courtois juste devant l'Institut Lumière comme lieu de projection ? Est-ce qu'il y a aussi une dimension symbolique autour de cet endroit ?
2: Bien sûr, nous on est installé à Montplaisir, c'est le quartier de naissance du cinématographe Lumière, c'est aussi le quartier où a été tourné le tout premier film de l'histoire, sorti d'usine, le 19 mars 1895. Donc c'est évidemment symbolique que de rendre le cinéma au Lyonnais au plus grand nombre, puisque c'est des projections qui concernent 1500, 2000, 2500 parfois spectateurs. Voilà, c'est tout un symbole. Lumière a voulu que le cinéma soit une expérience collective, contrario d'autres précurseurs du cinéma qui pensaient plutôt à des pratiques individuelles. Eh bien voilà, on rend cet aspect encore plus collectif avec ces projections géantes. Et la place Ambroise Courtois, c'est tout naturellement parce qu'elle est juste à côté de l'Institut Lumière et que du coup, elle est dans le giron de notre lieu, on va dire.
1: La programmation mélange plusieurs genres. Il y a de la comédie, des films classiques, des films plus populaires. Est-ce un moyen de toucher un public le plus large possible ?
2: L'idée, c'est de plaire à tous, en tout cas que chaque cinéphile sommeille en chacun d'entre nous puisse trouver de quoi se réjouir dans cette programmation. C'est pour ça qu'on alterne des films très populaires, des très grands succès du cinéma américain. C'est The Mask qui fait l'ouverture. Bon, voilà, c'est un cinéma très familial, très drôle. Et puis, alterner avec des films qui sont tout aussi accessibles, mais qui peuvent peut-être, sur le papier, faire un petit peu plus peur. On passe un Clouseau en noir et blanc des années 50 avec Brigitte Bardot. Un film qui, de fait, est très accessible au grand public, qui est très plaisant, mais qui, peut-être, est moins facile d'accès ou moins trouvable qu'un The Mask. On passe du cinéma italien, on passe du cinéma espagnol avec un Almodovar, on passe de l'animation avec un Miyazaki. En clôture, ce sera Moulin Rouge, qui est une comédie musicale. Il y a une grande dimension musicale cette année, puisqu'on passe Moulin Rouge, on passe The Full Monty. Donc, il y a plusieurs rendez-vous autour de films musicaux. Comme ça, l'idée, c'est de ménager des films qui sont connus par tous, mais dont c'est toujours un plaisir de les revoir, et encore plus sur grand écran, et encore plus en projection géante, avec toute l'ambiance qu'il peut y avoir autour de ces rendez-vous, que des films qui sont des grands films de l'histoire du cinéma, seront malgré tout des découvertes pour le grand public. Je pense aussi à ce film absolument merveilleux, qui s'appelle Une journée particulière, qui est le film des Torrescola avec Marcello Mastroianni et Sofia Loren, qui est un des immenses films du patrimoine italien et en même temps un film qui est peut-être moins connu que The Mask. Le montrer dans un rendez-vous qui est vraiment avisé du plus grand nombre, pour nous c'est un acte et c'est permettre aussi à 1500, 2000 personnes de voir un très bon film auquel peut-être ils ne se seraient pas intéressés de façon immédiate, qui va les réjouir, qui va les émouvoir, qui va les toucher, et c'est tout à fait le cas d'une journée particulière.
1: Une des particularités de ces rendez-vous, c'est qu'ils sont gratuits et ouverts à tous. Dans un contexte où le coût d'une sortie au cinéma peut être un frein pour certaines personnes, est-ce que ce type d'événement permet aussi de rendre le cinéma plus accessible ?
2: Oui, bien sûr. Alors nous, on a quand même cette accessibilité tout au long de l'année, hein, que ce soit à l'Institut Lumière, au Festival Lumière ou dans les cinémas Lumière en Presqu'île. On pratique des tarifs bas, vraiment dans l'idée que ce soit accessible à tous d'aller voir un film. Un billet de cinéma pour le Festival Lumière, c'est 7,50 €, donc ça reste vraiment très accessible. Mais c'est vrai que l'idée d'un rendez-vous totalement gratuit, c'est séduisant aussi, parce que c'est quand même 12 rendez-vous qu'on propose aux Lyonnais. Et ça permet de vivre une aventure collective sans aucune barrière. Tout le monde peut venir. Et oui, bien sûr qu'on a en tête que dans la conjoncture actuelle, il faut parfois choisir et peut-être que parfois le cinéma peut passer en choix secondaire. Voilà, l'idée de projection gratuite, ça rentre aussi là-dedans, bien évidemment, d'avoir un rendez-vous ouvert à tous.
1: Vous accueillez chaque été des familles, des habitués, mais aussi des personnes qui viennent parfois pour la première fois à l'Institut Lumière. Est-ce que c'est aussi une manière de faire découvrir le lieu autrement ?
2: Bien sûr, c'est ce que je disais tout à l'heure. Pour nous, ce rendez-vous, c'est aussi une vitrine parce que, en fait, quand je vous parlais tout à l'heure de la programmation, c'est tout à fait à l'image de ce qu'on fait à l'Institut Lumière. On essaye d'avoir une vision du cinéma de patrimoine la plus large possible, la plus ouverte possible pour qu'elle puisse vraiment parler au plus grand nombre et que chacun puisse venir redécouvrir ou découvrir des films dans la salle du hangar. Là, actuellement, par exemple, on est dans une grande rétrospective. On a appelé « Monde possible » autour du cinéma de science-fiction. Bon, bah voilà, c'est autant des films de niche, du cinéma classique des années 50, que les films de Christopher Nolan ou de Stanley Kubrick ou de Denis Villeneuve. Je pense que c'est ce qui a fait notre succès à l'Institut Lumière qu'au Festival Lumière. C'est cette appréhension la plus généreuse possible de ce qu'est l'histoire du cinéma et de ne pas être dogmatique sur nos programmes. Ça nous arrive de faire des programmes plus pointus, plus niche, plus pour les initiés, mais même dans cette programmation-là, on essaie d'aller chercher le plus grand nombre, alors pas sur tous les titres. Il y a des titres qui seront forcément réservés à un certain public, mais on essaye toujours de trouver le titre qui pourra plaire à tout le monde. Tout le monde peut prendre énormément de plaisir à le voir. Voilà, ça c'est notre conception du cinéma à l'Institut Lumière. C'est pour ça que la programmation de l'été en scope, elle est si précise. Elle représente tellement qu'on a envie de montrer l'histoire du cinéma parce qu'en effet, pour 2000 personnes, c'est notre vitrine de ce qu'on fait à l'année à l'Institut.
1: Regarder un film en plein air une fois la nuit tombée, entouré de nombreuses personnes sur une place publique, ce n'est pas la même expérience qu'une séance classique en salle. Concrètement, qu'est-ce que ça change pour le spectateur ?
2: Il y a une ambiance vraiment très particulière. Il y a une ambiance d'été. Le public est beaucoup plus animé. Ça rit, ça applaudit. Il y a un truc collectif qui est encore plus fort. Et puis, il y a un côté vraiment événement estival. Tout le monde est dehors. C'est à la tombée de la nuit. C'est un petit peu plus frais. Après avoir passé des journées caniculaires, on est content de profiter un peu de l'air et puis de partager ce moment ensemble. Puisque ça fait un petit moment maintenant que je travaille à l'Institut et sur cet événement, c'est toujours des moments très, très forts, très particuliers. Et au final assez différent d'une projection classique dans une salle de cinéma.
1: Qu'aimeriez-vous que les spectateurs retiennent en repartant d'une soirée de l'été en Cinémascope ?
2: Moi j'aimerais qu'ils aient eu l'impression d'avoir vu un bon film. C'est aussi pour ça qu'on les choisit. Hein. Comme vous disiez, les films sont très différents les uns des autres. Et le seul point commun peut-être d'être des bons films, en tout cas des films plaisants à voir, soit la thriller, la comédie musicale, ou le drame, ou la comédie dramatique. Nous, on a envie qu'ils soient touchés et qu'ils aient juste envie de revenir mardi prochain pour découvrir un autre film, même si c'était pas le film qu'ils avaient choisi sur le patch. Beaucoup vont aller voir The Mask parce que ça va leur rappeler leur enfance, parce que Jim Carrey, puis vivront un moment tout à fait extraordinaire, et j'en suis persuadé qu'une grande majorité d'entre eux auront envie de revenir la semaine prochaine.
1: Pour terminer, pouvez-vous nous rappeler les informations pratiques ?
2: Alors, l'été en Cinémascope est tous les mardis de l'été, place Ambroise Courtois, avec une programmation extrêmement variée de films classiques qui alternent comédie, drame, comédie musicale, thriller, western, péplum, voilà ce genre de choses-là. Tout le programme est sur institut-lumière.org. C'est totalement gratuit. Il y a sur place des présentations, des animations, un bar, des rafraîchissements, des bières, toutes ces choses-là. Les horaires sont à retrouver sur le site. Elles changent un petit peu puisqu'elles sont à chaque fois à la tombée de la nuit. Donc là, ce commence à 22h, mais évidemment, fin août, on sera un petit peu plus tôt. Donc voilà, venez parce qu'à chaque fois, c'est des moments épiques de partage en public.
1: Eh bien, merci beaucoup. C'était Denis Reviron, chargé de presse et de promotion de l'Institut Lumière. On rappelle donc que l'été en cinémascope se déroule tous les mardis soirs du 23 juin au 25 août 2026, place Ambroise Courtois à Lyon 8e. Les projections sont gratuites et ouvertes à tous. Plus d'informations à retrouver sur www.institut-lumière.org.

0: Sibéliens, Sibéliennes, bienvenue dans cette nouvelle édition de Radio Jazz à Vienne en direct sur Croc Radio, la radio de Vienne, Radio Couleur, Radio Fontaine, BLV Radio, RVR, Averne et News FM. Comme chaque soir, nous vous proposons une heure de rencontres, de musique et de conversation avec celles et ceux qui font battre le cœur de cette 45e édition de Jazz à Vienne. Le jazz est une musique qui n'a jamais cessé de se réinventer, vous le savez. Il puise dans son histoire tout en dialoguant avec son époque, et c'est précisément ce que racontent les artistes que nous recevrons ce soir. Entre héritage et modernité, entre acoustique et électronique, entre New York, Paris et les cultures urbaines, il nous montre combien le jazz demeure une musique en perpétuel mouvement. Pour nous accompagner ce soir, j'ai le plaisir d'accueillir Nathalie Piollet, journaliste, productrice à France Musique. Elle est une des grandes voix du jazz sur le service public que nous aimons tant, ce service public qui nous rend tellement de services pour nos publics. À travers de Banzai Jazz Club, elle partage chaque jour sa passion, sa curiosité et son regard exigeant sur toutes les esthétiques du jazz. Bonsoir Nathalie.
1: Bonsoir Marc, merci pour cette jolie présentation. Bonsoir Jazz à Vienne. Est-ce que vous allez bien? Est-ce que je peux faire un jeu d'applaudissements? Juste savoir un petit peu. Par applaudissement, qui vient à Jazz à Vienne? Je suis sûre qu'il va y avoir un silence de mort. Qui vient à Jazz à Vienne pour la première fois? On applaudit, s'il vous plaît. Une, deux, trois, quatre. Bon, ok, une petite dizaine. Par applaudissement, qui vient à Jazz à Vienne pour la 10e fois? Eh bien, je suis ravie de vous rencontrer, public d'habitués.
0: Alors, Nathalie, et les autres plus de 20 ans.
1: Vous voulez que je fasse plus?
0: Ah, il y en a aussi.
1: Il y en a, mais c'est incroyable.
0: Et il y a un paquet. Alors, ce soir, au programme de cette émission, nous accueillerons tout d'abord Cédric Henriot et son trio. Bonsoir. Pianiste, compositeur, arrangeur, je vous sais tous et toutes spécialistes de jazz. Parfois, chaque soir, je dis des choses, je dis, mais ils le savent en fait. Mais c'est toujours bien parce que vous êtes là, mais derrière, il y a des petites oreilles qui nous écoutent sur nos radios partenaires. Donc, nous en recevrons aussi, alors, Lucrèce Andrès qui a fait et créé tout ce que vous voyez là, cette façon de dessiner. Voilà, elle a été la dessinatrice choisie pour cette année. Une affiche vraiment nouvelle, novatrice, qui a beaucoup marqué et qui marquera beaucoup d'ici quelques années encore. On voit des gens chanter, danser, et c'est un peu ce qu'on retrouve à Jazz à Vienne. Et enfin, nous terminerons cette émission avec Laetitia Benjamin, saxophoniste, compositrice, chanteuse. Elle est aujourd'hui l'une des grandes figures du jazz américain, nourrie par l'héritage de John et Alice Coltrane, mais aussi par le hip-hop, la funk et la soul, le jazz d'aujourd'hui, quoi. Et elle sera accompagnée du pianiste Oscar Pérez pour un entretien suivi d'une session live. Quel plaisir. Trois invités, donc. Trois univers, une même conviction. La création n'est toujours de la rencontre et d'influence. C'est à vous.
1: Oui, mais là, moi, j'ai envie de laisser tomber mon micro. C'est un mic drop, la marque. Alors Marc, quand on a construit cette émission, vous m'avez demandé, t'as pas un petit Miles Davis à passer? Oui. Curieusement, on se demande pourquoi en 2026, il y a cette question. Donc vous le savez sans doute, 2026 est le centenaire de la naissance de cet immense trompettiste, compositeur. Je vais passer un Miles que j'aime beaucoup, qui fait pas partie des Miles les plus connus. On est au milieu des années 60. Donc on est juste avant la grande période turbulente et électrique, et on est après le quintet, on est après Ascenseur pour l'échafaud, on est après Columbia, etc., etc. Il recrute au milieu des années 60 son second grand quintet, avec des invités. Écoutez, il y a Wayne Shorter au saxophone, qui fait partie de la grande famille des saxophones géniaux qui ont joué avec Miles, qui ont été recrutés avec Miles. Dans la famille, il y a Charlie Parker, il y a John Coltrane, etc. Il y a une grande rythmique, Ron Carter à la contrebasse et le jeune Tony Williams à la batterie, tout jeune. Et un jeune pianiste également, qui s'est déjà fait remarquer au début de la décennie chez Blue Note, Herbie Hancock, vous connaissez forcément. C'est le premier disque qu'ils enregistrent tous ensemble à 5. Et le titre de cet album, je le trouve merveilleux, puisqu'il s'appelle ESP, Extra Sensorial Perception. Ouais, on connaît, hein. La perception extrasensorielle. Qu'est-ce que ça veut dire? Bah, c'est une manière pour Miles de définir ce qui se passe quand on joue avec des musiciens, quand on ne peut pas utiliser les mots pour communiquer. Donc on fait autrement, on sent, on perçoit, on a tous les sens affûtés. Et dans cet album, il y a une piste que j'adore, qui s'appelle « Mood ». On est connecté aux émotions, aux humeurs, et ça, on connaissait, vous connaissez sans doute, vous connaissiez les humeurs de Miles, hein, très importantes dans sa vie de musicien qui n'a pas toujours eu des côtés clairs. Mood, c'est une composition de Ron Carter, et c'est un morceau dans lequel Miles place vraiment, comme à son habitude, son jeu dans le silence. On est dans le lyrisme, on est, comme très souvent avec lui, dans le contraire de la virtuosité. C'est pas intéressant de sortir beaucoup de notes. L'important, c'est d'être là au bon moment. Il y a cette mélodie qui se déploie, qui est presque comme un chant. Il y a tout un dialogue aussi qui se crée avec Wayne Shorter, vous allez l'écouter. Tout est suspension, tout est un peu mystérieux dans ce morceau qui gagne en profondeur à chaque écoute. ESP, donc c'est le titre de cet album Columbia, de Miles Davis et son quintet, avec sur la pochette sa femme, Frances Davis, qui ne va pas rester longtemps sa femme. Grand sujet, la vie amoureuse de Miles Davis. Je vous propose qu'on écoute ce mood et qu'on pense à Miles Davis, à ses humeurs, à ce caractère tempétueux, ombrageux, avec plein de zones d'ombre, mais qui a incontestablement marqué la musique du XXe siècle.

0: Herbie arrive, mais on prend l'antenne. Tout en suspension avec ce mood. C'est une mélodie qui avance à pas de velours. Tout est très mystérieux. Il y a énormément d'espace. Moi, ce morceau, il me fascine. J'espère qu'il vous a fasciné. Et je crois qu'il vous fascine aussi. Cédric Henriot, bonsoir. Vous êtes là avec votre troupe. Vous produisez tout à l'heure un peu tard dans la nuit, mais on sera là. À minuit, c'est ça?
1: C'est exactement ça.
0: Au club, juste en face de nous. On a l'adresse.
1: Ouais, c'est juste à côté.
0: Et moi, j'ai quand même un petit intérêt à avoir passé ce morceau de Miles que j'adore sincèrement. Mais au piano, il y a un certain Herbie H. Mm-hmm. Et il se trouve, Cédric Henriot, que vous pouvez dire, vous faites partie des rares personnes sur Terre qui peuvent dire « Ah, j'ai eu toute une histoire avec Herbie Hancock ». J'aimerais que vous nous racontiez cette histoire.
1: Alors, une histoire musicale.
0: Bien sûr.
1: Parce que...
0: Je laissais flotter le doute, on ne sait jamais. Une histoire musicale,
1: si ça intéresse
0: d'accord.
1: Beaucoup les gens.
0: Non, c'est beaucoup plus intéressant de dire, il y a quelques années, c'était au début de votre carrière, vous avez été en quelque sorte, je ne sais même pas si vous arrivez vous à définir ce qui s'est passé, est-ce que c'était un stage, est-ce que c'était de l'assistana, est-ce que c'était une masterclass, en tout cas ça a duré quelques semaines.
1: Ça a duré un mois effectivement, j'ai travaillé pour et chez Herbie Hancock pendant un mois en 2012. Et c'est vrai que j'ai commencé la musique, ça a été une des personnes qui m'a touché le plus, qui me touche le plus musicalement, ça, il n'y a pas d'explication, ça parle à mon âme. Et ça a été une des personnes qui m'a vraiment poussé à faire du piano, je le connaissais pas à l'époque, mais en tout cas qui a été mon influence principale. Et le fait de travailler en 2012 et de le rencontrer, de passer du temps avec lui, et après de garder le contact et de devenir ami, c'est plus que ce que j'aurais pu espérer dans une vie, quoi.
0: Concrètement, ça se passe comment, l'emploi du temps, quand on est invité chez Herbie Hancock?
1: Alors, j'arrive à l'aéroport.
0: Qu'est-ce que vous avez fait?
1: À LAX, c'était en début février 2012. Et là, je l'appelle, je lui dis, ça y est, je suis arrivé à l'aéroport, il fait super beau. Il me dit, bienvenue à LA, c'est ça, LA. Bon, il est très content d'habiter à Los Angeles. Et puis, ensuite, j'ai commencé à travailler le lendemain matin. Il se lève assez tard, donc c'était plutôt fin de matinée, 11h30, midi. Des fois, il décalait même à 13h, parce que je pense qu'il devait... Tu me dis, tu me coupes ainsi, hein,
0: Moi, personnellement, j'aimerais tout savoir. Musicalement, qu'est-ce qui se passait? C'était quoi le projet? Viens.
1: On s'était rencontrés. Alors, c'est une petite histoire, mais si tu veux, moi, je suis allé à Berklee, donc College of Music à Boston. Et pareil, une de mes idoles, c'était Terry Lynn Carrington, la batteuse, qui à l'époque travaillait avec Herbie Hancock. Et elle est devenue un mentor, en fait. J'ai auditionné pour être dans son ensemble. Et en fait, elle m'a dit OK, et on va jouer tes morceaux, et tu vas choisir avec moi les musiciens de l'ensemble. Et à partir de là, elle m'a commencé à me donner du travail, etc. Donc, elle est devenue vraiment une personne que je regardais, avec qui je prenais beaucoup de conseils. Et quand j'ai voulu faire mon premier album, un album en trio, je lui ai dit, j'aimerais bien que c'est toi qui participe. Elle m'a dit, je vais coproduire l'album et je vais inviter John Patitucci, avec qui je joue. Et on a fait mon premier album qui s'appelle French Stories. Et peu de temps après, ils étaient avec Herbie, avec l'ingénieur du son qui avait fait l'album, le son de cet album, et ils lui ont passé des bouts, en tout cas, Terry Lynn était vraiment convaincu du son et de ce qui se passait, et donc Herbie a eu connaissance de moi à partir de là, et je l'ai rencontré ensuite à des balances, je sais plus, à Lyon, quand il faisait un truc avec Lang Lang, on a commencé à se voir, on a sympathisé, et je lui ai parlé, j'ai un peu le même parcours d'études, alors attention, hein, toute comparaison est relative, évidemment. Mais je fais des études d'électronique, d'ingénieur en électronique. Il a fait pareil. Donc, je sais pas si ça rapproche les trucs. Et voilà, je lui ai témoigné mon amour, de sa musique, etc. Je pense qu'il l'a senti sincèrement. On a échangé les mails. Il m'a filé sa carte. Et un an après, il m'a demandé en décembre si je voulais venir à LA en février pour l'assister pour sa tournée en piano solo. Donc, il a fait une tournée en piano solo en 2012 et il voulait s'entourer de machines, des Mac, Ableton Live, etc. Et je lui avais parlé, bien sûr, que j'étais là. Et il m'a dit, écoute, ça tombe bien, tu as le bon profil, t'as envie de passer du temps avec moi, c'est l'occasion. Et donc j'ai été chez lui, alors j'ai fait ça au début, après je lui ai relevé des morceaux qu'il voulait faire, des anciens albums des années 70, qu'il voulait rejouer, dont il ne se souvenait plus, et il m'a emmené dans des meetings bouddhistes.
0: Vous avez relevé Rocket?
1: Comment?
0: Vous avez relevé Rocket?
1: Alors Rocket, il m'a donné les partitions originales à la main, au crayon de papier. Je les ai encore, hein, je pourrais te les montrer. Et puis voilà. Et puis on a parlé de la vie, on a échangé au piano, on a fait beaucoup de quatre mains. Et voilà, c'était vraiment incroyable.
0: Herbie, c'est un musicien, et je vais tenter la comparaison, c'est un musicien qui a toujours su garder le doigt sur le pouls de la création. Là, en ce moment, quand il tourne, il parle de l'intelligence artificielle, il fait tout un discours sur comment interagir avec la machine, comment se positionner en tant que musicien, c'est une question immensément importante. Ça a beaucoup de rapport avec votre parcours à vous, Cédric, où vous avez toujours tenté de mélanger la production, la pratique acoustique, en tout cas la manière d'aborder cette musique de manière acoustique, avec vraiment une ouverture franche vers l'électro. Est-ce que cette casquette de sound designer que vous avez a précipité naturellement cette ouverture? Est-ce que c'était une continuité finalement de ce métier-là, de cette vision de la musique, cette manière d'aborder la musique?
1: C'est une bonne question. Alors, je réfléchis. Hein.
0: Pourquoi pas que l'acoustique? Je peux le faire en 34 ans aussi.
1: Oui, j'ai bien compris la question.
0: parce que c'est bien.
1: Parce qu'il y a des choses qu'on n'explique pas, il y a des choses sur lesquelles on est amené, qui sont un peu mystiques, on va dire, et qui sont... moi, ça m'inspire aussi d'avoir... Bon, déjà le jazz, qui est la musique que j'adore par-dessus tout, c'est une musique de son temps. C'est-à-dire que c'est une musique qui s'est faite dans les années 50. Il y avait Dizzy Gillespie qui s'inspire de rythmes cubains. Après, dans les années 70, qui s'inspire du funk, etc. Donc c'est une musique qui a toujours été en évolution. C'est pas une musique de musée. Évidemment, il y a les bases, il y a les fondations, il y a les créateurs, il y a tous les gens à qui qu'on respecte et qu'on étudie et qu'on relève. Ça, c'est évidemment, mais en 2026, il faut essayer, c'est ce que j'essaie de faire tout modestement, de faire une musique qui est un petit peu de son temps, entre guillemets, bien sûr, encore une fois, tout modestement, mais qui s'imprègne des influences de toutes les autres musiques aussi, quoi. C'est ça qui est vraiment chouette. Et c'est ça aussi qui peut faire rentrer des gens qui aiment pas forcément le jazz, qui mettent un nom, une espèce de son difficile sur le jazz, une étiquette difficile qui peut vraiment faire rentrer les gens avec Time is Color, donc le projet avec lequel j'ai grand plaisir de jouer ce soir. On voit ça sur nos concerts, on joue dans des festivals, des fois de musique actuelle, des fois de jazz, des gens qui sont très jeunes, des gens qui sont plus âgés, et en fait ça touche, ça, on arrive grâce à cette ouverture, à ce crossover, à toucher un large public, et avec une musique qui est qualitative, et ça pour moi c'est le Graal, quoi.
0: Le jazz, c'est la plus belle des portes d'entrée, qui est à la fois une porte de sortie. Moi, c'est ça que j'aime avec cette musique. C'est que si tu viens d'ailleurs, si tu viens du rock, de l'électro, tu peux arriver au jazz. Si tu viens du jazz, tu peux aller te balader partout, de la musique classique à la musique baroque, à l'ambiante, à la musique minimale. Est-ce que vous pouvez nous présenter votre groupe, Cédric, ce Time is Color? Ouais. Il y a deux disques pour l'instant, ouais. Et je crois qu'il y a un projet de trilogie.
1: Oui, c'est ça, tout à fait. Alors déjà, le Time is Color, il a été créé en 2022. Donc à la base, c'était un trio et où on avait invité un rappeur sur quelques titres et on a sorti l'album en 2022 qui s'appelle Time is Color. Et cet album, il a été fait avec un batteur qui s'appelle Élie Martin Charrière, qui joue plus avec nous, mais qui était le batteur du disque, et avec mon acolyte Bertrand Berruard, bassiste, avec qui je joue depuis quelques années, pour ne pas dire plus. Et on se connaît, on a commencé la musique ensemble, etc. Donc c'est vraiment une pièce maîtresse du projet.
0: Voilà. Time is Color depuis le début.
1: Voilà, tout à fait. Et voilà, je suis très très très content de partager les moments avec lui, musicaux et extra-musicaux. Ensuite, en 23, Antonin Violo, à la batterie, nous a rejoint pour le plus grand plaisir de tout le monde. Il a apporté ce que j'avais toujours eu dans la tête, c'est-à-dire le mélange de groove, d'interaction jazz et de son électronique que la batterie pouvait apporter avec des SPD et tout ça. Puis aussi une culture du son, une envie de production. Quelque chose qui me manquait un peu dans la musique trop acoustique, qui des fois se voulait organique, mais qui était un peu, peut-être pas, voilà, je n'entendais pas comme ça. Donc il a été vraiment une personne aussi maîtresse du projet. Et en plus, le flow de travail ensemble a été hyper simple, en fait. Des fois, on crée des groupes, et puis on force les choses, et puis ça se fait pas. Là, c'est vrai que dès les premières répètes, il y a eu une espèce de flow hyper facile.
0: De ESP.
1: De ping-pong. Et ça, c'est un bon signe. Pardon?
0: De ESP,
1: carrément.
0: Extra Sensorial Perception.
1: Et notre dernier membre, pas des moindres, donc qui est arrivé en début, fin 2024, c'est Noni, à la voix, qui fait du rap, qui fait du spoken words, qui fait de la mélodie, qui sourit, qui danse, qui apporte une énergie hallucinante au projet. Je suis très très honoré de jouer avec eux et de partager le projet avec eux. C'est pas Cédric Henriot Trio, c'est Time is Color. Vraiment, c'est un groupe. Voilà, je tenais à le préciser.
0: Le deuxième album s'appelle Time is Color Volume 2, Volume 2. Le temps est de la couleur. Pour présenter cet album, Cédric, vous nous expliquez que c'est un disque qui nous emmène dans le monde de la physique quantique et de la spiritualité. Alors la spiritualité, on voit à peu près. La physique quantique, il va falloir nous accompagner, Cédric.
1: Alors c'est pas du tout
0: aidez-nous.
1: Destiné à créer des mathématiques et à faire des trucs compliqués. C'est
0: qu'est-ce
1: simplement
0: que, vous voulez dire
1: que la spiritualité, elle nous entoure tous les jours. Il y a des choses auxquelles on croit, il y a des choses qui se passent, il y a des coïncidences ou pas, il y a des synchronicités, des choses comme ça qu'on peut croire ou qu'on ne peut pas croire. Mais ce que j'ai découvert justement avant cet album, c'était que la physique quantique, que je ne connaissais pas mais qui m'intéressait, j'ai entendu ce nom, avait quelque part prouvé, en tout cas qu'il y avait des choses qui étaient corrélées entre des choses spirituelles, donc qui sont abstraites, et la physique quantique qui est une science. Donc pour moi, il y avait ce côté intéressant de d'utiliser peut-être des pas des formules mathématiques, loin de là, parce que je ne suis pas un expert là-dedans, mais en tout cas des espèces de
0: des concepts,
1: des concepts et des messages, et essayer de tirer un peu des messages de la physique quantique, l'intraconnexion qu'on a tous, les synchronicités, ce genre de choses, qui les énergies, enfin on croit tous à ça. Je veux dire, si on est touché par la musique, on croit forcément aux énergies. Donc si on croit aux énergies, on croit à la physique quantique. C'est voilà. Après physique quantique, c'est vous savez ce que c'est, hein. C'est...
0: La physique quantique nous explique que l'énergie existe et comment elle est fabriquée, c'est ça ?
1: Tout à fait, et entre autres, mais que on peut communiquer à 3000 km, c'est ce qu'on appelle les synchronicités. Vous pensez à quelqu'un, la personne vous envoie un SMS, etc., etc. Et donc ça parle d'énergie. Et quand on fait de la musique, on délivre de l'énergie et on reçoit de l'énergie, et tout est énergie en fait. Et c'est aussi spirituel, l'énergie, les âmes, etc. Voilà, j'espère qu'on n'a pas été trop dans le détail, mais...
0: Moi, je trouve que ça résonne, c'est une magnifique définition de l'impact de la musique sur nos esprits et nos corps. La célébration de l'impalpable.
1: C'est exactement ça. Et la...
0: ESP.
1: C'est ESP. Et la musique, elle soigne, je pense. En tout cas, j'espère. C'est vraiment un des rôles premiers de la musique, quoi.
0: Je laisse un petit silence parce que c'est beau et que je suis complètement d'accord. Qui est d'accord avec les affirmations de Cédric Henriot ? Qui sent que la musique soigne par applaudissement, sinon c'est la radio, on ne vous entend pas.
1: Après, c'est un avis, hein, évidemment.
0: Non, je pense qu'on en est tous bien conscients et que c'est pour ça qu'on aime et qu'on défend cette musique. Merci beaucoup, Cédric Henriot.
1: Merci. Alors, peut-être on a encore un peu de temps si mes acolytes veulent parler ou on est vraiment...
0: Alors, on a un petit peu de temps, mais moi, ce que j'aimerais, c'est que Nuni, Bertrand et Antonin, nous racontent, peut-être nous donnent une définition de ce qui se passe dans leur corps quand ils jouent.
1: Parfait.
0: Quand ils jouent ensemble, pour continuer et terminer sur cette idée d'énergie.
2: Alors, ce qui se passe dans notre corps, moi je pense que ce qui se passe dans notre corps, c'est la même chose que ce qui se passe dans le corps des personnes qui écoutent, et qu'en fait on crée une connexion invisible entre, par exemple, quand ça se passe très bien, vous savez, quand vous avez une petite chaleur dans le ventre. Si vous ressentez ça pendant que vous êtes en train de jouer, vous le faites ressentir aux autres musiciens qui sont sur la scène, et tous ensemble, on envoie cette boule d'énergie dans le ventre de tous les gens qui sont en train d'écouter. Moi, je crois à ça.
0: Je suis convaincue.
3: Alors, en fait, oui,
0: c'est bon, bien sûr que ça s'applaudit.
3: Pour rebondir sur ce que dit Bertrand et en parlant d'énergie, en fait, quand on est sur scène, moi, il y a quelque chose qui m'a vraiment frappé. On parle de connexion, mais surtout, il y a une espèce de complicité qui jaillit, en fait, après, c'est vrai qu'il faut le voir, mais on a été très surpris des réactions du public. C'est-à-dire que souvent, ce qui nous est dit, c'est, mais il se passe un truc entre vous. Et donc, c'est assez inexplicable. Et donc je pense, pour rejoindre tout ce que tu disais, cette connexion, cette synchronicité, il se passe un truc assez inexplicable, je pense, même pour nous, mais qu'on va nommer comme étant de la complicité. Mais moi, si on veut revenir un petit peu sur la musique, je vais parler d'harmonie, vraiment, dans tous les sens du terme, en fait. C'est vraiment ce qui se passe sur scène. Moi, c'est comme ça que je ressens les choses.
0: Antonin.
4: Enfin, moi, pour le coup, c'est. Enfin, je suis complètement d'accord avec tout ça. Et je pourrais ajouter, du coup, en fait, moi, enfin, en fait, mon ressenti quand on joue ensemble, c'est vraiment qu'on partage une sorte de transe, en fait, commune. Parce qu'en tant que musicien ou même artiste, hein, voilà, enfin, dans tous les domaines, voilà, enfin, beaucoup parlent de se mettre en transe quand on joue. Et ça, c'est pas quelque chose qui arrive forcément tout le temps. Ça se travaille, ça se pratique. Enfin, il y en a qui, voilà, enfin, qui a que ça à bras ouverts quand ils jouent. D'autres qui sont plus dans le.
0: Qui cherchent à maîtriser.
4: Cette... Voilà, voilà. Et qui, donc, vont s'empêcher ça. En fait, ça dépend du contexte. Mais en tout cas, dans ce projet, je sens qu'on s'est tous autorisés à vraiment se mettre en transe. Et à 300%. Vraiment. Et, je pense que c'est aussi lié au fait qu'on s'entend vraiment tous bien, en fait, humainement aussi en off. Et ça, c'est quelque chose aussi qui est, je pense, voilà, qui est très précieux parce que, bah parce que la musique, ça reste un métier, et dans tous les métiers, bah des fois, même si on aime ce qu'on fait, bah on, voilà, on travaille pas forcément avec des personnes qui nous touchent ou avec qui ça match. Voilà, enfin, mais c'est jamais forcément un problème. Mais disons que quand ça arrive, voilà, quand on a cette chance-là, et que du coup, en fait, on décide de se mettre en transe ensemble, et bah là, ça fait fois mille, quoi. Et donc, voilà, enfin, c'est ce que je ressens avec ce projet.
0: Merci beaucoup. Cédric Henriot, Time is Color, avec Noni Bertrand-Berruard et Antonin Violo. On va se quitter en vous écoutant, évidemment, un morceau qui s'appelle, c'est une belle conclusion pour cette conversation, A Luminous World, un monde que vous rendez plus lumineux, avec la connexion, l'écoute, la compréhension.

0: Un festival ne se raconte pas seulement avec des notes. Je pense que vous êtes assez d'accord avec nous. Au-delà d'un festival qui, évidemment, propose de la musique, il se raconte aussi avec des images, des couleurs, des émotions, ou parfois même avec un simple trait de crayon. Chaque année, l'affiche de Jazz à Vienne devient le premier regard que le public porte sur le festival. Elle en donne le ton, l'atmosphère et l'imaginaire. Cette année, cet univers est signé Lucrèce Andreae, réalisatrice de films d'animation, plusieurs fois récompensée, illustratrice et autrice. Elle a imaginé cette affiche pour cette 45e édition de Jazz à Vienne. Bonsoir Lucrèce.
1: Bonsoir.
0: Et bienvenue à Radio Jazz à Vienne.
1: Merci
0: avec Nathalie.
1: Beaucoup. Merci.
2: Merci d'avoir fait cette belle affiche dont vous pouvez découvrir un exemplaire juste derrière. Si vous tournez la tête, il y a un immense zoom sur cette affiche avec un premier constat.
1: Je pense que j'avais jamais vu un de mes dessins aussi énorme.
2: Ouais, c'est bien, non? C'est bien imprimé. Le sang, là, il faut vraiment travailler les détails. Hein. Est-ce qu'on a la mesure de... On a cette mesure-là quand on construit une affiche pour un festival, c'est-à-dire cette mesure de se dire, elle va être imprimée dans plein de formats différents, elle doit être parfaite pour les bus, parfaite pour les scènes, parfaite pour les petits logos du bar. C'est un exercice pas forcément simple.
1: Ouais, c'est sûr. Moi, j'ai peu d'expérience en affiche en plus. Mais comme j'ai été invitée l'année dernière toute une journée exprès pour réfléchir à ça, pour voir ça, pour m'imbiber de l'ambiance, pour regarder tous les supports de diffusion et de variété de l'affiche, j'avais pu un peu réfléchir, ouais.
2: Alors, il y a un premier constat très frappant quand on voit votre affiche. C'est qu'on ne voit aucun musicien, musicienne. Il y a des gens, du public. Pourquoi avoir choisi de mettre en lumière ceux qui d'ordinaire ne sont pas dans la lumière?
1: Pour changer?
2: Ouais.
1: Pour aussi, ouais, c'est un peu la sensation que j'ai eue, que j'avais une petite envie de rendre hommage aussi aux autres, quoi, à ceux qui sont pas des stars et à ceux qui profitent le plus, qui vivent l'instant, qui payent pour profiter de ces moments.

0: vraiment exceptionnels et l'effet que ça a sur eux. Moi, j'aime bien les anonymes, j'aime bien les gens, les lambda, un peu tout le monde et les foules aussi. Et j'avais envie pour changer, aussi parce que je ne suis pas du tout une spécialiste de jazz et que j'avais un petit sentiment d'illégitimité, moi, représenter le jazz en une image. Sachant en plus que je viens de la BD et du film d'animation, moi, j'ai l'habitude de faire des tas d'images, des centaines d'images qui se suivent, qui se séquencent. Mais une seule, j'avais une grosse petite peur quand même de cette responsabilité. Et du coup, j'ai pris ce parti-là de faire plein de gens et de faire plein de gens en mouvement. Ce qui est un peu ma tasse de thé aussi, venant de l'animation, et d'essayer de représenter la danse, qui, je pense, fait vraiment partie intégrante des concerts, de l'expérience du concert.
1: Et justement, il y a quelques minutes, avec Cédric Henriot, on parlait de la perception, on parlait de ce qui se passe dans les corps, quand on entend de la musique, de l'effet que ça produit sur les âmes, sur les cœurs. Moi, je trouve que c'est ça, finalement, que vous célébrez, c'est-à-dire l'impact sur les corps. Et je trouve qu'il y a peut-être aussi un message un peu... politique, en tout cas philosophique, c'est la physique quantique de Cédric Henriot, ça, je continue d'y réfléchir. Moi, ce que j'aime, c'est que ce sont des gens, des anonymes. J'aime bien le message de se dire que des anonymes peuvent être sur une affiche et que chacun d'entre nous, anonymes que nous sommes, on a le potentiel pour être un héros et on est peut-être... nos propres héros. Est-ce qu'il y avait cette réflexion-là ou vraiment je digresse ?
0: Oui, complètement, oui, c'est ça. C'est-à-dire, bien sûr, on célèbre les artistes, les musiciens qui sont starifiés, qui ont une image à tenir et tout, mais c'est pour ces gens-là qui se produisent et eux, ils ont très fort en tête ces gens-là. Eux, ils ont ce point de vue-là depuis la scène. Ça prend pas. Ma musique, elle a un effet, elle a pas un effet. Et en plus, ouais, moi, je trouve ça très beau aussi. Enfin, dans mon expérience de la fosse que j'ai pu vivre l'année dernière à la All Night, où c'était le feu, de cette expérience à moitié collective, évidemment, on est tous ensemble, et en même temps assez individuelle aussi, où tous, à un moment ou à un autre, on ferme les yeux et on est pris par le son, et notre expérience à nous est difficilement explicable aux autres, c'est aussi très intime.
1: Au-delà des mots, et la musique traverse et fait résonner des parts de nous qui nous sont individuels, quoi. Alors, il n'y a rien d'écrit hein, sur cette affiche, il n'y a pas de mots. Il y en a quand même, en fait, deux. Ce sont des tatouages. Et il y a marqué « Peace and love ».
0: Oui.
1: Est-ce que le public de Jazz à Vienne est d'accord avec cette affirmation ? Est-ce que ça définisse bien Jazz à Vienne ? Oui. Petit message politique un peu tout de même, quand même, hein, Lucrèce.
0: Légèrement.
1: Un petit clin d'œil.
0: La musique,
1: on ne se refait pas.
0: Difficile, non ?
1: Ouais, bien sûr.
0: Ça rassemble, ça donne espoir, ça coupe de la réalité hyper dure qu'on peut vivre tout le temps. Enfin, c'est une pause, une parenthèse de beauté.
1: Alors, la musique, vous l'avez dit, ça a des impacts. Ça sert à panser ses plaies, à se soigner, à guérir, à raisonner, à être plus heureux. Et moi, je trouve que cet angle-là, ça résonne aussi beaucoup avec votre dernière BD. Qui s'appelle Amère, que je vais vous montrer, cher public. C'est une BD qui parle de l'expérience de maternité, qui en parle d'une manière un petit peu comme... Exactement, c'est très symbolique. La bande dessinée vient de se casser la figure sur la table, et je crois que c'est un peu ça, vous casser la figure de la maternité auréolée, sublime, magnifique, entière...
0: Ouais, c'est ça.
1: C'est un récit personnel et vous partez de vous. Et je crois que c'est une BD qui a servi peut-être à panser certaines plaies, Lucrèce.
0: Oui, on peut complètement dire ça.
1: Qu'est-ce que vous souhaitiez faire avec cet objet ?
0: J'ai eu une expérience relativement traumatisante de la maternité. J'ai eu, comme plein de gens, beaucoup de problèmes, beaucoup de difficultés et une immense contradiction entre ce à quoi j'aspirais et ce à quoi la réalité m'a confrontée. Et beaucoup de difficultés à m'y sentir bien. Alors que le monde entier me disait que c'était là où les femmes s'épanouissaient, que c'était naturel, que c'était dans leur essence. Et j'ai eu un mal fou à m'y retrouver. Et après 5 ans de grosses galères, j'ai eu l'envie, l'éclair d'en faire une BD. Peut-être aussi parce que j'avais jamais entendu de discours autre sur la maternité que c'est merveilleux, c'est idyllique, c'est que de l'amour, etc. Et que j'avais besoin de raconter pour aussi mieux comprendre ce qui m'était arrivé. dans quel mécanisme je m'étais mise moi-même, parce que c'est pas seulement mon enfant qui était difficile, c'est plus compliqué que ça. C'est un contexte social, c'est des injonctions contradictoires de partout, c'est notre monde couvert de mauvaises nouvelles constamment qui nous met une angoisse aussi, et qui nous, aussi le fait de faire peu d'enfants, d'en avoir le choix, de
1: c'est
0: le décider.
1: C'est une pression à tous les
0: voilà,
1: niveaux.
0: En fait, il y a plein de raisons qui font que c'est difficile d'être parent de nos jours. Et j'avais besoin de comprendre presque d'un point de vue sociologique pourquoi j'avais été victime de ça. Et si ça pouvait aider, bien sûr, décomplexer, libérer une parole, montrer l'ambiguïté en fait, de la parentalité qui est très complexe, très négative aussi, très difficile, qui nous fait passer par des états qu'on ne connaissait pas de nous-mêmes. Voilà, c'était un peu le pari.
1: Alors je crois que c'est un récit assez spontané, c'est ce que vous avez raconté. Tout l'album a été fait au Posca, sans trop de crayonner, il y a vraiment les formes des personnages, il y a pas de cases d'ailleurs, ça aussi, on explose. Et je crois que vous parlez pas mal d'improvisation pour cette BD, et nous forcément les fans de jazz ont...
0: C'est vrai, ça résonne.
1: C'est quoi une autrice qui improvise ?
0: Oui, c'est vrai que moi j'ai un rapport à la création qui est plutôt laborieux, où je doute pas mal, je réécris aussi venant du cinéma, le scénario, ça serait...
1: Le temps aussi, le rapport voilà, au temps,
0: long.
1: Des années
0: Exactement.
1: De travail pour une création.
0: Et j'ai l'impression qu'à un moment de ma parentalité, où j'ai compris que pour aller mieux, il fallait que je lâche prise, ça a complètement résonné avec ma manière de créer aussi, où je me suis dit, non mais cette histoire-là, elle est tellement viscérale, elle est tellement, il faut que ça sorte. J'ai pas du tout envie d'y passer 3 ans. Je vais l'improviser. On verra bien.
1: Bon, ça veut dire ne pas savoir quand on commence, ne pas savoir où on va, ouais. Ni comment on finit, vraiment.
0: Quelle sera la fin, combien de pages ça fera. Ouais, ça a été plutôt... En fait, je suis revenue dans le passé. J'ai chroniqué ce qui m'était arrivé en replongeant dans mes journaux intimes, en relisant des lectures sur la parentalité que j'avais lues à l'époque. Et chapitre par chapitre, vraiment, au fil du temps, j'ai chroniqué tout ça en le passant sous un prisme assez humoristique, assez cynique, assez cinglant, jusqu'à, à la fin, comprendre un peu mieux ce qui m'était arrivé et pouvoir conclure sereinement.
1: Et vous pratiquez aussi un élément essentiel de l'improvisation, et encore une fois, on en parlait tout à l'heure, c'est d'accepter de se plonger entièrement dans l'expérience, puisque là, vous ouvrez vraiment toutes les portes de votre intime. Il y a même des extraits de vos journaux intimes qui sont publiés.
0: Et oui, peut-être c'est très, que très c'est... impudique comme album.
1: Alors, vous avez changé les prénoms quand même.
0: Ouais.
1: En tout cas, peut-être que ça fait partie de cette expérience de l'improvisation qui peut avoir un lien avec la pratique musicale, de s'adonner entièrement à l'exercice et d'oublier les barrières, les contraintes, les cases, les crayonnés.
0: Oui, juste on y va. Prendre le risque de se mettre à la lumière tout nu, ouais, en espérant que cette espèce d'offrande de soi-même et de ce qu'il y a de plus douloureux et intime sera pas trop malmené par les lecteurs ou les médias ou quoi. Et jusqu'ici, ça se passe très bien.
1: Bah écoutez, merci beaucoup Lucrèce pour ce travail et cette belle affiche qui est vraiment la face solaire de votre personnalité. Il y a beaucoup d'exploration de faces plus complexes, de faces sombres. Mais là, on est dans l'énergie, on est dans la joie, dans le partage. Et je crois que ça sonne assez bien avec Jazz à Vienne. Enfin, je sais pas, vous en pensez quoi, vous qui êtes là depuis 20 ans ou 30 ans, ou 40 ans, ouais, ça marche. Lucrèce Andrae, s'il vous plaît. Andréae. Merci beaucoup.
0: Merci au festival de m'avoir donné cette opportunité.
1: Qu'est-ce qu'on écoute ? On écoute Coltrane ?
2: Allez, on écoute Coltrane.
1: John Greensleeves.

0: For the show.
1: Yeah,
0: section.
1: For the show.
0: Okay.
1: Alors, c'est toujours un crève-cœur de couper Coltrane. C'est toujours difficile. On en discutait justement avec Nathalie. Et effectivement, l'école France Musique, c'est oui. de laisser
2: les
1: complètement
2: morceaux
1: les morceaux en entier.
2: Un Coltrane de 9 minutes 55 sur France Musique. Vous l'écouterez jusqu'au bout. Je vous invite à essayer cette radio du service public.
1: Ah, d'ailleurs...
2: Et à soutenir votre service public. Bon sang, on en a besoin.
1: Et d'ailleurs, je ne sais pas si vous l'avez reconnu, mais Nicolas Pommaret est là, juste en face. Nous avons l'école
2: chemise rouge
1: jazz de France Musique ce soir. Alors, place à la musique, place à une artiste que vous allez découvrir ou redécouvrir ce soir au Théâtre Antrique, Laetitia Benjamin. Hi, Laetitia.
3: Hello, how are
1: Hello,
3: you?
1: Hello, how are you? I'm fine. I'm very happy.
2: Merci d'être avec nous.
1: This is Elise. Élise qui est là chaque soir, je vois des têtes faire comme ça, et c'est vrai, c'est un rendez-vous aussi incontournable. Élise qui traduit pour vous, et pour nous, je dois le dire aussi, l'entretien que nous allons avoir. Merci.
2: Élise is going to translate everything. Don't worry, yeah.
3: I go slow.
2: La question, on a entendu John Coltrane, vous êtes une saxophoniste qui avait rendu hommage en 2020 avec ce disque... très remarqué, c'était pas le premier, mais c'était vraiment le disque qui a marqué votre carrière. Et cet album rendait hommage à John Coltrane et Alice Coltrane. On vient d'entendre Coltrane, on célèbre cette année le centenaire de sa naissance. Peut-être quelques mots sur cette figure inspiratrice de John Coltrane, Laetitia.
4: So we just heard a song by John Coltrane, and a few years ago you paid tribute to him via one of your albums, and she's asking whether you could say like a few words about like John and Alice Coltrane and the way you paid tribute to him through this album.
3: Maybe why I did it.
2: Yeah.
3: Yeah, for me, John Coltrane and Alice Coltrane are the highest level of musicianship you can get to. I don't know if you want to go summarize it or after, but... they're the best musicians, but they're also the most extraordinary people. They spend their life trying to be the best at music and also the best people in terms of spreading love, spreading healing, spreading power, spreading joy. So they are the ultimate role models for me of how I want to live my life, how I want to live my music, and the type of person I would like to be.
4: Donc en effet, pour elle, John Coltrane et Alice Coltrane, ce sont vraiment des inspirations, des rôles modèles, autant d'un point de vue de la musique, parce que ce sont les, enfin ça fait partie des parties, pardon, des meilleurs musiciens qu'elle a entendus, mais aussi sur le plan personnel, c'est deux personnes qui l'inspirent réellement dans la façon dont ils répandent l'amour, l'énergie, etc. Donc ces deux personnes l'inspirent de ces deux points de vue-là, de la musique et d'un point de vue personnel.
2: Et de ce que c'est que d'être une meilleure personne jour après jour, puisqu'elle évoquait ça. Votre dernier album, Laetitia, s'appelle We Dream. Il est sorti cette année. We Dream, nous rêvons. De quel rêve parlez-vous? Est-ce que c'est le rêve, peut-être, de devenir une meilleure personne pour construire un meilleur monde? Est-ce qu'on parle de ça?
4: So your last album is called We Dreaming, and she's wondering what type of dreams you were talking about. Is it like the dream of becoming a better person to make a better world in a way?
3: The last albums that I have been having that you said for John Coltrane, Phoenix, everything focused on myself. My own accident, my own recovery, my own music, me coming out to the world and showing them everything I could do. We Dream is about showing the power of the collective, of everybody. We're in a world right now where everyone is isolating. They are trying to say this country is better than this country and this place is better than this place, and don't go out to a restaurant with your friends. Go Uber Eats. Don't listen to live music. Go AI music. So I'm trying to remind people that we can make the kind of world we want to live in, but we have to do it together. We cannot do it individually.
4: Donc son précédent album parler en effet de son histoire personnelle, de ses accidents, de la façon dont elle a guéri. Mais ce dernier album, en effet, ça parle de comment est-ce qu'on peut rendre le monde meilleur, mais de façon collective, parce qu'il y a de plus en plus un processus d'isolement, on devient de plus en plus individualiste. Et là, l'idée, c'est plutôt de construire le monde de façon collective.
2: C'est un album dans lequel il y a beaucoup de puissance, il y a énormément d'énergie, c'est un disque très solaire. Je crois qu'au départ, vous vouliez que ça soit un disque plutôt méditatif. Que s'est-il passé, Laetitia?
0: So she's mentioning how this album is very energetic and powerful, but at first it seemed like you wanted something more meditative and like calm. So what happened in the whole process?
3: I guess you're talking about because we start the album out with this spoken word and more of in a dark way. I'm trying to visually allow the audience to see the mindset that I'm in, the darkness that we are in, how terrible the world has gotten, so that they can start the album together with me in the same mindset. So as we go through the energy and move, you can almost feel what I'm feeling. That's why I have the spoken word coming, the lyrics coming, so that you don't have to guess what the saxophone is saying. The words kind of remind you and bring you back on track. The rap brings you to, we are talking about love, we are talking about peace, we are talking about dreaming, we are talking about the power of people. So it's to aid the listener to move forward, but to also show I'm doing the most vulnerable album I ever did. I'm showing the feelings that are happening inside of me and how crucial I feel it is right now for the world to start to come together, especially in my own country.
0: Donc c'est un album qui, enfin très vulnérable pour elle, parce qu'en effet au début il y a c'est un album qui est assez sombre, on va dire, mais au fur et à mesure en fait elle amène le public et les auditeurs dans son état d'esprit. Et en fait c'est là que le rap vient jouer un rôle important, c'est que les mots permettent en fait de traduire ce que le saxophone veut signifier.
2: La Kessia, vous êtes là avec votre saxophone. Marc, est-ce qu'on ne s'offrirait pas un petit concert ?
1: Oui, alors moi je ne sais pas ce que vous en pensez, mais là, cette définition du jazz, où aujourd'hui on peut parler de hip-hop, on peut parler de jazz, on peut parler
2: d'une
1: santé universelle pour tout le monde, de bonheur, de reconstruction, je ne sais pas, mais en tout cas merci Jazz à Vienne de nous faire vivre ça, parce que je pense que c'est aussi ça, un festival comme Jazz à Vienne, c'est de vivre des moments forts. Je vous propose de venir jouer, de venir faire un live pour le public des Cybéliens, Cybéliennes, leur offrir ce moment. Lakissa Benjamin sera évidemment au Théâtre Antique ce soir. N'hésitez pas, j'espère que vous avez tous vos places. Qui n'a pas de place ?
5: Par applaudissements.
1: Tout le monde a de la place. Ah, je vois quelqu'un. Mais en tout
2: la
1: cas,
2: dame en
1: grâce
2: rouge, là-bas.
1: À cette émission, vous allez pouvoir entendre Lakissa Benjamin.
2: Le concert vient à vous. Lakissa Benjamin au saxophone. Avec à ses côtés le pianiste Oscar Pérez. Un peu d'applaudissements, s'il vous plaît. Mais toujours en direct.
1: Petit réglage de micro, bien évidemment. Petit réglage de piano.
2: On rappelle
1: c'est
2: que...
1: parti. Lakissa Benjamin.
2: On rappelle que Lakessia a sorti un album qui s'appelle We Dream.

0: Bravo, bravo.
1: Cinq salottes, Laetitia. Cinq salottes, Oscar. Cinq salottes. Merci beaucoup. Et donc, rendez-vous pour ce fabuleux concert ce soir au Théâtre Antique. Un dernier mot.
2: Bye bye, au revoir. Pour la caissière Benjamin, s'il vous plaît. Thank you so much. Jetez-vous sur son disque qui s'appelle We Dream, qui sortait en 2026 sur le label Artwork, avec tout plein d'invités, avec cette urgence, cette créativité, cette implication politique. Rassemblons-nous, travaillons ensemble, rêvons d'un monde meilleur. Bam, fin d'émission, mic drop.
1: Oh, qu'est-ce qu'on peut dire à partir de là? Merci, merci Nathalie.
2: Merci Marc.
1: Merci Élise pour merci ce Élise moment pour passé.
2: Pour Élise, s'il messages. Vous plaît.
1: Merci à vous toutes et à vous tous. Merci d'être présents tous les soirs.
3: Le mardi 7 juillet à 14h30, deux ateliers aquarelles seront proposés au musée de Bourgoin-Jallieu autour de l'exposition Au fil de l'eau. L'un pour les enfants de 4 à 6 ans et l'autre pour les enfants de 7 à 12 ans. Plus d'informations sur www.bourgoin-jallieu.fr. Le dimanche 19 juillet à 10h aura lieu une commémoration en hommage aux victimes des crimes racistes et antisémites devant la stèle nationale du musée mémorial des enfants d'Izieux. Plus d'informations sur www.memorialisieux.eu.
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3: Durant cet été 2026, chaque dimanche soir, Stéphane Olivier vous attendra dès 17h au Jardin des Simples de Vertrieux pour vous conter des histoires venues d'ici et d'ailleurs. Retrouvez plus de détails sur https://culture.isère.fr. Jusqu'au 13 septembre 2026, les festivités sont de retour à Bourgoin-Jallieu. Les rues bergaliennes s'animent et vous invitent à sortir, flâner, découvrir, mais surtout à vous amuser. Rendez-vous sur www.bourgoin-jallieu.fr pour en connaître le programme. Jusqu'au 20 septembre 2026, le musée dauphinois de Grenoble vous propose l'exposition « Une histoire juive » à travers des documents, des affiches et des objets empruntés et rassemblés en un unique endroit. Elle retrace l'histoire des populations juives de France et illustre sa richesse. Plus d'informations sur https://musée.isère.fr. À Lyon, le musée des Confluences vous propose de nouvelles expositions pour voyager autour du monde. Pour l'une, jusqu'en janvier 2028 en Corée du Nord et pour l'autre jusqu'en février 2027 au Mali. Plus d'informations sur https://museedesconfluences.fr.
5: Tout de suite dans vos oreilles, Marguerite, le titre Belle Vie et cet extrait de son album Guérir.

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1: Je suis en compagnie d'Isabelle Bertolotti, directrice du Musée d'art contemporain de Lyon, pour parler du MAC et de ses expositions. Bonjour à vous.
2: Bonjour.
1: Alors le MAC, situé dans le 6e arrondissement de Lyon, juste à côté de la Cité Internationale et en face du Parc de la Tête d'Or, est connu pour être un endroit où les arts se rencontrent avec de nombreuses soirées organisées. Est-ce que vous pouvez nous en parler un petit peu plus ?
2: En fait, c'est une volonté de travailler sur la question du lien avec le public et d'élargir toujours les publics. On a toujours envie que le plus de monde possible puisse venir à nos événements. Et on s'est rendu compte, et on avait envie aussi que ce soit comme ça, c'est-à-dire que l'expérience de visite s'ouvre sur des choses très variées, dont des soirées avec DJ set, des soirées qui permettent aussi à des, ce qu'on appelle nous, primo-visiteurs, c'est-à-dire des visiteurs qui viennent pour la première fois, de découvrir gratuitement des expositions qu'on monte au musée.
1: Justement, j'y viens, vous avez évoqué la fête. Le musée est également connu pour être un endroit festif avec son Mac Bar et ses DJ sets. C'est pas commun d'avoir un musée où on peut venir faire la fête.
2: Non, c'est pas commun. Puis c'était vraiment cette idée que le musée, c'est pour tout le monde. Le musée, c'est multiforme. C'est effectivement ce qu'on attend aussi d'un musée, des tableaux, des sculptures, mais aussi des vidéos, mais aussi dans l'art contemporain en tout cas, des artistes qui s'intéressent à la danse, à la musique, à la performance, à des tonnes de choses qui sont parfois aussi les deux. Et ce qui nous intéressait, c'est, avec bien évidemment plein d'incursions sur le digital, hein, et ce qui nous intéressait, c'était de mixer tout ça et de faire en sorte que ces publics-là puissent se rencontrer, voire découvrir des expositions, des artistes qui parfois ont leur âge, qui parfois sont des anciens, on va dire, avec des œuvres qu'on ne connaissait pas forcément et puis qui ouvrent, j'imagine aussi, sur des univers nouveaux pour certains qui ne connaissent pas forcément l'art.
1: Quels sont les retours justement que les visiteurs et les publics vous font par rapport à ces soirées festives et toutes ces expositions que vous organisez ?
2: Mais on a été assez surpris du retour très positif en nombre déjà, parce qu'on a beaucoup de... Quand je dis beaucoup, c'est vraiment beaucoup. On ne s'attendait pas à autant de personnes au départ. Et puis là, maintenant, on est plus rodés, on va dire, et on espère toujours qu'il y en aura plus. Mais ce qu'on aime voir, c'est la découverte de ces visiteurs, ces visiteuses d'univers qu'ils ne connaissent pas forcément, mais qui, en même temps, avec lesquels, on va dire, ils se familiarisent très vite. Et donc, de manière spontanée, ils peuvent accéder absolument sans être obligés de passer par les salles, puisque les DJ sets, par exemple, se produisent dans la partie basse, dans le hall, et ils sont invités à monter s'ils le souhaitent, mais la plupart font les deux. Et c'est assez chouette de voir qu'ils ont envie de découvrir des choses nouvelles, et en même temps, de partager de la musique, puis un verre, quand il fait beau en plus, c'est génial, à côté du Parc de la Tête d'Or, c'est cool.
1: Surtout en ce moment. C'est aussi une de vos missions d'attirer un nouveau public, pour un petit peu casser les codes qu'on peut avoir des musées qui sont des endroits réservés à une certaine population, à une certaine élite.
2: Oui, c'est vrai. Alors, ce dont on se rend compte, c'est que, tout particulièrement au MAC de Lyon, c'est qu'on a une population très jeune. On a plus de 50% de la population de visiteurs qui a moins de 26 ans. Donc, on est quand même assez connu maintenant par une tranche d'âge qui, pour nous, est une tranche d'âge à la fois exigeante, hein, parce qu'ils attendent des choses qui leur apportent peut-être de la joie, de la bonne humeur, des découvertes. Enfin, faut toujours les surprendre aussi un peu. Et puis, en même temps, ils ont envie de se rencontrer, d'être ensemble, de partager des moments, des temps. Et tout ça, ça fait partie de, à mon sens, hein, de nos obligations, parce qu'on est là aussi pour être au service d'un public qui découvre des choses dont on a la garde, entre guillemets, puisque les œuvres qu'on conserve appartiennent à tout le monde. C'est une collection nationale, un musée de France. Donc on a envie de le faire partager, on a envie de faire connaître les artistes qu'on soutient, les jeunes artistes aussi, parfois les moins jeunes, parfois des artistes qui ont disparu. Mais on est là pour garder cette mémoire-là, la partager, et puis tout ça dans la bonne humeur et dans des formes à la fois physiques, à la fois d'expérience, qui changent un peu de ce qu'on connaît dans des musées plus classiques, entre guillemets.
1: C'est une fierté pour vous d'attirer autant de jeunes dans ce musée ?
2: Oui, alors je veux dire que j'ai commencé il y a très longtemps Et c'est vrai que c'était quand même réservé à un certain type de public. Et puis petit à petit, on a eu l'impression que les parents amenaient leurs enfants. Puis c'est maintenant les enfants de ces parents-là qui amènent les leurs. Et puis maintenant, c'est les jeunes qui viennent de manière très libre. Et ça, c'est très chouette de voir que ça se pérennise et qu'ils ont envie de revenir. Et tout ça, ça se fait sans obligation aucune et que ça se fait de manière libre et consentie, comme on dit.
1: Vous avez vu des visiteurs évoluer à travers le temps qui venaient justement avec leurs parents quand ils étaient petits, vous les retrouvez aujourd'hui en tant qu'étudiants ou même peut-être eux parents?
2: Oui, alors c'est ça qui nous a un petit peu frappé et fait plaisir, c'est se dire on a réussi à en convaincre un certain nombre, certainement pas 100%, mais en tout cas un certain nombre qui reviennent, qui ont envie de voir, découvrir d'autres choses, parce qu'on a aussi ce principe au Mac Lyon de ne pas avoir de salle permanente. Il n'y a pas d'endroit où on voit tout le temps les mêmes choses, et c'est toujours l'idée d'une surprise. Donc ce qui permet, même si parfois on sort d'autres des œuvres qui ont été achetées il y a une trentaine d'années, mais elles sont mises en, on va dire, en face d'autres œuvres qui viennent d'être créées par des artistes plus jeunes, plus récents. Et donc, c'est, on va dire, ces contradictions parfois, mais ces réponses l'une à l'autre. Et puis, ça apporte des nouvelles lectures qui permettent, je pense, à toutes et tous de s'y reconnaître parce que les médiums sont très, très différents.
1: Pour revenir à l'intérieur du musée en lui-même, jusqu'au 12 juillet 2026, les visiteurs du MAC peuvent découvrir trois expositions. Regard sensible de la collection Le Maître, Encore lui de Jean-Claude Guillaumont et Peinture froide de Giulio Andreani. Vous pouvez nous en dire plus?
2: Alors, je vais même vous en dire plus parce qu'il y a quatre expositions, vous allez voir, je vais vous en faire découvrir une de plus. Donc, il y a effectivement au premier étage une exposition Jean-Claude Guillaumont, Encore lui, qui est en fait un monsieur, un artiste, hein, qui a œuvré toute sa vie dans la région. Il était de Genasse, à côté de Lyon, et puis ensuite il a travaillé à Saint-Fons, et puis ensuite il a aidé beaucoup d'artistes à faire des expositions, et il est resté souvent en retrait. Pour finalement, à sa disparition, on a découvert un petit peu l'ampleur de sa production, et sa famille nous a offert l'intégralité de cette collection qu'on montre ici, après 3 ans de travail, de restauration, d'études, etc. Et donc on s'est rendu compte que dès les années 60-70, c'est quelqu'un qui a travaillé autour de la question de l'image et de son image, en tout cas de l'image de soi-même qu'on prend en photo, ce qui ne se faisait pas du tout à l'époque. C'est-à-dire que là, on est tellement habitué à l'histoire des selfies qu'on ne se pose pas la question. Mais dans ces années-là, se prendre en photo, c'était vraiment quelque chose d'assez bizarre, même un peu trop « je me prends pour un autre ». Voilà, c'était un petit peu cette histoire-là. Et en fait, c'était quelqu'un de très drôle, qui n'était pas vraiment lui. C'était l'artiste en lui-même, l'artiste comme on imagine qu'il puisse être. Plein de choses qui se faisaient à ce moment-là et qui sont relues différemment à l'aune du selfie actuellement. Et ça permet de voir aussi le côté très drôle, parce qu'il a été dans sa façon de s'exprimer. Il faisait des bulles suspendues comme dans les bandes dessinées, mais suspendues à un plafond dans son exposition, comme si quand on voit de loin un petit peu le public dans la salle, on a l'impression que chacun parle et c'est très drôle. On a l'impression d'être devant une BD. C'est vraiment assez chouette dans ses façons de faire et de créer les choses. Donc voilà, on a tout cet univers-là et toute sa vie, toute sa carrière qui est montrée au premier étage. Au deuxième étage, on a eu un don exceptionnel d'un couple qui ont passé quasiment, on va dire, toute leur vie à acheter des œuvres vidéo. Donc ils ont été les premiers dans les années 90 à acheter des œuvres vidéo en disant ben, on va faire que ça, on va acheter que des œuvres vidéo. On oublie l'idée d'une collection de peintures, de photographies ou autre. On se concentre sur la vidéo, ce qui était assez bizarre. Hein. À l'époque, c'était quand même les grosses cassettes. On n'imagine pas, parce que maintenant, on a Netflix et autres, on se dit, bon, allez, c'est facile, on regarde une vidéo. Non, là, ça nécessitait du matériel, ça nécessitait de l'installation d'un écran. Enfin, d'inviter des amis pour leur montrer. Enfin, c'était assez complexe. Et finalement, donc cette très grosse collection de 170 vidéos a été donnée au Musée d'Art Contemporain de Lyon. Donc, on vient de recevoir cette donation pour les remercier aussi. On a eu envie de montrer cette collection et de raconter leur histoire. Donc, au deuxième étage, on raconte cette histoire assez incroyable. On va dire que ce sont les plus gros collectionneurs privés en France, voire même en Europe, de vidéos. Le musée se positionne maintenant comme, on va dire après Beaubourg, comme le plus gros musée qui comprend des vidéos en France. Donc on est assez fiers d'avoir cette donation et cette exposition qu'on a confiée dans la conception, parce que c'est pas évident de faire une expo où il y a que des vidéos qui succèdent. On se dit comment on va faire, toutes les vidéos les unes après les autres, c'est un peu compliqué, voire même un peu rébarbatif quand on dit ça comme ça. Mais en fait non, le design qui a été fait, la scéno, les salles très différentes en fonction des sujets qui ont été designés pour l'exposition, font qu'on passe d'un univers à l'autre en fait, et on découvre un certain nombre d'images. Pour les films les plus longs, pour des films qui nécessitent peut-être de s'asseoir à un bon moment, on a fait une sélection qu'on projette dans l'auditorium, qui permet de gratuitement, donc si ceux qui ne veulent pas forcément prendre le ticket pour aller dans les salles et visiter, peuvent aussi découvrir la collection à travers l'auditorium qui permet de regarder ces films. Donc voilà, au deuxième étage. Troisième étage, on fait découvrir une jeune femme d'origine italienne qui vit à Paris maintenant et qui travaille la question de la peinture, mais en fait à partir d'images, de photographies noir et blanc. Et donc elle utilise un gris de Payne, qui est une espèce de gris bleuté, légèrement bleuté, et elle peint en blanc et dans ce gris bleu. Et donc on a un peu cette impression de voir des vieilles photographies, c'est assez réaliste comme peinture, et elle travaille sur des sujets complètement d'actualité, même si la technique laisse penser à quelque chose d'un petit peu rétro. C'est vraiment sur la question de la place de la femme en politique par exemple, ou des enfants, de la famille. On a par exemple la famille de certains dictateurs en peinture, et effectivement ces personnages qui étaient des personnages assez durs avaient aussi une vie familiale quasiment, on va dire, entre guillemets, normal. Et donc, c'est assez étrange de voir cette dichotomie entre ces personnages assez monstrueux et cette vie familiale qui a l'air joyeuse, agréable. Ces deux choses-là nous intéressaient de voir dans cette peinture-là. Elle a beaucoup défendu les artistes femmes aussi. Enfin, il y a plein de choses qui, pour nous, sont importantes aussi dans nos programmations. Et puis, la quatrième exposition, qui est au MacBar, puisque ça fait partie aussi de l'intérêt qu'on a d'essayer d'être au plus près des visiteurs dès l'arrivée sur le site. Il peut aller boire un verre, il peut aller sur la terrasse, et en même temps, il découvre des artistes du digital, puisque c'était l'idée d'avoir aussi un regard sur la question de l'art dans le monde numérique, qui travaillent, eux, spécifiquement à partir de données, et comment, à travers la poésie des mots, on arrive à créer des œuvres qui soient en lumière ou à travers une télé ou sur un jeu de Pong qui nous permet de répondre avec des mots, mais en faisant participer aussi le visiteur. Donc voilà, cette idée de When New Atelier, qui est le nom du duo, qui a monté ce projet aussi. Et le commissariat est Marlène Coburn.
1: Donc les visiteurs sont aussi acteurs de ces expositions. Elles sont exposées pendant plusieurs mois au sein du MAC. Comment ça se passe pour définir quelle exposition va être exposée? Combien de temps vous y prenez à l'avance?
2: Alors en général, c'est 2 ans à peu près, parfois 3. Parfois, c'est beaucoup plus rapide parce que la conjoncture ou l'idée ou la découverte fait qu'on réduit un petit peu nos temps. Mais on travaille beaucoup sur la création et la production avec les artistes. Donc très souvent, ça nécessite un petit peu de temps en amont pour qu'on puisse voir avec eux. C'est l'avantage du Musée de Lyon, c'est qu'on a une équipe technique formidable qui fait que quasiment aucun projet n'est impossible. Et puis ensuite, on cherche comment réaliser les choses, soit avec des entreprises locales, soit avec des artistes qui nous aident aussi. Plein de choses qui font que c'est un ensemble. On ne travaille pas du tout seul dans notre coin, de manière très, j'allais dire, intellectuelle pure, mais bien dans la relation aussi bien avec des artisans spécialisés que des fabricants de différents matériaux, et puis en lien aussi avec l'histoire de Lyon, de la région, avec la géographie, avec plein de choses qui nous passionnent et qu'on a envie de partager aussi avec les artistes qu'on invite.
1: C'est important pour vous et pour le MAC en général de travailler aussi avec des acteurs, des entreprises locales.
2: Oui, pour nous c'est vraiment important de montrer que l'art contemporain n'est pas du tout hors sol. C'est forcément des matières, des savoir-faire, des choses qui s'enrichissent par les contacts avec les autres. Et la région lyonnaise est particulièrement riche en savoir-faire, compétences, entreprises. En plus, ils sont sympas, on va même dire. Parce que quand on fait appel la plupart du temps à des personnes qu'on ne connaît pas toujours, hein, parce que suivant les projets, c'est des choses un petit peu étonnantes, on a très très souvent un super accueil et une envie de travailler avec des structures qui ont des connaissances qu'on partage ensemble. Et c'est du donnant-donnant. Chacun est content aussi de participer à une production artistique et à une satisfaction du public aussi. Hein. Elle vient un petit peu en récompense, on va dire, de tout le travail qui a été fait par tout le monde, toutes les équipes et toutes les entreprises qui ont travaillé avec nous.
1: Oui, c'est gratifiant aussi pour eux.
2: Absolument, absolument.
1: Un autre temps fort culturel aussi qui arrive, c'est bien évidemment la 18e Biennale d'art contemporain de Lyon, à partir du 19 septembre 2026 pour le public, et ce jusqu'au 13 décembre. Vous en êtes d'ailleurs la directrice artistique. J'imagine que c'est aussi un événement que vous préparez, que vous attendez.
2: Alors c'est un événement qui se prépare effectivement sur le long terme. Donc la commissaire que j'ai invitée sur cette édition-là, je l'ai invitée il y a presque 2 ans, à l'issue donc de la dernière biennale. J'avais envie qu'il y ait un regard qui vienne de loin d'ailleurs. La précédente biennale était un regard principalement sur la scène française. Donc là j'avais envie de faire un focus sur une scène plus lointaine. Catherine Nichols, qui est la commissaire invitée, est d'origine australienne. Et donc j'avais envie qu'elle nous fasse connaître cette partie de l'Océanie, qui est loin et qu'on ne connaît pas tous. Hein, et c'est difficile aussi d'avoir des échanges artistiques avec des pays aussi lointains, avec des artistes qui ont une pratique qui n'est pas forcément dans des galeries ou dans des centres d'art ou dans des foires qui s'exportent aussi loin. Et donc je lui ai demandé d'avoir un regard assez spécifique sur cet endroit de la planète. Et en même temps, c'est quelqu'un qui a une très grande connaissance de l'histoire de l'art européenne, puisqu'elle vit en Europe depuis longtemps, et qu'elle a écrit, elle est écrivaine. Cette idée du récit est importante aussi pour moi. L'impression que j'ai, en tout cas, c'est qu'on s'intéresse maintenant beaucoup aux récits que font certaines personnes, qui sont faits à partir aussi de l'existant, un peu ce que j'évoquais sur ces questions de situation. C'est-à-dire, quand je l'ai invitée, elle vient pour voir ce qui se passe chez nous, ce qui se passe ici. Quand je dis ici, c'est Lyon, la région, sur le plan géographie, histoire, société, façon dont on échange, dont on se comporte entre nous, toutes ces choses-là. C'est intéressant d'avoir son regard aussi, un regard un petit peu parfois surpris, parfois ravi sur plein de choses. Et elle a découvert, par exemple, hein, c'est pour vous donner un exemple, la question des traboules, qui pour elle était une forme de révélation, cette question du passage. Et c'est pour ça que la prochaine biennale s'intitulera « Passer d'un rêve à l'autre », parce que pour elle, c'était l'architecture spécifique extrêmement révélatrice de la question de l'échange, justement. C'est-à-dire qu'au départ, ça existe même depuis la période, on va dire, romaine, ou des passages qui se faisaient pour aller vers l'eau, puis qui ensuite se sont structurés dans les immeubles, de manière un peu plus connue, justement, sur le nom de traboule, mais ça veut dire transambularé en latin, hein, passer à travers. Et donc, les soyeux, les canuts, descendaient leur rouleau de soie aux soyeux qui étaient sur la presqu'île. Pour pas qu'ils se mouillent, on passait sous les immeubles, dans les petites cours intérieures, pour aller plus vite et descendre directement de la colline jusqu'au niveau des rivières. Et donc, cette idée de passage qui soit aussi bien pour des échanges, mais qui soit aussi parce que, par exemple, pendant la Résistance, ça a été aussi des moments où on a pu échapper à la Gestapo, par exemple. Toutes ces histoires-là, pour elle, c'était très enrichissant de voir comment cette idée de l'évolution des rêves, de l'évolution des choses se faisait. Et c'est aussi un questionnement sur l'économie au sens large, économie qu'elle a prise chez un artiste, on va dire chez un artiste des années 60, Robert Filliou, qui pour lui, l'économie était poétique, c'est-à-dire comment est-ce qu'on transforme ces questions d'échange qu'on a, en fait, tout est basé sur la question des échanges et des choses économiques, que ce soit, on le voit actuellement, hein, les conséquences des guerres actuelles ont des répercussions économiques, mais sont aussi issues de questionnements économiques. Il ne faut pas se leurrer non plus sur les raisons, dans plein d'endroits, des troubles, on va dire, qu'il y a dans le monde entier. Et donc, elle en parle de manière à mettre en avant, à travers des œuvres d'artistes, mais à travers aussi tout ce que ça façonne autour de nous, des géographies, des architectures, des rencontres, d'autres types d'art, tout ce que ça façonne, elle va raconter un récit qui va se dérouler dans plusieurs lieux dans la ville, donc nous offrir un parcours à nouveau qui va raconter lui-même à travers les œuvres aussi d'artistes invités à réagir aussi à ce qu'ils vont découvrir chez nous et raconter tout ça. Donc on partira du Musée d'Art Contemporain au Nord pour descendre sur une dizaine de sites à peu près pour aller jusqu'aux grandes locaux au Sud et terminer sur ce grand lieu qui est assez fantastique pour les artistes parce que sans contrainte du tout, ni de hauteur, ni de poids, ni d'accès, etc., etc. Donc ça c'est plutôt très chouette.
1: Pour en revenir au musée, comme chaque année, il ferme ses portes au mois d'août. En réalité, il ne les ferme pas vraiment, puisqu'à l'intérieur, des dizaines de mains s'affairent pour préparer les prochaines expositions à la rentrée. En quelques mots, à quoi peut-on s'attendre ?
2: Alors, on démonte à partir du 12 juillet, dès le 13, on démonte les expositions que j'ai évoquées avec vous et on remballe, on remet en caisse. Enfin, c'est un très gros travail qu'effectivement, on imagine très difficilement quand on n'est pas dans le mouvement complet. Et puis, on va remonter, puisque on a la chance au MAC Lyon d'avoir Renzo Piano, qui est l'architecte qui a conçu le musée d'art contemporain, qui nous laisse une liberté énorme puisque les murs n'existent que par les scénographies qu'on imagine, il n'y a pas de mur fixe. Donc ça veut dire qu'on va reconstruire des choses, déplacer des murs, les pousser, les raccourcir, les rallonger, les repeindre, etc., etc., pour en faire une nouvelle scénographie qui recevra la Biennale. Donc on va remonter, réinviter des artistes qui vont produire sur place aussi. Certains vont venir dans l'été pour peindre leurs toiles sur place, d'autres pour amener leurs sculptures et les installations, d'autres pour installer des vidéos, etc., etc., puisqu'on a, on a vraiment tous les médiums qui vont se rejoindre, et pour qu'on puisse être prêt pour le 19 septembre, date du vernissage.
1: Eh bien, merci à vous Isabelle Bertolotti, directrice du musée d'art contemporain de Lyon. Le MAC ouvre donc ses portes jusqu'au 12 juillet prochain. Toutes les informations sur les événements et les expositions proposées sont à retrouver sur www.mac-lyon.fr.
2: À très bientôt.

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1: C'est le moment de retrouver Naaman avec Mike et Riquet. Le titre Just Love est

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On cherche la douceur, celle qu'on transmet par l'écriture, dans la beauté de l'éphémère, puisqu'aujourd'hui,

One Ear Boy nous propose un nouvel EP, One Ear Boy and the Orphan Trained Riders. Avec ses 6 titres, il nous embarque dans un voyage musical où il mélange les influences blues, rock british et même le hip-hop. Sa voix parfois éraillée, ses riffs de guitare ne vous laisseront pas indifférents. On écoute le titre, The Orphan Trained Riders, et c'est mon coup de cœur sur Radio Couleur.

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3: Musicienne, musicien, bonjour, bienvenue dans Musique le Buzz, la zik locale. C'est la dernière musique de cette 19e saison. Il est temps d'aller respirer, découvrir de nouveaux projets et revenir frais et plein d'énergie la saison prochaine. Il est temps aussi de suspendre mes billets d'humeur qui se nourrissent des articles plus ou moins loufoques et originaux qui émaillent les médias. Oui, mais Arnaud, pourquoi tu dis ça? Ils sont sympas tes billets. Auditrice fidèle et bienveillante, il est temps parce qu'aujourd'hui, les journaux ne traitent plus que de 3 sujets. La Coupe du Monde, la canicule et la fête de la musique. Du coup, j'ai du mal à trouver des articles originaux et inspirants. Néanmoins, j'ai trouvé pour vous. Patient bizarre, les médecins ne sont pas prêts d'oublier ce qu'ils ont trouvé dans son corps. Tout comme moi, le journaliste de Futura est en manque d'inspiration. Du coup, il dépoussière un fait divers de 2016. Des médecins ayant extirpé de l'intestin d'un patient un ver solitaire de 6 mètres de long. Raison de ce phénomène, l'homme était un consommateur excessif de bœuf cru. Je passe rapidement sur l'attraction gratuite de l'article, une vidéo montrant des nématomorphes qui parasitent des insectes au stade larvaire titré « Âme sensible, s'abstenir ». J'aurais préféré apprendre ce que sont des nématomorphes. Mais non, tu vas pas passer ton temps à nous parler de verre. Auditeur assidu et exigeant, je te propose tout et son contraire, lu dans un article de Science et Vie. Bannir complètement le sucre peut provoquer des maladies. Des chercheurs du Koweït ont mis des souris au régime sans sucre. Résultat, en quelques semaines, celles-ci souffrent d'une réduction de leur microbiote, le milieu de micro-organismes qui garnit notre système digestif et participe à l'assimilation de notre alimentation. Ah, quand même, j'en reviens sur cette histoire de verre. Sur ici.fr, un article qui annonce que les pêcheurs de la Somme sont de nouveau autorisés à utiliser des pompes à verre.

0: Je me doute que ce n'est ni en pensant au vers solitaire ni au pêcheur de la Baie de Somme que Paseo a écrit son EP. Mais alors, à quoi pensait-il ? Est une des questions auxquelles nous allons tenter de répondre dans cette musique, le buzz de la zic locale, qui est une émission que vous écoutez sur la web radio Les Enfants du Rhône, Couleur FM et Couleur Lyon, et qui s'enregistre cette semaine exceptionnellement à la Maison des Associations de Lyon 4. Bonjour Paseo.
1: Bonjour Arnaud.
0: Et je suis ravi de partager cette émission avec toi. Dans cette relance, j'ai oublié un truc, c'est d'annoncer le titre du morceau qu'on vient de diffuser.
1: Donc comment ça, c'était Aver.
0: D'accord, ok. Alors, je me suis demandé, je t'ai laissé le prononcer, parce que je ne savais pas trop comment toi tu le prononçais.
1: Oui, donc hein? C'est Aver.
0: Ouais,
1: exactement. Et pas Aver.
0: Oui, voilà, moi j'ai pas un bon accent, aucune langue étrangère. D'ailleurs, déjà en français, j'ai du mal, mais alors dans les autres langues, c'est compliqué. Aver, bon, je le prononce comme ça, ça te va?
1: Oui, ça te dérange pas. Hein?
0: Ok.
1: Bien,
0: et le titre du morceau, mais aussi le titre du EP.
1: Exactement.
0: Tu nous expliqueras dans un moment pourquoi ce EP s'appelle Aver, et tu nous confirmeras que cela n'a rien à voir avec les vers solitaires ou les vers de vase de la Baie de Somme. La Baie de Somme, tu connais?
1: Non, pas du tout.
0: Non, enfin, t'as découvert récemment pendant la pause musicale, là.
1: Oui, c'est ça.
0: Où c'était installé. Cette émission, nous allons la partager avec deux invités.
1: Exactement.
0: Voilà. Et ça va rester en famille.
1: Voilà, c'est ça. Là, c'est surtout familial ce soir.
0: Alors, la première, c'est Adeline.
1: Exactement.
0: Tu nous expliques pourquoi elle est là.
1: Donc, Adeline est là parce que c'est la personne qui s'occupe de toute la com de Paseo. Donc, elle s'occupe de gérer les réseaux sociaux. Elle s'occupe de gérer tout ce qui est dossier, elle monte les dossiers, elle fait aussi les photos. Donc c'est les petites mains, quoi. C'est l'ombre.
0: Elle n'est pas que ça.
1: Elle n'est pas que ça. Je sais pas si j'ai le droit de le dire
0: dans,
1: à l'antenne
0: dans
1: comme
0: la
1: ça.
0: Vraie vie. Ah mais c'est toi qui. Alors c'est pas une question de droit. Hein.
1: Est-ce que je leur dis?
2: Je sais pas.
0: Eh ben Adeline, tu le dis.
1: Voilà.
0: Si t'as envie de le dire.
1: Laisse le dire. Si t'as envie, bien sûr. Après.
2: Je dis que on travaille ensemble et qu'on partage aussi notre vie ensemble.
0: Wow.
2: Voilà, si je dis comme ça.
0: Ça me va bien dit comme ça. Et quand je disais affaire de famille, tu nous présentes l'autre invité.
1: Voilà, c'est qu'il y a aussi mon père qui est là, Max Massy.
3: Salut Arnaud.
0: Exactement, bonjour Massy.
3: Content de te revoir.
0: Eh ben oui, moi aussi, ça fait un petit moment,
3: oui.
0: C'était en...
3: Il me semble, de tête, 2012, sortie de mon album Vague la galère.
0: Exactement,
3: Massy,
0: ouais, complètement, oui. Tout à fait. Juste Adeline, toi la Baie de Somme, ça te parlait ou pas?
2: Pas trop.
0: Pas trop non plus. Massy, t'as déjà joué en Baie de Somme ou pas?
3: Mais oui, bien sûr.
0: Ok.
3: Bien sûr, vers les pompes à verre. Je sais pas si tu
0: Alors
3: live.
0: Non, c'est une machine la pompe
3: c'est
0: à
3: verre. C'est une machine,
0: tu vois.
3: C'est un sacré public.
0: Pour extraire les verres de la vase,
3: oui.
0: Pour pouvoir s'en servir après pour la pêche. Mais la Baie de Somme, tu vois où c'est ou pas?
3: Mais carrément.
0: Ouais.
3: Carrément.
0: Alors.
3: C'est au bout de la France, vers l'Angleterre là-bas. C'est ça.
0: C'est ce que j'ai.
3: Ouais.
0: C'est ce que j'ai.
1: Dans le nord.
0: Il est habile, hein.
1: Ah ouais.
0: Il est habile. On sent
3: bien de tête comme ça.
0: Voilà. C'est parfait. Très bien. Effectivement. Non, alors ça m'amusait en plus cette histoire de Baie de Somme, parce que je sais pas si vous regardez les journaux télévisés de la première chaîne de télévision, mais ils ont une espèce d'adoration pour cette Baie de Somme. Il y a un des journalistes ou animateurs du journal qui en parle régulièrement tous les 3-4 mois.
1: Ah,
0: donc voilà.
1: D'accord.
0: Voilà.
1: Ah, maintenant je le saurai alors.
0: Bah voilà, exactement. Vous pourrez aller tourner dans le nord de la France, un peu à la fraîche.
1: Ouais.
0: Hein, ce qui serait pas mal par les temps qui courent.
1: C'est pour la faire du bien, ouais.
0: Où nous, ici, on est en train de suer. Alors.
3: Ça se voit pas.
1: Ça se voit, heureusement.
0: N'est-ce pas? Et en même temps, Max.
3: Oui.
0: Le soleil, tu connais?
3: Je le connais des fois, oui.
0: La chaleur, tu connais?
3: Je la connais. Actuellement, je la connais déjà.
0: Ouais. L'amour du soleil, tu l'as transmis à ton fils?
3: Je pense.
1: Ah oui.
0: Ouais, passé haut?
1: Oui, c'est sûr.
0: D'accord. Ok. On en reparlera. Et dans cette émission, nous allons reparler également du fameux EP qu'on va écouter grandement dans cette émission. Les parcours de chacune et chacun, jusque-là vous êtes d'accord?
1: Bien sûr.
0: Tout marche bien?
2: Oui.
0: Adeline, elle hésite là.
2: Non, ça
0: la laisse pensive.
2: Adeline, elle est en train de fondre avec la chaleur, elle a le cerveau
0: d'accord.
2: Tout ramollo.
0: Très bien. Et vous allez, alors j'en ai parlé un peu en préambule, on va devoir aborder... trois thèmes inspirés par mon biais d'humeur. D'abord, est-ce que ce biais, alors je vous l'ai expliqué un peu pendant la pause musicale, mais est-ce que le reste était clair ou il faut que je vous explique certains points?
2: Ça avait l'air d'être clair.
0: C'était clair? Massy?
3: Vite fait, si tu peux m'expliquer.
0: Vite fait.
3: Ouais.
0: Alors, brièvement, donc, les vers de la Baie de Somme sont utilisés par les pêcheurs et aujourd'hui, il y a des pompes à verre qu'on utilise pour pouvoir récupérer ces vers pour pouvoir après pêcher Tu sais, on le met au bout d'un hameçon.
3: Oui,
0: tu vois,
3: j'ai compris
0: tu vois le truc.
3: Ça, j'avais bien
0: compris. Après, le ver solitaire. Tu vois ce que c'est que le ver solitaire?
3: Oui, tout à fait, ouais.
0: Voilà.
3: Oui.
0: Et là, c'est des médecins qui en ont récupéré un de 6 mètres de long. Dans un, intestin qui, de mémoire, chez nous, être humain, doit faire 9. Un truc comme ça.
3: 6 mètres de verre.
0: Oui, ouais, c'est ça. Tout exactement.
3: Il mangeait trop de viande, c'est pour ça, non?
0: Exactement. Et il mangeait de la viande crue. Mmh. Voilà, tout à fait. Mmh. Et je crois qu'on a tout dit, hein, sur le biais du beurre.
1: C'est ça.
0: C'est ça. Mmh. Ok, très bien. Et maintenant, les thèmes inspirés par mon biais d'humeur dont nous allons parler dans cette émission, ça sera le sucre. Okay. Ah oui, parce qu'il y avait cette histoire de sucre aussi.
1: Mmh. Oui. Hein,
0: ok, d'accord.
1: Oui, biote au sucre.
0: Régime sans sucre ou pas.
1: C'est ça. Hein,
0: ok. Entendu, ouais, le sucre c'est mauvais et puis finalement on découvre que
1: c'est bon
0: quand même. Les saisons, hein, ok, ouais. Ça vous va les saisons? On parle des saisons, ok, ouais. Et la loufoquerie, ça vous va si on parle de loufoquerie?
1: Oui, oui,
0: là je vous sens moins sûr.
3: Vous verrez.
0: Et tant qu'on revient sur mon lancement d'émission, est-ce que vous savez ce que sont que les nématomorphes?
1: Non,
0: pas du tout.
1: Apprenons-en une.
0: Eh ben, j'ai une bonne nouvelle pour vous. Je vais vous répondre. Je vais pas vous répondre maintenant, mais l'ami Tom me dit qu'il faut qu'on fasse une pause musicale. On se met un deuxième titre extrait du EP de Passeo dans les oreilles et on se retrouve juste après.
1: Yes.

0: vous, amis auditeurs, tu es à l'écoute de Buzik, le buzz de la ZIC locale. 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Cette semaine, nous ne sommes pas au Craspec, mais à la Maison des Associations de Lyon 4. Et j'en profite pour remercier la mairie de Lyon 4. Pourquoi ? Parce qu'elle nous permet d'avoir des locaux ici tout au long de l'année. Et c'est bien précieux pour l'équipe, Tom et Kiran qui sont là aujourd'hui, l'un à la technique, l'autre à la communication qui fait les vidéos, les photos et qui alimentera nos réseaux sociaux. Et c'est précieux de pouvoir avoir comme ça un petit lieu où on se retrouve assez régulièrement et où on développe des projets ensemble, où on accompagne toutes les autres émissions de la radio. Voilà. Passeo, j'espère que tu m'en veux pas d'avoir détourné le titre de la chanson qu'on vient d'écouter.
1: Non, pas du tout, ça m'a bien fait rire.
0: Je l'avais pas mal lancé. Ouais. Adine, toi non plus ? Tu m'en veux pas ?
2: Non, je t'en veux
0: non,
2: pas.
0: Non. Passeo, ce titre, il s'appelle donc
1: T'es là.
0: T'es là, et pas T'es où ? Et j'imagine que vous savez pourquoi je vous ai interrogé à ce sujet.
1: J'ai un doute. Enfin, j'ai un doute.
0: T'as une piste ?
1: J'ai une petite piste,
0: T'as une piste. Vas-y, alors vas-y.
1: Parce que je pense que tu as compris dans le morceau que je parlais d'une femme. Et tu t'es dit, c'est une déclaration d'amour.
0: Exactement.
2: Ouais. Bah, alors,
1: c'est ça qui est drôle.
0: En fait, brièvement, on s'est eu un peu au téléphone.
1: Oui.
0: Et tu m'as dit, effectivement, qu'Adeline était ta compagne.
1: Oui.
0: Et du coup, en écoutant le texte de la chanson, je me suis dit, en fait, c'est leur aventure à tous les deux.
1: Okay.
0: Je me suis trompé ?
1: Oui, tu t'es trompé.
0: Eh ben, j'adore me tromper.
1: C'est ça.
0: Alors,
1: qui est
0: vas-y.
1: Bon. Alors, en fait, T'es là, c'est un morceau que j'ai écrit pendant le confinement en 2020.
0: Okay.
1: Dont je connaissais pas encore Adeline.
0: D'accord.
1: Et c'était une période où on était souvent seuls parce qu'on était confinés.
0: Okay.
1: Et donc, j'ai écrit une déclaration d'amour à la musique, à l'art.
0: Okay.
1: Donc, c'est la musique, en fait, qui est là depuis le début. T'es là. Quand je touche le fond, t'es là.
0: D'accord.
1: Est-ce que le papier achètera notre amour ?
0: Ouais, okay.
1: Est-ce que si un jour l'argent m'enlèvera la passion de la musique ou, voilà.
0: D'accord. Et là, je vois un regard de jalousie.
2: Pas
0: de
2: eh oui. Non, c'est pas vrai. Je veux partager avec la musique et j'accepte volontiers. Et c'est très bien.
0: Oui.
2: J'ai eu ma chanson aussi, mais il y a que moi qui. Elle n'est pas sortie, mais j'en ai une aussi à moi, donc ça
0: okay,
2: va.
0: Ok, d'accord. Très bien. Elle n'est pas sortie. Une que tu as écrite, c'est ça ?
1: Oui, c'est ça.
0: Ok. Ouais. Et que tu n'as pas encore sortie ?
1: Non, j'ai pas
0: c'est
1: encore
0: quoi,
1: sorti.
0: C'est quoi ? C'est Adeline qui t'interdit de la sortir ou
2: Non, non, c'est les meilleurs pour la fin.
1: Elle n'est pas encore prête. Elle n'est pas encore prête.
0: Juste l'EP, on l'a pas précisé, c'est un 4 titres.
1: C'est ça.
0: On en écoutera 3 dans l'émission. Et justement, ouais. Ce titre-là, à propos d'Adeline, est-ce que ça sera l'occasion d'aller plus loin et de sortir un album ?
1: C'est pas prévu encore l'album.
0: D'accord.
1: Voilà. Là, okay. J'aimerais plutôt sortir un peu titre par titre. Après l'EP, en fait, je pense qu'à la rentrée, je vais me mettre à sortir tous les mois un son ou tous les deux mois.
0: Ok.
1: Essayer d'être régulier et sortir plein
0: d'accord.
1: de titres.
0: D'accord. Massy.
3: Oui.
0: Toi, les chansons d'amour, c'est quelque chose.
3: Alors moi, je suis plutôt sarcastique sur l'amour.
0: Ok.
3: C'est plutôt le sarcasme.
0: D'accord.
3: Voilà.
0: D'accord.
1: On n'est pas
3: donc
1: là-dessus.
3: C'est pas. On n'a pas la même vision des choses, mais c'est l'amour aussi finalement.
0: Voilà. Oui, ça peut arriver. Oui, complètement.
3: Voilà.
0: Tout à fait.
3: J'ai pas la même plume, je dirais.
0: Comment ?
3: J'ai pas la même plume.
0: D'accord.
3: Voilà.
0: Ok. Oui. Alors toi, t'écris pas beaucoup en français.
3: Si. J'ai quand même des titres en français. J'en ai
0: d'accord.
3: quelques-uns, ouais. Mais
0: okay.
3: j'écris pas mal en espagnol et en portugais, mais pas. J'en ai écrit en français. J'en
0: d'accord.
3: ai écrit, ouais.
0: Ok. Alors maintenant, j'ai envie de remonter le temps.
3: Allez.
0: Parce que j'ai trouvé sur le site Marty au piano.
1: Ouais.
0: Ce site, j'imagine que vous le connaissez bien, Adeline.
1: Bien, c'est
2: moi. Bah, c'est oui, c'est moi qui l'ai aidé à le faire, donc
0: c'est bien,
2: je
0: c'est
2: le
0: bien
2: connais
0: ce
2: bien.
1: C'est même elle qui l'a fait.
2: C'est moi qui l'ai fait. Mais oui.
0: Bah, c'est moi qui l'ai fait.
2: C'est moi qui l'ai fait. Bah, voilà.
4: C'est le mien.
5: C'est l'école. Non
2: c'est moi qui a fait.
0: C'est ça. Ouais, on est adossé effectivement à l'école au niveau de la maison des associations. S'il y a un petit bruit de fond, c'est les enfants qui s'amusent depuis tout à l'heure. Surtout qu'on est le jour de la fête de l'école.
2: Ah.
0: C'est pour ça qu'il y a autant d'animation
2: en
0: bas. Ah, c'est bientôt les vacances. Pardon, je m'éloigne complètement. Alors, Passeo, sur ce site, j'ai lu « Fils de musicien, je baigne dans la musique depuis tout petit ». J'aimerais que tu détailles un peu tout ça.
1: Ok.
0: Vas-y.
1: Allez, bah du coup, bah oui, du coup, je baigne dans la musique depuis tout petit. Du coup, comme mon père est là, il peut l'attester, c'est un musicien, guitariste. Donc, depuis tout petit, j'ai des guitares entre les mains. Quand j'étais petit, je faisais de l'harmonica, je faisais du piano. J'ai toujours eu ça, en fait, depuis toujours.
0: D'accord.
1: Voilà, okay. Des instruments. Je voyais mon père répéter, je voyais mon père partir en concert. Donc j'étais avec lui dans les concerts.
3: Tu faisais semblant de jouer aussi sur scène.
1: C'est ça, même aussi alors, petit c'est... déjà, je montais sur scène.
0: Ouais. Ok. Est-ce que Massi, c'était une évidence pour toi, le fait que tu es un fils et que du coup, naturellement,
3: bah, on sait pas,
0: qu'il devienne musicien.
3: On peut pas savoir, en fait. Tu peux avoir un gamin et finalement, il est pas du tout attiré, il a pas le feeling pour la musique. On sent ça, la sensibilité, en fait. Et lui, il l'avait, en fait. Il avait une facilité à reprendre les mélodies qui déconcertantes, quoi. Si ça okay. Il était tout petit, il savait pas parler et il reprenait déjà au piano, il reprenait tous les thèmes, déjà. Donc, les thèmes, hein, on s'entend
1: des petits thèmes.
3: Des petits thèmes assez faciles, mais il le reprenait rapidement, en fait, hein. Il avait ça, en fait, ouais, c'est vrai.
0: Ok. Et toi, Massi, est-ce que tu as aussi baigné dans la musique de, tout petit ou c'est venu par un autre chemin?
3: C'est venu par un autre chemin.
0: Ouais. Qui est?
3: Moi, c'est la culture espagnole que j'ai, parce que ma famille est espagnole, donc j'ai fait beaucoup de voyages en Espagne.
0: D'accord.
3: Et cette culture, voilà, etc. Et sinon, la musique, elle est venue au fur et à mesure. Hein. Ça a été mon grand frère qui jouait avec ses potes. Petit, j'étais déjà attiré par ça. Puis après, ils m'ont offert une guitare à 8-9 ans et j'ai commencé à la démonter. Okay. Je démontais les instruments, je le remontais. Et j'ai commencé à en jouer, et puis voilà. C'est venu tout seul, hein, voilà, au fur et à mesure.
0: Ok. Et Adeline ?
2: Oui.
0: Est-ce que toi, quel rapport en fait tu as eu avec la musique ? Est-ce que tu as appris la musique ? Est-ce que tu as découvert la musique ? Ou est-ce que tu t'es toujours contentée de la regarder ou de l'écouter ?
2: Alors j'ai toujours beaucoup écouté de musique, mais je me suis mise à la batterie il y a maintenant quelques années. Je travaillais en MJC.
0: Okay.
2: Donc on va dire que j'étais plutôt bien logée pour ça. Et du coup, naturellement, j'ai eu envie de tester un instrument. Et puis maintenant, ça fait quelques années que je me suis mise à la batterie.
0: Okay.
2: Et puis c'est plutôt chouette.
0: D'accord. Voilà. Et qu'est-ce que t'en fais de cet apprentissage alors aujourd'hui ?
2: J'en fais que j'ai un mini groupe de filles qui est encore un peu en construction parce qu'on se voit, on se voit pas, on est en train de se construire, mais d'accord. L'idée c'est de reprendre des chansons entre nous.
0: Okay.
2: On est avec une chanteuse, guitariste et une bassiste, et l'idée c'est d'essayer de trouver un peu notre identité, de se faire plaisir uniquement. C'est vraiment pour le plaisir.
0: Ok. Alors passer au, tu parlais tout à l'heure d'avoir une guitare. Tout petit entre les mains.
1: Oui.
0: Massi, tu as parlé de son apprentissage du piano. Et toi, Massi, ton instrument principal, c'est la guitare.
3: C'est la guitare, oui.
0: Hein, complètement.
3: Ouais, ouais.
0: Qu'est-ce qui fait que tu as basculé vers le piano ? Le fait de vouloir te démarquer de ton père ?
1: Non,
0: une adolescence mal vécue.
1: Non, je rigole. Parce que j'en fais encore aujourd'hui de la guitare. J'aime beaucoup la guitare. J'aime beaucoup en jouer.
0: D'accord.
1: Mais c'est, je sais pas.
3: Sais pourquoi.
1: J'ai eu plus de facilité au piano en fait. J'ai senti plus de.
0: Ok.
1: J'ai trouvé ça plus accessible. Voilà.
0: Ok. D'accord.
1: Donc ça m'a puis j'ai beaucoup aimé le piano aussi. Donc après je me suis lancé dedans.
0: Ok.
1: J'ai fait le ENM, j'ai fait le conservatoire. J'ai étudié le jazz. Ouais.
0: C'est ça.
1: Voilà.
0: Exactement. Juste petit aparté là-dessus, je suis en train d'en penser à un truc. Il y a quand même quelque chose que, alors c'est pas une analyse scientifique, rien du tout, mais j'ai l'impression justement, par rapport à ce que tu disais, que les musiciens qui sont passés par le piano, l'apprentissage de piano, ont plus de facilité pour créer des arrangements, entendre une musique de manière globale, et j'ai souvenir, je sais plus comment il s'appelle, parce que ça fait au moins 15 ans que je l'ai rencontré, mais j'avais rencontré un jeune musicien de Valence, qui avait appris la musique en apprenant l'orgue d'église.
1: Ouais.
0: Et lui, il avait des arrangements, mais c'était hyper chiadé, quoi. Il y avait 24 pistes, on entendait tout.
1: Ouais, parce qu'il jouait pas avec les pieds aussi, donc l'orgue, c'est encore...
0: Exactement, pas comme les pieds, mais il jouait avec ses pieds aussi.
1: C'est ça, pardon, il jouait avec les pieds.
3: Regarde comme un pied.
0: Mais du coup, petit débat là-dessus, est-ce que c'est quelque chose avec lequel vous êtes d'accord ou... Ou ça vous semble manquer d'objectivité, ce truc-là ?
1: Ah, moi, je suis entièrement d'accord. Je trouve que le piano, ça amène beaucoup. En fait, le piano, c'est un orchestre en lui-même. Donc, on peut jouer 10 notes en même temps. Donc, forcément, c'est tout de suite arrangé, c'est tout de suite orchestral.
0: Ok. Bah, si ?
3: Oui, je le rejoins là-dessus complètement. Hein. Moi, je suis limite frustré de ne pas jouer. Moi, j'aime l'entendre, le piano.
0: Ok.
3: J'adore l'entendre. J'ai beaucoup de playlists de pianistes. Hein, mais j'ai du mal à jouer. En fait, je ne sens pas cet instrument.
0: D'accord.
3: Voilà, je ne suis pas ouvert à ça.
0: Ok. Passez où tu fais partie de plusieurs groupes.
1: Oui.
0: On en parlera un peu plus tard dans l'émission. Mais la question que j'ai envie de te poser maintenant, c'est qu'est-ce qui t'a donné envie de créer ton propre projet ?
1: Alors en fait, moi j'ai toujours aimé j'ai toujours aimé écrire, j'ai toujours aimé chanter. Et c'est vrai que j'accompagne beaucoup des chanteurs, des chanteuses. Et j'ai plein de morceaux qui dorment, mais j'avais besoin en fait de mettre ça sur scène avec des musiciens et puis de voir comment ça peut sonner, quoi.
0: Ok.
1: J'ai besoin de ça en fait, de pouvoir m'exprimer aussi au chant et composer.
0: Ok. Ouais. Là, c'est ton propre projet, alors que les autres, c'est des partagés ou des projets où t'es plutôt en tant qu'accompagnateur.
1: Voilà, c'est ça. Okay. Exactement.
0: Massi, je crois que. Alors, je sais pas si aujourd'hui c'est encore ton cas d'être accompagnateur sur des projets.
3: Non, je suis. J'ai un projet de solo en fait, Massi. Ouais. Sinon, j'ai Barrio Combo à côté, qui est un groupe, musique du monde où je mets mes compos et puis les standards.
0: Ok. Voilà. D'accord. Alors, il est temps d'aborder le premier thème inspiré par mon biais d'humeur. Je vous propose de parler de loufoquerie. On va y aller maintenant. Et qui dit musicien professionnel dit de nombreux concerts. Qui dit de nombreux concerts dit de nombreux rapports avec le public. Et quel est tous les deux le moment le plus loufoque que vous avez envie de nous raconter, Massi?
3: Alors moi, ça me saute à la tête direct.
0: Ouais, vas-y. Ah ouais.
3: Alors là, c'est clair. Ce qui est vraiment marrant dans les concerts, c'est qu'il y a toujours un gars qui est un peu farfelu, quoi.
0: Ouais.
3: Dans le public.
0: Ouais.
3: Il y en a toujours un. C'est.
0: Les gens.
3: C'est, je sais pas. Comment. Un relou. Voilà.
0: Ok.
3: Un mec qui va arriver, il va se pointer devant, il pose des questions, il parle quand il faut pas, il est un peu collant, un relou, quoi. Voilà. Mais il y en a toujours un. Voilà, c'est un truc systématique. Okay. C'est l'envers, c'est la vie qui nous resserre ça à chaque fois.
0: C'est vrai.
3: Je sais pas quoi. Il y a celui qui écoute, il y a celui qui est un peu comme ça, mais il y a toujours ce lot, en fait, dans le public.
0: Ok. Ouais. Voilà. Et celui qui va te demander à la fin de ton set, t'as pas du Johnny?
3: Voilà.
1: C'est exactement ce que je voulais dire.
3: Voilà, le petit relou, quoi.
0: Ah oui. Excuse-moi, j'allais dire ça.
3: Mais ça, c'est dingue, c'est vraiment le truc. Et je pense que les musiciens qui nous écoutent, ils vont nous.
0: On les embrasse.
3: Voilà.
0: Passez haut. Un moment particulier.
1: C'est ce que j'allais dire en fait. C'est quand les gens viennent te demander des morceaux de Johnny, du Maître Gims ou du Joule,
0: alors que c'est pas ça.
1: C'est pas ça. On propose un répertoire totalement différent. Puis il faut découvrir les choses.
0: Et c'est ce qui est un peu compliqué en mariage, d'ailleurs.
1: Ouais.
0: Petit aparté.
1: Ah oui, ça arrive souvent.
0: Il faut adapter. Je vous propose de laisser les auditeurs mémoriser ces moments dont on vient d'écouter, ces moments que l'on vient d'exprimer.
1: D'exprimer, oui.
0: Je vais y arriver. Il fait très très chaud ce soir. Oui. À l'aide d'une pause. Tiens, bien besoin.
1: Ça va faire du bien.

0: On était en train de rigoler pendant la pause, mais on y reviendra. Melia est un petit extrait du premier album de du premier EP de Paseo. Oui. Paseo est l'invité de cette semaine, l'invité de quoi et d'où, d'une émission qui s'appelle Musique, le buzz de la musique locale. Musique que vous écoutez sur la web radio Les Enfants du Rhône, Couleur FM et Couleur Lyon. Et Musique qui exceptionnellement s'enregistre à la Maison des Associations de Lyon 4. On retournera au Craspec l'année prochaine. Vous allez le voir. Paseo, tu sais pourquoi j'ai choisi de faire découvrir ce titre maintenant?
1: Non.
0: Non. Merci, une idée?
2: Ce titre-là?
0: Ouais, mais dans le micro, ça sera mieux.
3: Ah, pardon.
0: Ouais,
3: ce titre-là? Non, ouais. je ne vois pas du tout.
0: Non, pas du tout.
3: Non, aucune idée.
0: Adeline?
4: Bah, je me dis qu'il doit y avoir un lien peut-être avec le billet d'humeur, mais
0: Alors, non, pas tout à fait. Alors, pour aider tout le monde, on va y aller petit à petit. Paseo, si tu devais nous résumer ce titre en quelques mots, tu nous dirais quoi?
1: Melia, c'est une femme, c'est une fiction, bien sûr, c'est une femme qui n'existe pas. C'est ouais. L'histoire d'une femme qui traverse les villes, c'est une femme qui est insaisissable, qui file, qui okay. est inattrapable.
0: D'accord.
1: Voilà.
0: D'accord, inaccessible.
1: Inaccessible, voilà, c'est ça.
0: Ok. Moi, je me suis pas posé la question de savoir si elle était inaccessible ou pas, mais en découvrant les paroles, je me suis dit encore un chanteur qui nous sort une chanson d'amour, et en apprenant que Adeline venait partager cette émission avec toi, Paseo, je me suis dit, c'est l'occasion ou jamais de poser la question à Adeline. Ça fait quoi de vivre à côté d'un musicien qui écrit des chansons d'amour à Melia?
4: Bah, Melia, tu l'as coécrite ou c'est
1: dire,
4: pas...
1: Je n'ai pas écrit Melia.
4: Voilà, c'est la seule qui l'a pas écrite, donc
0: comment
4: du coup, ça
0: va. Comment il s'échappe,
1: le truc? Ah, voilà, tu sais, c'est...
4: Tout à l'heure, c'était pas, la musique, ça
1: je
4: passe.
1: Je ne serais pas permis, sinon.
0: Tu ne serais pas permis, sinon?
1: Non, si, si.
0: Hein?
1: Bon. Si, bien sûr que ouais. si.
0: Ok,
4: non, d'accord. Mais moi, je lui permets. Après, voilà, c'est de la fiction. Au début, ça peut faire bizarre. Hein. Au début, quand on ne connaît pas, on peut se dire, mais tu parles de qui? C'est qui celle-là? Et pourquoi? Mais après, non, c'est de la fiction. Et puis c'est beau de parler d'amour après.
0: Elle t'a posé la question, d'ailleurs, là-dessus?
1: Il me semble que oui, au début, elle m'a peut-être demandé pour qui tu as écrit ça.
0: Ouais, vous en avez débattu à un moment donné?
4: On en a eu parlé, oui, ouais. sur une ou deux musiques en particulier, mais voilà.
0: Ok, ok. Alors, il y a un moment donné, avant qu'on en parle un peu brièvement, et moi, il y a eu un moment donné où, en fait, j'ai choisi aussi cette musique parce que il y a un moment donné où la voix monte dans les aigus,
1: oui.
0: bien d'aigus,
1: oui.
0: et je me suis demandé si c'était pas une participation d'Adeline.
4: Ah, il vaut mieux pas, vraiment, parce que je chante dans un micro. Et la batterie, c'est bien, il n'y a pas de notes en plus, il n'y a pas de risque de dérailler.
0: Alors, je m'érige en faux sur cette histoire de notes parce que les batteurs que
4: oui,
0: j'apprécie, je te dis rien. Non, ils ont des clés d'accordage.
1: Bien sûr.
0: Hein, on est d'accord.
3: Je suis d'accord.
0: Mais on est d'accord, oui. complètement. Et même les percussions. Massi, toi, qui est plutôt oui. accompagné souvent de percussionnistes plutôt que de batteurs, t'es d'accord avec moi, même un percussionniste.
3: Oui, il accorde, mais bon, d'une manière, c'est pas au diapason non plus. Hein. Il prend pas le la du diapason quand même, mais il y a un accordage. Oui, oui, il y a un accordage.
0: Bah, c'est ouais. où je te voyais me regarder là, comme si tu avais envie de réagir là-dessus.
1: Ah non, je suis tout à fait d'accord.
0: D'accord.
1: J'en ai vu beaucoup aussi faire ça, même des batteurs accorder leur caisse claire.
4: Oui, oui, on peut accorder, j'avais. Oui.
1: Bien sûr.
0: Non, on doit.
4: On doit, mais moi doit. Je.
0: D'accord, pas encore. Pas
4: moi, j'accorde pas.
1: J'en ai pas encore là.
0: Les garçons, vous savez ce qu'il vous reste à faire? Voilà. Apprendre à accorder sa batterie.
1: Ça serait le niveau au-dessus.
0: Voilà. Alors, cette autre voix là qui monte dans les aigus, est-ce que c'est une autre voix ou est-ce que c'est la tienne?
1: Non, c'est la mienne.
0: C'est la tienne.
1: Ouais.
0: Et est-ce que ça t'a demandé un travail particulier et pourquoi tu as choisi de le faire?
1: Alors non, justement, en fait, on va dire que j'ai plus de facilité à monter dans les aigus.
0: Ok.
1: Qu'à chanter dans les graves.
0: Ok.
1: J'ai plus de souffle dans les aigus.
0: Ok, d'accord. Ouais. Et pourquoi t'as choisi de le faire dans son saut?
1: Alors ça, je ne choisis pas. C'est l'inspiration qui tombe. C'est la mélodie. Je l'ai entendue comme ça et je l'ai faite comme ça.
0: D'accord.
1: Sans okay. moment. Ouais.
0: À aucun moment, il y a eu un moment un doute sur le fait de dire, mais en fait, est-ce que je le fais? Est-ce que je le fais pas?
1: Non.
0: Non.
1: À aucun moment.
0: Ok. D'accord. Très bien. Massi, toi, t'es d'accord avec lui sur cette montée dans les aigus?
3: Ouais. Après, c'est encore une fois une histoire d'harmonie. D'arrangement, mm-hmm. ça le mérite, je pense que c'est dans le décor, voilà, c'est dans le décor.
0: Ok.
3: C'est pas en avant, c'est dans le décor, voilà.
0: D'accord.
3: C'est
0: pas okay. passé. Là, je vous posais la question parce que t'as l'heure hors micro, enfin hors pendant une pause musicale de mémoire, parliez de d'échanges autour des arrangements.
3: Oui.
0: Est-ce que cet arrangement-là, ce morceau-là, il te l'a fait écouter?
3: J'ai écouté tous les morceaux.
0: Ouais.
3: Ouais, ouais. Okay. C'est vrai.
0: D'accord.
3: Après, je pourrais pas te dire tous les textes, mais j'ai écouté du
0: même. Non, c'est pas ce que je te demande plus. C'est lui qui chante.
3: Celui d'avant, j'aime bien les arrangements, ouais.
0: D'accord. Très bien. Ouais. La voix aiguë, t'as vu, il a des problèmes quand même avec. Non, j'arrête.
3: La voix aiguë, tu voulais savoir? Oh, bah ouais, la voix aiguë, ça m'a pas choqué, quoi.
0: D'accord. Moi, je trouve ça super beau. Ouais. Super naturel. Je vous propose maintenant d'aborder le deuxième thème extrait par Don Billet d'humeur. Là, tout de suite, maintenant, j'ai envie qu'on parle de saison. Vous êtes prêts, Adeline?
4: Ah bah oui, on est prêts. Surtout okay. que c'est l'été depuis peu. Donc,
0: d'accord. Allez, bah si, toi aussi.
3: Prêt, à fond.
0: Passez haut aussi.
3: Toujours prêt, ouais.
0: Ok. Alors, je vous propose de commencer par une question basique. Quelle est votre saison préférée, Adeline?
4: Je dirais le printemps.
0: Ok, d'accord. Très bien. Massy?
3: Printemps aussi.
0: Ok, ouais. D'accord. Et passez haut?
1: Moi, c'est l'été.
0: Hein?
1: Moi, c'est l'été.
0: C'est l'été?
1: Ouais,
0: ok,
1: en plein
0: d'accord.
1: Dedans,
0: alors, en fait, cette question, elle est prétexte aussi à une autre question. Est-ce que vous avez une saison qui vous semble plus propice à la composition? Cette question, je la propose pas à Adeline, parce qu'elle l'accorde même pas sa batterie. Non, je rigole. J'arrête avec ça.
4: Non, mais il n'y a pas de souci, hein.
0: D'ailleurs, le groupe de filles là, dont tu parlais tout à l'heure, vous composez ou c'est juste de la reprise?
4: Non, c'est de la reprise. Puis on est en rodage, donc je reviendrai un jour.
0: Ok, avec plaisir.
3: Avec une batterie accordée. Hein.
4: Oui, ouais. Tout à fait.
0: Exactement. Massy,
3: l'automne.
0: L'automne,
3: ah oui.
0: Pour composer? Ouais.
3: Ah ouais.
0: Pourquoi?
3: Ah, l'automne, c'est super pour la compo, parce que déjà, c'est la fin de l'été, les concerts se calment, pour le micro. Et, je sais pas, il y a une douceur, il y a une poésie dans l'automne que j'aime bien, quoi, voilà. C'est, okay. On est plus tranquille pour composer, la nature aussi, hein, je trouve, elle s'apaise un peu, et ouais. voilà. Et je pense que c'est, voilà.
0: Ok, assez haut.
1: Moi, je dirais, j'ai pas forcément de préférence, c'est un peu toutes les saisons qui me, faut juste le temps de s'isoler, de composer.
0: Oui, mais justement.
1: Mais j'ai pas de préférence. Je peux très bien composer en été. J'ai fait des titres en été, j'ai fait des titres au printemps, j'ai fait des titres en automne, en hiver.
0: D'accord, ouais. D'accord. Juste une chose, justement, sur ce EP, ces morceaux, est-ce que tu as concentré le temps un jour d'automne pour composer les quatre morceaux, ou est-ce que c'est des morceaux que tu avais depuis quelque temps et que tu as rassemblés tous ensemble pour lancer un peu ce projet Passeo?
1: Exactement, c'est exactement ça, Stoppé. Ouais. C'est des morceaux que j'ai composés dans un espace-temps qui est très large.
0: Ok,
1: ouais.
0: D'accord, très bien. Mais est-ce que tu comprends cette histoire dont Massy parlait de saison de concert intense l'été?
1: Ah bah l'été c'est plus compliqué, c'est sûr que si on travaille beaucoup l'été c'est plus compliqué de se poser, de composer.
0: Ouais.
1: Ouais, il y a moins de temps.
3: On est moins disponible en fait.
1: On est moins disponible, ouais.
0: C'est ça.
3: Mentalement pour la compo quoi.
0: Ouais. C'est ça.
3: Ouais,
0: c'est ça.
3: Moins dispo.
0: Et d'autant plus l'été que... on en parlait, tes autres projets, mais ces autres projets, t'as des projets qui sont des projets d'animation.
1: Animation, voilà, je fais
0: et
1: des
0: mariages.
1: Et
0: ça marche à fond sur l'été et le printemps et l'été.
1: Ouais, c'est la grosse période.
0: Ouais, complètement.
1: On fait beaucoup de routes, on travaille beaucoup, on fait beaucoup de concerts.
0: D'accord.
1: Donc là, on a moins le temps de composer, c'est sûr.
0: Ok.
1: Ouais, ouais.
0: Massy, t'es aussi dans cette saisonnalité-là?
3: C'est-à-dire?
0: Bah, c'est-à-dire gros travail. Oui, tu le disais tout à l'heure, gros travail au printemps et à l'été.
3: Oui.
0: Et
3: bah là, ça ouais, c'est comme on joue une musique un peu plus solaire, on va dire. La demande, elle est plus l'été finalement. On commence à bosser, on va dire, à partir fin du printemps jusqu'à septembre octobre.
0: Okay.
3: Et du coup, c'est vrai que pour rejoindre ta question, c'est là où je vais à la fin de la saison, je suis plus apte en fait à composer, à me poser, à rentrer dans une autre phase en fait. C'est une autre phase. Voilà. Okay.
0: Et composition, vous faites ça chacun tout seul ou vous composez avec les musiciens? On parlera des tiens tout à l'heure, Passeo et Massy également.
3: Vas-y, commence.
1: Moi, je compose tout seul.
0: Ok.
1: Donc, je fais tout seul. Je fais les maquettes tout seul.
0: D'accord.
1: Et après, j'appelle les musiciens, je leur fais écouter. Mmh. Et si ça leur plaît, bah, ils posent leurs instruments, quoi.
0: Ok.
3: Alors, moi, les compositions, c'est des petits bouts, en fait. Je prends mon téléphone, par exemple, là, quand je pars en voyage ou que ce soit, j'enregistre des petites parties vocales, des trucs un peu onomatopées, des okay. mélodies. Et après tout ça, c'est un peu un patchwork. En fait, je vais réunir toutes ces petites idées

0: J'ai dit pourquoi pas créer un projet ensemble, voilà.
1: Ok. Alors justement, tu parlais de jazz. Jazz, ouais. C'est la filière dans laquelle tu as fait tes études.
0: Oui.
1: Ok. C'était quoi? C'était le fait de dire, je vais apprendre autre chose que les musiques espagnoles et sud-américaines avec lesquelles mon père me bassine depuis des années. Ou est-ce que c'est pour une autre raison?
0: C'est parce que pour moi, le jazz, c'est un peu comme un trousseau de clés. Donc quand on apprend le jazz après, c'est plus facile de jouer de la musique latine, on peut mieux la comprendre. On peut jouer plein de styles différents, on peut jouer de la pop, on peut jouer... C'est une musique qui est très riche, voilà. Okay. Pour moi, c'est la bonne école.
1: D'accord, ok. Ouais. Très bien. Massi,
2: oui.
1: Toi,
2: oui.
1: Comment t'es venu? On en a un peu parlé tout à l'heure, mais comment t'es venu à la musique? Est-ce que c'est venu...
2: Moi, ça a été un coup de cœur, la musique. J'ai pas eu cette chance, finalement, d'avoir un père qui me berçait avec sa guitare. Moi, j'ai été, je pense, je suis peut-être calibré comme ça. Je suis peut-être en moi, il y a des choses, j'ai peut-être une oreille que je ne savais pas, que j'ai découvert sur le tard, en fait.
1: D'accord,
2: voilà.
1: D'accord.
2: À partir de 11 ans, voilà, c'est.
1: Mais en dehors du fait d'être accompagné ou de suivre la filière paternelle,
2: oui.
1: Par quel cursus tu es passé?
2: Alors le cursus c'est des cours de guitare, j'ai pris des cours d'harmonie, je suis prof de guitare aussi à côté.
1: Ok.
2: Donc
1: d'accord.
2: Je suis professeur de guitare et puis voilà, j'ai fait un peu, j'ai pas été au conservatoire, mais j'ai quand même pris des cours à l'EMRA à l'époque,
1: ouais.
2: À Lyon, je sais pas si t'as connu l'EMRA.
1: Le nom dit quelque chose.
2: L'EMRA, ouais. C'est une école de musique assez prestigieuse à l'époque. Il y avait les grands guitaristes et pianistes, etc. Hein. Mais il n'y avait pas l'ENEM encore, hein, donc voilà. Et puis cours d'harmonie, j'ai appris par moi-même, autodidacte, hein, pas mal. Et puis voilà, donc j'ai appris à écrire, je me suis intéressé au jazz, au classique, et ça continue, okay. J'apprends tout le temps, voilà.
1: Ok, et j'ai l'impression aussi que le fait de jouer très souvent et très régulièrement influait aussi sur tes compositions musicales.
2: Oui, ça c'est très juste, c'est vrai, et les voyages aussi m'ont ouvert à ça, ouais.
1: Parce que d'entrée de jeu, quand on s'est rencontrés la dernière fois, alors moi c'est un sentiment que j'avais, mais j'arrivais pas à mettre des mots dessus. Et en faisant écouter tes morceaux à d'autres, ils me disaient, en fait, ce qu'ils composent c'est très populaire. Et j'y vois pas de critique, hein,
2: je le prends bien.
1: Est-ce que justement c'est cette confrontation avec le public qui t'a amené à ça? C'est-à-dire le fait de t'apercevoir que quand on fait des trucs un peu trop fouillés, un peu trop jazzy, un peu trop sophistiqués...
2: On peut se perdre après.
1: On peut perdre un peu le public,
2: ouais.
1: Le public va plutôt vers le bar qu'à nous écouter. Non,
2: après, le public bistrot ne m'intéresse pas non plus, quoi.
1: Okay.
2: C'est pas péjoratif, hein, ce que je dis là.
1: Ouais.
2: Mais je fais peut-être... Ouais, il y a un peu populaire, mais si tu écoutes bien mes albums, il y a des morceaux qui sont vraiment visés un peu là-dedans, hein, qui sont orientés, on va dire. C'est un peu l'hameçon, je dirais.
1: Oui,
2: l'appât.
1: Ouais.
2: Et derrière ça, je cherche quand même des arrangements, il y a des morceaux, voilà. Des fois, je me perds un peu là-dedans, mais j'aime ça, quoi. Ouais,
1: c'est au niveau mélodique.
2: Ah, niveau mélodique, des choses qui se retiennent.
1: C'est ça, exactement.
2: Oui.
1: Le fait de devoir happer le public avec une mélodie
2: qu'il pourra
1: mémoriser assez vite, sur laquelle il pourra chanter éventuellement
2: tout
1: assez
2: fait,
1: vite.
2: Ouais. Ça, je travaille bien ça, oui.
1: Ouais,
2: c'est
1: ouais,
2: vrai, c'est
1: ouais,
2: vrai.
1: Passez haut.
0: Ah, moi aussi, ça oui, aussi. Ah, oui, beaucoup. Hein,
2: la mélodie, c'est ce qui prime, finalement. Hein, la mélodie, c'est
0: moi, je compose
2: un bon
0: justement
2: thème.
0: Tout en top line, comme tous mes morceaux, je les fais en premier, en avant d'écrire le texte, je compose toutes les mélodies. Et après, je réécris le texte sur la mélodie.
1: Et ça s'entend sur ce EP, qui est super agréable à entendre. Qui passe. En fait, tu fais partie de ces artistes, et ils ne sont pas nécessairement majoritaires, que je reçois dans l'émission, où je me permets d'écrire l'émission en même temps que j'écoute la musique. Vous voyez ce que je veux dire? C'est-à-dire qu'il y a des artistes, il y a des arrangements qui sont un peu sophistiqués et j'ai besoin d'écouter la musique de manière concentrée.
2: Oui.
1: Alors que ça soit avec toi, Massi, ou avec toi, Passeo, il y a un truc super agréable, c'est que là, j'ai arrêté d'écouter en boucle ton EP ce matin, en même temps que l'émission, et en même temps, j'avais encore la mélodie d'un ou deux morceaux qui me restaient en tête. Est-ce que c'est pour toi quelque chose d'appréciable?
0: Ah mais tout à fait. Tu sais, je le compose dans ce sens-là, donc c'est ce que je cherche à faire.
1: Ok.
0: Ouais.
1: Adeline, une réaction là-dessus?
3: Que oui, ça rentre beaucoup dans la tête, effectivement.
1: Ouais.
3: Mais c'est plutôt agréable. C'est solaire, donc.

0: C'est agréable d'avoir quelque chose de solaire dans la tête.
1: Exactement, complètement. Alors, on n'a pas expliqué. Alors, tiens, puisque tu disais solaire, solaire, ça aurait pu être le titre du EP.
2: Ça aurait pu.
1: Tu vois venir avec la question sur la question qui vient. Non.
2: Le titre de l'EP.
1: Adeline.
0: On n'est pas très bon en devinette, je crois.
2: Ouais. Hein. Il faut les indices.
1: Non, c'est justement pourquoi tu as choisi ce nom.
2: Ou le nom de ce titre. Aver.
1: Aver, Aver.
2: Aver, parce que avoir, quoi, c'est.
1: D'accord, avoir et entendre.
2: Exactement.
1: C'est ça?
2: Ah, c'est ça.
1: Ok.
2: Voilà, c'est ça.
0: Tout simplement.
1: Non, mais c'était le fait que tu aurais pu l'appeler solaire.
2: Aussi.
1: Puisque toute la musique qui est dessus est solaire.
2: Oui, oui, oui.
1: Vous voyez, ça y est, vous avez compris.
0: Après, c'était le nom d'un
2: titre. Mais Aver, c'est le morceau le plus solaire.
1: Et Adeline, parle, s'il te plaît.
0: Ouais, non, mais il avait une impulsion. Mais en plus, il y a un titre qui s'appelle Aver aussi, c'est pour ça. Je pense que tu l'as appelé comme ça.
2: Bah oui.
0: Et voilà, il y avait un lien avec le morceau.
1: Oui, non, mais ça, j'ai bien compris. Mais justement, vous auriez pu, tu aurais pu choisir quelque chose de plus, tu vois, qui sorte un peu.
2: Oui, bien sûr.
1: Je dis ça, je dis rien. Pour le prochain, on se reverra.
2: On se reverra, puis j'essaierai.
1: Et voilà, ok. Et tout à fait. Alors, du coup, la dernière question, c'est celle à propos de ce Paseo.
2: Oui.
1: Pourquoi cet alias? Pourquoi ce nom de projet?
2: Parce que Paseo, en espagnol, c'est une balade. Ça veut dire balade.
1: Ouais.
2: Avec un S.
1: Ok.
2: Donc moi, j'ai remixé un petit peu le mot en... C'est un peu plus large.
1: Ouais.
2: Et pour moi, bah, Paseo, c'est une balade, hein. Forcément, c'est une balade avec mes origines, c'est balade autour de la Méditerranée. Il y a du latino, il y a de l'Orient, voilà, c'est la promenade.
1: Ok. On ne se quittera pas.
2: Non.
1: Avant d'aborder, sans aborder la dernière question inspirée par mon billet d'humeur, il s'agit du sucre et ma question est simple. Est-ce que vous êtes du genre à adorer le sucre parce que ça donne des bons coups de boost, le sucre, et juste avant un concert ça fait du bien, ou du genre à faire régime sans sucre sur régime sans sucre? Adeline.
0: Du genre à trop en abuser et à me dire maintenant il faut que je dose.
1: Okay.
0: C'est un peu tout ou rien, mais je pense que j'en consomme peut-être un petit peu trop, même si peut-être que c'est bon pour la santé finalement. C'est
1: t'as
0: pas.
1: Vu T'as vu? Je te donnerai le lien vers l'article. Merci.
3: Alors moi, je suis hyper gourmand. Donc moi, je me fais misère, en fait. J'achète pas de gâteaux, parce qu'en disant, je les éclate.
1: Okay. D'accord.
3: Des bonbons. Si tu me laisses un paquet de bonbons, il est mort en même pas deux jours. Donc je suis un peu un excessif, quoi. Voilà.
1: Okay, d'accord.
3: C'est comme ça, c'est mon caractère.
2: Ah bah moi aussi, j'ai un petit problème avec le sucre. Surtout à partir de minuit, c'est...
1: Ah ouais?
2: Ouais, à partir de minuit, je... Je suis pas vraiment passé, en fait.
1: Transforme.
0: Ouais, il se transforme.
2: Faut c'est que ça, je mange des paquets de gâteaux, je me passe haut, quoi.
3: Ouais, mais bon. Je pense qu'il est beaucoup plus modéré.
0: Ouais. Okay. C'est pas trop sucre. Il ouais. Faut que je cache ce qu'il y a dans les placards si je veux que ça dure plus
3: c'est
0: d'une
3: convulsif.
0: Nuit.
3: Convulsif.
1: Ah ouais, quand même.
2: Ah ouais. Ouais, Nutella et tout à 1h du matin, j'adore ça.
1: On arrive à la fin de cette émission. Merci à vous trois d'être passés.
2: Merci à
0: toi pour l'invitation.
1: Cet album, il s'écoute, ce EP, il s'écoute en ligne.
2: C'est ça, il est partout sur Deezer, Apple Music, Spotify.
1: Et exactement.
2: YouTube.
1: Et j'adorerais vous retrouver, vous trois, je sais pas, pour la prochaine sortie d'album.
3: Oui.
1: Ou de EP.
3: C'est possible qu'on en sorte un.
1: D'un de vous deux, ou de vous deux, pourquoi pas.
3: Ou un titre, déjà. Un titre, déjà.
1: Ok.
2: Bien, ouais. Avec plaisir.
1: Merci, merci.
3: Merci.
0: Merci, merci à toi.
3: Merci.
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0: Hey, hey, hey, salut à tous amis rockers et rockeuses, vous êtes bien à l'écoute de Rock à la Casbah, émission numéro 933 et surtout dernière émission de cette première partie de saison 2026 sur les ondes de Radio Méga. Et pour conclure cette première partie de saison, nous sommes trois autour des micros. Salut les gars.
1: Salut.
2: Salut.
0: On passe tout de suite le bonjour à Bruno qui n'a pas pu être parmi nous aujourd'hui et à Jordan également qui est en train de passer des disques, les chanceux. On va faire un petit tour de table sur la programmation. Alors, on sait, on a ouvert quand même cette émission avec La Sécurité, un groupe dont on vous parle depuis longtemps, depuis leur premier album. Et là, leur deuxième album est sorti et c'est évidemment notre disque vedette. On en parlera un peu plus en milieu d'émission. Mingo, t'es venu avec quoi, toi ?
2: Alors, un groupe de Californie, un groupe de vétérans, un duo de l'île de Man et puis un français, un chanteur français.
0: Et toi, Raphaël ?
1: Je suis venu avec des Suisses parce que l'émission de la semaine dernière avec les copains de Radio Vostok m'a donné de nouveau envie d'aller explorer cette scène. Et je suis venu avec deux groupes suisses, en tout cas avec un nouveau label dont je vous parlerai tout à l'heure. Et puis, normalement, avec une chanteuse.
2: Et toi, Julien ?
0: Eh bien, déjà, j'ai proposé le disque vedette, même si je sais qu'il est globalement partagé et partagé même par les absents. Et sinon, je suis venu avec du punk potache et du post-punk et un titre partagé avec Raphaël. D'un artiste qu'on adore à Rock à la Casbah, mais on va débuter avec toi Raphaël.
1: On va commencer avec donc ce nouveau label Oh Sister Records. Alors nouveau label pour moi parce que je le découvre, c'est un label quand même qui a quelques années d'existence et qui a quelques disques comme ça, quelques albums de sortie. C'est comme souvent c'est le cas d'ailleurs chez les labels suisses, c'est un label qui ne produit essentiellement que des artistes locaux ou des artistes suisses. En tout cas, Oh Sister Records, ils sont basés à Berne et il y a beaucoup d'artistes bernois.
2: Oui, je crois qu'on dit comme ça.
1: Bernois, qui sont représentés sur ce label. En tout cas, voilà, principalement des artistes suisses qui sont dedans. C'est rock. Les deux groupes que je vous ai choisis sont plutôt dans une veine cold wave. Le premier, alors je les ai éparpillés dans l'émission. On va commencer par Parker Left Lover et c'est aussi un duo. Parker Left Lover, leur album est sorti fin 2025. Il y avait précédemment un EP qui était sorti en 2023. Alors eux, c'est l'exception, ils sont pas de Suisse, ils sont pas de Berne, ils sont de Vevey, en Suisse aussi, et c'est donc une espèce de cold wave, disco, assez psyché, et on sent qu'ils sont très fans des synthés des années 80. Voilà, c'est toujours un chouette duo qui explore comme ça, ils nous disent dans leur bio, l'amour, la solitude et la tension émotionnelle. Voilà, c'est très cinématographique. L'album s'intitule Obligation of Joy, et c'est le titre que je vous propose de découvrir maintenant.

0: Et paf, un petit retour dans le monde du punk à roulettes avec les Texans de Sex Mex qui sortent un album sur le label Candio Records. Le titre qu'on a écouté, c'est Dragging Me Around. Et autant vous dire que ce groupe, en fait, a une production assez phénoménale. Si on les suit sur les réseaux, ils sortent des titres à peu près un par mois. Il y a un nouveau single. Et au bout d'un moment, ils font ce qu'ils appellent des repackages, et là on en est au troisième, et donc ça, c'est le nom de leurs albums en fait. Et à l'intérieur, on trouve tous les derniers singles qu'ils ont sortis, et je crois qu'ils les sortent comme ça au fur et à mesure, donc il n'y a pas beaucoup de nouveautés à la fin sur l'album. Je crois même pas que ça sorte en fait en version vinyle, c'est vraiment tout numérique. Donc n'hésitez pas à aller fouiller sur les internets, Sex Mex, et si vous aimez le punk à roulette, un peu autoroute, à la façon, effectivement, t'avais la bonne référence à une époque, on était très très fan des Mince Jeans. Et ben on est vraiment dans la même lignée, avec un petit côté aussi de ce qu'on pouvait trouver sur le label Dirt Nap Records, ouais, en termes de sonorité.
1: On va continuer avec un homme avec un chapeau aussi, et sûrement des bottes,
0: et
1: mais
0: qui
1: cette
0: revient
1: fois-ci,
0: au meilleur,
1: il n'est pas aux États-Unis, mais pas au Texas, il est à Nouvelle-Zélande.
0: Oui. À Christchurch.
1: Christchurch.
0: C'est Delaney Davidson, vraiment un artiste qu'on adore dans Rock à la Casbah, puisque ça a été un des artistes qu'on a sorti en vinyle. Et donc là, il est sur son label à lui, Roach Diamond, et il sort un nouvel album, Baby Heavy Weights. Et autant vous dire que moi, ça faisait un petit moment que j'avais décroché.
1: C'était un peu en dessous là.
0: De la carrière de Delaney Davidson. Il y avait eu un.
2: Il avait fait un album de duo, non?
0: Il avait travaillé en fait sur des duos, mais pas qu'avec un seul artiste. Et puis il avait travaillé avec Marlon Williams, par exemple. Et là, c'est vrai qu'il y avait eu quelques bons trucs, mais au milieu, franchement, c'était en dessous de ce qu'il pouvait produire. Et moi, j'ai un peu lâché. Ça avait vieilli en fait. Je trouvais que ça faisait un peu rock que j'écoute plus quoi.
2: classique rock.
0: J'ai pas envie de dire de mal, mais de la musique que j'écoutais plus. Et là, ce disque là. Franchement, il est hyper intéressant. J'ai vraiment envie d'aller beaucoup plus l'explorer. Je pense qu'il a un gros potentiel disque vedette. Et j'aime beaucoup ce que j'ai entendu. Donc, on a sélectionné le titre Everything is Here. Il est en duo aussi avec Heather Webb. Et franchement, voilà, très très bon titre. Et le reste me semble très très bien aussi.
2: Et c'est qui cette Heather Webb?
1: Une néo-zélandaise.
2: D'accord, non, mais.
0: Non, je sais pas.
1: On sait pas.
2: On va faire des recherches.
0: On va faire des recherches sur le web.

0: Delaney Davidson et le titre Everything Is Here, magnifique.
1: Alors on peut préciser quand même que Jordan avait passé le titre dont tu parlais, qui s'appelle, c'est vraiment la chanson titre Baby Heavyweight, très années 80. Et
0: c'est pour mais ça qui marche bien.
1: Qui fonctionne très très bien, mais moi je préfère ça. Il y a une petite ambiance Calexico qui va très très bien, donc effectivement on va aller jeter une oreille. Moi je vous ai amené un groupe qui s'appelle les Mountain Goats, je sais pas si vous connaissez ce groupe, c'est un groupe californien, ils ont commencé dans les années 90.
0: En fait le nom du groupe moi me fait penser à un groupe de reprise blues.
1: Ben c'est pas du blues.
0: Et c'est pour ça que j'étais persuadé que c'était du blues.
1: Tu m'as dit, mais tu t'es mis au blues. Alors, ils ont écouté du blues, hein, bien évidemment. Non, c'est un groupe qui est vraiment très lo-fi. Ils existent depuis le milieu des années 90. C'est des Californiens. C'est très mal peigné, c'est hirsute. On est dans le monde de la lo-fi. Et ils vont sortir leur 24e album, je crois. Ouais, 24e album. Ça sortira chez Cadman Dawn et 30 Tigers. Ça sort le 7 août. Autant vous dire qu'on sera pas là. Il y aura des mixtapes pendant cet été. Mais je vous ai sélectionné un titre qui s'appelle Charlie Sheen Reaches Out of the Feds, pardon. On en reparlera peut-être à la rentrée, vous allez voir. Mais je pense que ça va vous plaire.

0: J'avais oublié de préciser qu'il y avait des cuivres sur ce titre. Ça vous a plu ou bien?
1: Ouais, c'était pas mal. Il y a, y a un petit côté quand même trad.
0: Mais tout vient, tout vient du blues hein, de toute façon.
2: Bon, on va calmer un petit peu cette émission qui est pas très excitée non plus, hein, avec une artiste majeure de la scène anglaise, Bess Orton. Alors moi, j'avoue, je suis passé complètement à côté dans les années 90, même 2000. Hein. Je la découvre maintenant, ce qui est un peu naze, avec ce dernier album The Ground Above qui vient de sortir chez Partisan Records. La dame, elle a 55 ans, ça fait quand même plus de 30 ans qu'elle fait de la musique et elle fait de la très belle musique, et ce dernier album, je suis tombé en amour en l'écoutant, et puis il est vraiment hors format, et le morceau d'ailleurs qui a donné ce titre à l'album, c'est le morceau d'ouverture, c'est quasiment, je crois que c'est le premier single qu'on a reçu, et c'est 8 minutes 34, donc ce qui n'a rien à voir avec un single habituel. Bien sûr, on reçoit aussi des radio edits, mais je refuse de les passer, donc on va écouter le morceau.
1: T'as un petit peu d'éthique,
2: voilà,
1: alors que tu passes des tonnes de singles.
2: Oui, mais je prends pas des radio edits.
1: Ok.
0: On peut dire que Beth Orton, c'est quand même quelqu'un qui est apparu dans les années 90, ce que tu disais, avec un formidable premier album, j'ai oublié le nom, je me demande si c'est pas Trailer Park, et elle est fan de Tim Hardin. Tim Hardin, c'est un grand folkeux des années 60, et elle a mêlé ça avec une musique un peu électronique, ce qui fait qu'elle a bossé avec les Chemical Brothers après, et c'est quelqu'un d'atypique, et à tel point, et Julien tout à l'heure dans les loges, on parlait de ça, il confondait avec Beth Gibbons de Portishead. C'est un peu la même génération,
2: sont
0: apparus à peu près. Il y a un côté beaucoup plus folk et beaucoup plus aéré chez Beth Orton, mais allez écouter, les premiers albums sont formidables. Je crois que c'est 94 ou 96 le premier.
2: En tout cas, dans cet album aussi, il y a toujours ces sonorités de synthé très électronica. On pourrait dire folk et électronica, je sais pas.
0: C'est l'électro-folk.
2: Et là, elle est entourée de musiciens et musicienne, entre autres, moi j'ai retenu Tom Skinner qu'on voit aux côtés de Tom York dans Smile. Mais qui est aussi un batteur de jazz que moi j'ai écouté sur d'autres disques. C'est très très fin dans la façon dont c'est joué, et le morceau s'installe en longueur, voilà, ça dure 8 minutes. Ça, on peut pas dire que ça explose, mais la tension monte tout doucement.
0: Et c'est live, on sent que c'est enregistré.
2: Ils sont ensemble, quoi, et c'est très beau. Je vous propose de découvrir ce morceau qui ouvre cet album, qui a le même nom, The Ground Above, sorti chez Partisan Records de Bess Orton.

0: Bess Horton dans Rock à la Casbah, numéro 933. Bon, ça pose un peu. 8 minutes 30, c'est normalement le temps de Bruno. Bon, lui, il est plutôt sur du boogie ou du power pop.
1: T'as entendu qu'il y a du piano, Raph, sur cet album.
0: Ouais, mais c'est pour toi. Ce morceau, c'était pour toi. C'était, il y a de la trompette aussi. Il y a un super jeu de batterie.
1: C'est très très beau. Ouais,
0: c'est vraiment un album qui s'installe dans la longueur.
1: On a un peu perdu Julien quand même.
2: Non, j'ai beaucoup apprécié. J'aime beaucoup la voix aussi de Beth Orton, un petit peu
1: embrumée,
2: voilà,
1: abîmée, enfumée, ouais.
2: Vivante et qui a vécu. On arrive au milieu de l'émission Rock à la Casbah et c'est notre disque vedette, donc c'est la sécurité, c'est donc le quintet de Montréal qui s'est créé après le Covid et qui a sorti son premier album il y a 2 ans de ça, c'était Stay Safe, et on avait vraiment tous été bluffés par l'énergie du groupe. Surtout ils sont vraiment dans une veine post-punk, new wave, dance punk, art punk, un petit côté arty des fois.
1: Ouais, côté aussi. Divo, ESG.
2: Voilà, bah ils sont beaucoup comparés aussi au Tigre. Divo, les Talking Heads, voilà, c'est un peu la filiation. Là, ils arrivent avec ce deuxième album où ils poussent un petit peu loin, un petit peu plus loin les curseurs disco punk, avec vraiment, alors vous deux qui êtes bassistes,
1: la grosse basse,
2: elle est super, toujours vraiment super. Mise devant,
1: ça joue,
2: hyper dansante, qui bouge énormément, et ce chant aussi très très catchy, très rebondissant, et puis plein de petites sonorités à droite à gauche, des guitares assez stridentes souvent, mais moi j'accroche vraiment beaucoup avec ce groupe. C'est très varié, et ce qui est intéressant, mais ça ils savent vraiment le faire les Canadiens, c'est qu'ils chantent en français mais ça passe vraiment parfaitement comme si c'était chanté en anglais. Donc l'album s'intitule Bingo quand même, c'est un hommage.
1: Et oui, je leur ai suggéré de d'intituler cet album comme
2: voilà.
1: ça.
2: Par contre, voilà, le graphiste des albums, c'est quand même toujours pas ça. Stay Safe, c'était voilà une sorte de collage avec une main au milieu. Bon, là, c'est Bingo, et pareil, la pochette est pas extraordinaire et pas tombée par terre. Je vous propose d'écouter le titre Snack City qui ouvre l'album, évidemment avec plein d'énergie, et histoire quand même de vous donner une image. J'ai tendance à plutôt accrocher sur les titres qui vont à fond, mais j'ai quand même sélectionné
0: côté skate,
2: pour donner une image un peu plus complète de l'album. Le titre Princesse, où ça chante en français, c'est un peu plus posé, mais ça marche très très bien aussi. Snack City suivi de Princesse.

0: Princesse, titre un peu différent de la sécurité, un peu plus ralenti, mais toujours avec la basse.
1: Super, hein. Bien.
0: Vous êtes rassuré.
1: Ouais, bien sûr qu'on est rassuré.
2: Voilà. Pas très inquiet. Hein.
0: Ça, c'est un groupe de bassistes.
1: Un petit côté Lio sur le premier titre.
0: Et le tigre. Un petit peu les deux. Bon, allez, il est temps de retrouver notre ami Bingo. Attention.

Il y a de cela quelques émissions, j'avais passé l'album solo de Lily Volter. La voici de nouveau en version duo avec son frère Jack. Alors tous deux viennent de l'île de Man, mais vivent à Brighton. Comme quoi, faut pas déconner non plus, on reste dans la hype avec Nick Cave pas très loin. Le nouvel album de Penelope Isles, c'est le duo donc, sortira fin septembre et à ce jour il porte le titre 3. On patiente avec un beau single, Thinking Seat, Penelope Isles.

0: Jack et Lily Walter, le duo Dream Pop Penelope Isles. J'ai oublié de préciser que Lily Walter, son album solo, c'était sous le nom de My Precious Bunny.
1: Le futur Angus et Julia Stone.
0: Oui, il y a un petit côté comme ça. C'est vraiment une chanson d'été, donc on entre de plein pied dans l'été. Et on va continuer avec quelqu'un qui va vous faire entrer dans l'été. Alors, je vais pas miser un billet, mais je pense pouvoir dire sans trop de risque que Boris Morrison
1: a mal choisi son nom.
0: C'est très difficile, on sait pas comment le prononcer. En tout cas, il a beaucoup écouté les Beach Boys, les Zombies, Van Dyke Parks, Louis Philippe ou les High Lamas. Et son deuxième album, Tears of English Town, sorti le 26 juin chez Hot Puma Records, est une merveille de pop orchestral. Et en cette fin de saison, je sens que ça va être un sujet de discorde dans l'équipe Casbah une fois que le titre sera...
2: pop orchestral, je commence à avoir des frissons.
3: Déjà, je sais pas si je le passe.
0: Alors, comme le précédent qui s'appelait Social Kaleidoscope en 2022, il me semble que j'avais passé un titre. C'est raffiné, élégant, érudit, tout ce que les esthètes comme moi aiment. On écoute Boris Morrison, The Season's Ending.

0: l'impression qu'on va revoir Pascal Sevran.
1: J'avais annoncé que ça allait être un sujet difficile pour,
0: vous deux. La Discord.
2: Non, mais là, tu nous lâches comme ça un titre. On peut même pas se moquer. C'est la fin de l'émission, c'est la fin de la saison.
1: On peut pas se moquer parce que c'est très bien fait. Je vous l'ai dit.
0: L'enfer.
1: C'est quelqu'un qui a une grande culture pop.
0: Ouais.
1: Et

0: Et donc c'était Silver Fears, un groupe du label O Sister Records. On arrive à la fin de cette émission, mais avant, une petite info site web avec des articles qui sont arrivés juste avant l'été.
1: Ben oui, faut pas oublier qu'on a un site web qui s'appelle casbah-records.com, c'est ça l'adresse.
0: C'est tout à fait ça.
1: Avec, on peut écouter toutes nos émissions, les mixtapes, et puis on peut également lire. Alors il y a deux articles qui sont parus là récemment. Un pour le Hellfest, une espèce de live report qui est fait par notre ami Vico, que l'on salue aussi parce qu'il fait du bon boulot puisque c'est notre community manager. Et il y a un article qui s'intitule Le bonheur en sourdine. C'est la chronique de l'album de Widow's Peak, un groupe excellent et qui est chroniqué par Eric F.
0: Eh ben merci beaucoup pour ces infos. On va peut-être rappeler quand même que c'était la dernière émission de la saison, mais que vous pouvez rester branché sur Rock à la Casbah, puisqu'il va y avoir des mixtapes tout au long de l'été. Bon, c'est un petit peu maintenant un rendez-vous incontournable, puisqu'on le fait depuis quelques années. Est-ce que déjà, comme ça, vous avez des noms de mixtapes qu'on va proposer?
1: Alors moi, j'en ai fait deux cet après-midi, j'ai fait les montages. Il y a Magone, en direct du Costa Rica, et The Wooden Wolf qu'on avait beaucoup aimé puisqu'on l'avait mis en vedette.
2: Et moi j'attends toujours, j'espère qu'elle va arriver, celle de Eve Blood and Die, le groupe norvégien que je vous avais passé, qui était hyper en dedans.
1: Il y a Henrietta aussi de Bradford Records qui doit m'envoyer quelque chose, mais si c'est pas cette saison, ça sera plus tard, et ne vous inquiétez pas.
2: Et puis on a Emma et Alexis qui sont venus la semaine dernière de Radio Vostok, qui nous préparent quelque chose aussi.
1: Et je crois qu'il y a Tropical Fuckstorm, vous avez aussi, dit Jordan.
0: Voilà, donc n'hésitez pas à aller sur le site casbah-records.com. Restez branchés sur toutes les radios qui diffusent Rock à la Casbah et vos radios associatives locales. 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

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À l'instant, sur Couleur, un extrait de l'EP Le Fil, avec le titre Vertige du groupe Minuit 5.

Après plusieurs opus, Clément, sous le nom de son projet Prisme A, nous propose un nouvel album, Rite Météor. On retrouve dans la musique du Bergalien, depuis son premier opus sorti en 2018, Cosmogonie, une fusion hip-hop, rap, world. On écoute Rite Météor, extrait de l'album éponyme, et c'est le coup de cœur de Gérard, animateur de l'émission Itinéraire Bis sur Radio Couleur.

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1: Un jour j'ai disparu, c'est le titre du dernier album de Dominica et on écoute le titre, Bromure.
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Le titre Sitting on the Top of the World, issu de l'album Grand Hotel de Jack Art, c'est maintenant sur Couleur.

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1: On écoute tout de suite Ben Mazué, le titre Cette guerre, et cet extrait de l'album Famille.
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Voici une belle découverte indie folk, le duo Tamise, composé de Juliette Bertrand et John DeBond. Ils nous dévoilent leur premier album intitulé Silence Island. Dans cet opus, il est question de voyage, d'évasion, d'émotion, d'amour et de blessures du passé. Laissez-vous emporter dans leur univers et partez en voyage avec eux. On écoute Enough to Die et c'est mon coup de cœur sur Radio Couleur.

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1: On écoute un peu de rock local sur Couleur avec le titre Fish Tank, issu de l'album éponyme du groupe Solide.

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